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1: Le président chinois Xi Jinping a appelé à prendre des mesures solides pour faire progresser la modernisation de l'agriculture et des zones rurales. Il a tenu ses propos lors d'une visite d'inspection dans la ville de Dezhou, dans la province du Shandong, située dans l'est de la Chine. Le président Xi Jinping a souligné que la garantie d'un approvisionnement stable en céréales et autres produits agricoles majeurs restait une priorité absolue. Il a appelé à un soutien accru à la production céréalière, à une utilisation plus large des technologies agricoles de pointe et à l'amélioration continue des infrastructures agricoles. Le président chinois a également mis l'accent sur la construction de communautés rurales agréables à vivre et prospères, tout en exhortant les responsables à apporter des avantages concrets à la population et à aider les agriculteurs à améliorer leurs conditions de vie grâce à leur travail assidu et à l'innovation. Le premier ministre chinois Li Qiang a prononcé un discours lors de la séance plénière d'ouverture de la 17e réunion annuelle des nouveaux champions, également connue sous le nom de Davos d'été, qui se tient actuellement à Dalian, dans le nord-est de la Chine. Il a déclaré que les performances économiques de la Chine pouvaient se résumer en quatre mots: stabilité, innovation, vitalité et intégration avec le reste du monde.
2: Nous avons successivement mis en place une politique de droits de douane nuls pour 63 pays. Le volume de nos importations se classe au deuxième rang mondial depuis 17 années consécutives. Au cours des 5 premiers mois de cette année, la croissance des importations chinoises de marchandises en provenance de l'étranger a atteint 20,5%, un chiffre nettement supérieur à celui de nos exportations. Depuis l'année dernière, nous organisions également une série d'événements consacrés à l'exportation vers la Chine afin d'offrir davantage de canaux d'accès au marché chinois aux produits étrangers de qualité, ce qui a reçu un accueil positif de la part des différents pays. Je tiens à souligner que le développement intégré de la Chine avec le reste du monde n'a jamais été un expédient. Mais une initiative stratégique s'inscrivant dans la tendance historique et ancrée dans notre propre philosophie de développement. La Chine ne cherche jamais à avancer seule pour aller plus vite, mais s'engage à coopérer avec tous les pays pour un bénéfice mutuel, car c'est en unissant nos forces que nous irons plus loin.
3: Le Premier ministre Li Qiang a déclaré qu'une coopération axée sur l'innovation était inévitable si le monde voulait surmonter le dilemme de la croissance. Il a mis en avant l'expérience de la Chine en matière d'innovation, citant les investissements soutenus des entreprises chinoises dans la recherche scientifique qui portent aujourd'hui leurs fruits. Selon lui, l'innovation technologique de la Chine a renforcé la modernisation industrielle, ce qui accélère à son tour l'évolution technologique. Et l'immense marché chinois et sa solide base industrielle apportent un soutien solide à ce cercle vertueux. Il a évoqué l'écosystème numérique chinois et la manière dont la Chine fait profiter le reste du monde des dividendes de l'innovation.
2: À partir de cette année, nous allons mettre en œuvre de manière globale le 15e plan quinquennal. Au cours de cette période, nous continuerons à renforcer la recherche sur les technologies clés, à augmenter de manière significative les budgets consacrés à la recherche technologique et à améliorer sans cesse nos capacités d'innovation originale afin de fournir une source inépuisable de dynamisme pour le développement innovant et de haute qualité de l'économie chinoise. Dans un deuxième temps, nous favoriserons l'intégration en profondeur de l'innovation scientifique et technologique et de l'innovation industrielle, élargirons sans cesse la demande intérieure effective, accélérerons la mise en œuvre à grande échelle des nouvelles technologies et des nouveaux produits, et renforceront continuellement le cercle vertueux de promotion mutuelle entre la science, la technologie et l'industrie.
1: À l'occasion du 17e forum Davos d'été, à Dalian, notre journaliste Shang Hui Zhang a interviewé Leila Benali, ministre de la Transition énergétique et du développement durable du Maroc. Selon elle, le concept de partenariat ouvert évoqué par le premier ministre chinois Li Qiang dans son discours prononcé lors du forum correspond parfaitement à la position du Maroc. Par conséquent, un ensemble d'opportunités s'offre aux Africains et aux Chinois.
4: Bonjour Madame la Ministre, quel point du discours du Premier ministre chinois Li Qiang a retenu le plus votre attention?
5: Alors il y a peut-être deux passages qui nous ont beaucoup interpellés en tant que délégation marocaine. D'abord c'est cette vision qui est très proche de la vision marocaine de partenariat, d'ouverture sur les partenariats et d'une approche ouverte envers différents partenaires et en prenant ou en apportant ce qu'il y a le mieux dans les partenariats gagnant-gagnant. Et le deuxième point qui m'a personnellement, moi, beaucoup interpellée, c'est cette augmentation, en effet, de 10% en annuel en capital de recherche et développement, principalement pendant les cinq dernières années, le plan quinquennal des cinq dernières années, et bien entendu une augmentation à l'avenir.
4: Le thème de ce forum est innover à grande échelle pour le Maroc. Quel rôle jouent les partenariats internationaux, y compris avec la Chine, pour faire passer la transition énergétique du projet pilote au déploiement industriel?
5: Aucun ministre de l'énergie ne peut nier aujourd'hui que la Chine a mis un capital humain et industriel très important dans la recherche et développement dans toute la chaîne de valeur clean tech, que ce soit batterie, stockage, solaire PV, éolien, mais également intelligence artificielle dans les réseaux, etc. Et l'ammoniac vert et également dans les électrolyseurs d'hydrogène. Donc aujourd'hui, il y a un ensemble d'opportunités qui s'ouvrent devant nous pour pouvoir continuer à travailler ensemble.
4: Depuis la visite du président chinois Xi Jinping fin 2024, la coopération énergétique entre la Chine et le Maroc s'est nettement améliorée. Comment décriez-vous la place qu'occupe désormais la Chine dans la stratégie de transition énergétique du royaume?
5: Toutes ces élans de coopération, comme je l'ai dit, sont très importants depuis le lancement de la stratégie énergétique 2009 par Sa Majesté Mohamed VI, que Dieu l'assiste. Aujourd'hui, nous continuons dans notre trajectoire de coopération, comme je vous l'ai dit, en termes bilatéral et en trilatéral et aussi en multilatéral, parce qu'il y a aussi du financement multilatéral qui porte ces projets-là, qui dérisque ces projets-là, qui est également très important. Le premier Li, aujourd'hui, ce matin, à ce forum, dans ses opening remarks, a beaucoup parlé de l'ouverture des partenariats. Et donc, j'ai été très contente de voir que nous étions très alignés sur ce concept d'ouverture des partenariats. Il ne faut pas qu'il y ait de l'opportunisme, il ne faut pas qu'il y ait du non-respect dans ces partenariats. C'est très important aujourd'hui dans ces économies du 21e siècle.
4: Merci Madame la Ministre pour cet entretien.
1: L'Iran et les États-Unis ont confirmé séparément que le détroit d'Ormuz est désormais entièrement ouvert aux navires commerciaux. Cette annonce intervient après que les médiateurs qataris et pakistanais ont fait état de résultats encourageants à l'issue du premier cycle de pourparlers indirects entre l'Iran et les États-Unis en Suisse. Le secrétaire d'État américain Marco Rubio a déclaré qu'aucun pays ne pouvait imposer de péage sur cette voie maritime stratégique pour le transport d'énergie. Le protocole d'accord entre les États-Unis et l'Iran exigent des deux parties qu'elles cessent les opérations militaires sur tous les fronts et parviennent à un accord de paix définitif dans un délai de 60 jours. L'Iran a indiqué que la situation dans le détroit d'Ormuz serait réexaminée au bout de deux mois. Par ailleurs, les Nations Unies ont commencé à évacuer les 11 000 marins bloqués dans cette voie navigable. La cinquième série de négociations entre Israël et le Liban sous l'égide des États-Unis débute à Washington. La fin des hostilités au Liban constituant un élément clé du protocole d'accord entre les États-Unis et l'Iran. Le secrétaire d'État américain Marco Rubio se trouve actuellement au Moyen-Orient où il s'efforce de rallier les alliés régionaux à cet accord.

0: que l'Iran avait accepté le plus haut niveau d'inspection nucléaire à l'avenir et indéfiniment. Il affirme qu'il n'y aurait pas de négociations futures s'il ne l'avait pas accepté. M. Trump a réitéré ce message à son arrivée en Pennsylvanie mardi, ce qui contredit les déclarations des dirigeants iraniens.
1: Les Iraniens affirment qu'aucune visite des inspecteurs de l'AIEA n'est prévue. Cela fait-il partie de votre accord?
2: Ils font erreur. Ils savent qu'ils font erreur. Ils nous l'ont dit en privé et nous avons prévu des inspections à 100%. Et s'ils avaient raison, j'annulerais les réunions immédiatement.
3: Selon vous, Monsieur le Président, quand ces inspecteurs seront-ils effectivement sur le terrain?
2: Au moment opportun. Il n'y a pas d'urgence. Mais ils seront sur le terrain au moment opportun.
0: L'administration Trump affirme que les États-Unis et l'Iran ont convenu de collaborer pour mettre fin au conflit entre Israël et le Hezbollah. Mettre fin aux hostilités au Liban est un élément clé du mémorandum d'entente entre les États-Unis et l'Iran. Et mardi, le Liban et Israël ont entamé un nouveau cycle de pourparlers au département d'État à Washington. Les responsables libanais affirment que des négociations en face-à-face avec Israël sont le seul moyen de mettre fin à la guerre. 4 cycles de négociations ont eu lieu entre le Liban et Israël depuis avril. Le département d'État a indiqué que ces pourparlers réuniraient des délégués militaires et politiques dans le but de faire avancer un accord de paix entre les deux pays. Depuis des mois, l'Iran associe le Liban aux négociations de paix avec les États-Unis. Lors des négociations qui se sont tenues en Suisse le week-end dernier, les responsables américains et iraniens ont déclaré avoir élaboré un cadre visant à mettre fin au combat et à garantir la souveraineté du Liban. Mais lundi, les responsables israéliens ont déclaré qu'ils poursuivraient leurs opérations dans le sud du Liban afin de neutraliser les menaces et de maintenir des zones de sécurité. Le département d'État américain a indiqué que les dernières négociations en date entre Israël et le Liban se poursuivraient jusqu'à jeudi.
4: L'Europe se prépare actuellement à affronter une vague de chaleur torride et plusieurs pays, dont l'Espagne, le Royaume-Uni et la France, ont émis des alertes rouges.
0: En Espagne, la ville côtière de Saint-Sébastien devrait atteindre une température maximale de 40 degrés Celsius, soit près du double de la température moyenne enregistrée à la même période les années précédentes. Les autorités ont exhorté la population à limiter son exposition prolongée à l'extérieur et à prendre des précautions supplémentaires pour protéger les personnes vulnérables. Une chaleur extrême balaye également le Royaume-Uni, l'Écosse et l'Irlande du Nord, enregistrant les températures les plus élevées de l'année. Le Service météorologique national britannique indique que le mercure pourrait atteindre 39 degrés Celsius cette semaine. La Société nationale des chemins de fer britannique a conseillé à la population d'éviter de voyager mercredi et jeudi en raison des températures extrêmes prévues. En France, au moins 40 personnes se sont noyées ces derniers jours alors qu'elles cherchaient à se rafraîchir pour échapper à la chaleur torride. La France a connu mardi la journée la plus chaude jamais enregistrée, avec un pic de 44,3 degrés Celsius.
4: La partie continentale de la Chine a déclaré mercredi que les autorités du Parti démocratique progressiste DPP à Taïwan fermaient les yeux sur les violations illégales de l'espace maritime commises par le Japon et les Philippines. Un porte-parole a déclaré qu'au lieu de défendre les droits et intérêts territoriaux de la Chine, les autorités du DPP s'étaient rendues complices de forces extérieures dans le but de rallier des soutiens à leurs discours et agissements séparatistes.
5: Les autorités compétentes de la partie continentale de la Chine ont mené, conformément à la loi, des patrouilles de maintien de l'ordre dans les zones maritimes désignées. Cette mesure est à la fois nécessaire et appropriée et constitue une action juste visant à préserver la souveraineté nationale ainsi que les droits et intérêts maritimes. Les autorités du DPP ont fermé les yeux sur les actes de violation commis par le Japon et les Philippines, profitant au contraire de cette occasion pour diffuser largement la fausse théorie de telle indépendance de Taïwan et attiser les sentiments anti-Chine. Elles sont désormais complices de la violation des intérêts généraux de la nation chinoise par des forces extérieures, agissant de manière méprisable et éhontée, et elles devront certainement répondre.
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9: Bonjour à toutes et à tous. Vous êtes sur Radio Chine Internationale. C'est l'heure de notre émission On connaît la chanson. Aujourd'hui, je vous propose d'écouter quelques-uns des derniers opus chinois. On commence tout de suite par une chanson hip-hop, Victoire, de Guy.

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2: Vous écoutez Vangona, la chanson d'RCI. Après une chanson hip-hop, on écoute maintenant une chanson folklorique chinoise intitulée « Le pavillon au pivoine », signée par Zhang Xinzhe. En fait, le pavillon au pivoine est le chef-d'œuvre du dramaturge chinois Tang Xianzu de la dynastie Yuan, racontant une histoire d'amour.

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7: Vous écoutez Vengona la chanson sur Radio Chine Internationale. Aujourd'hui, je vous propose d'écouter quelques-uns des derniers opus chinois. L'émission continue avec une chanson de Xu Song, Le ciel le sait.

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7: Vous êtes sur RCI et vous écoutez Bunguna la chanson. Aujourd'hui, je vous propose quelques-uns des derniers opus chinois. Quand tu reçois ce courrier, je suis encore en errance. La prochaine chanson est une chanson triste. Voici tout de suite Still Wondering, une chanson interprétée par Zhou Jialun.

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2: Vous suivez donc la chanson de RCI, le prochain opus s'intitule « La nuit tranquille ».

C'était la chanson La Nuit Tranquille. Vous êtes sur RCI et vous écoutez Vengona la chanson. Les deux prochains morceaux sont intitulés May I et La Joie en priorité.

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2: Vous écoutez Vengona la chanson. Notre émission d'aujourd'hui vous propose quelques-uns des derniers opus chinois. Dans la dernière partie, nous allons écouter Étincelle de Jie Kejun et Wenbak de Xin.

0: Voilà, c'est le temps de vous dire au revoir. Merci d'avoir suivi notre émission Vous connaissez la chanson. Je vous souhaite une bonne écoute sur Radio Chine Internationale. À très bientôt.
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0: Le président chinois Xi Jinping a appelé à prendre des mesures solides pour faire progresser la modernisation de l'agriculture et des zones rurales. Il a tenu ses propos lors d'une visite d'inspection dans la ville de Dezhou, dans la province du Shandong, située dans l'est de la Chine. Le président Xi Jinping a souligné que la garantie d'un approvisionnement stable en céréales et autres produits agricoles majeurs restait une priorité absolue. Il a appelé à un soutien accru à la production céréalière, à une utilisation plus large des technologies agricoles de pointe et à l'amélioration continue des infrastructures agricoles. Le président chinois a également mis l'accent sur la construction de communautés rurales agréables à vivre et prospères, tout en exhortant les responsables à apporter des avantages concrets à la population et à aider les agriculteurs à améliorer leurs conditions de vie grâce à leur travail assidu et à l'innovation. Le premier ministre chinois Li Qiang a prononcé un discours lors de la séance plénière d'ouverture de la 17e réunion annuelle des nouveaux champions, également connue sous le nom de Davos d'été, qui se tient actuellement à Dalian, dans le nord-est de la Chine. Il a déclaré que les performances économiques de la Chine pouvaient se résumer en quatre mots: stabilité, innovation, vitalité et intégration avec le reste du monde.
1: Nous avons successivement mis en place une politique de droits de douane nulle pour 63 pays. Le volume de nos importations se classe au deuxième rang mondial depuis 17 années consécutives. Au cours des cinq premiers mois de cette année, la croissance des importations chinoises de marchandises en provenance de l'étranger a atteint 20,5%, un chiffre nettement supérieur à celui de nos exportations. Depuis l'année dernière, nous organisons également une série d'événements consacrés à l'exportation vers la Chine afin d'offrir davantage de canaux d'accès au marché chinois aux produits étrangers de qualité, ce qui a reçu un accueil positif de la part des différents pays. Je tiens à souligner que le développement intégré de la Chine avec le reste du monde n'a jamais été un expédient. Mais une initiative stratégique s'inscrivant dans la tendance historique et ancrée dans notre propre philosophie de développement. La Chine ne cherche jamais à avancer seule pour aller plus vite, mais s'engage à coopérer avec tous les pays pour un bénéfice mutuel, car c'est en unissant nos forces que nous irons plus loin.
2: Le Premier ministre Li Qiang a déclaré qu'une coopération axée sur l'innovation était inévitable si le monde voulait surmonter le dilemme de la croissance. Il a mis en avant l'expérience de la Chine en matière d'innovation, citant les investissements soutenus des entreprises chinoises dans la recherche scientifique qui portent aujourd'hui leurs fruits. Selon lui, l'innovation technologique de la Chine a renforcé la modernisation industrielle, ce qui accélère à son tour l'évolution technologique. Et l'immense marché chinois et sa solide base industrielle apportent un soutien solide à ce cercle vertueux. Il a évoqué l'écosystème numérique chinois et la manière dont la Chine fait profiter le reste du monde des dividendes de l'innovation.
1: À partir de cette année, nous allons mettre en œuvre de manière globale le 15e plan quinquennal. Au cours de cette période, nous continuerons à renforcer la recherche sur les technologies clés, à augmenter de manière significative les budgets consacrés à la recherche technologique et à améliorer sans cesse nos capacités d'innovation originale afin de fournir une source inépuisable de dynamisme pour le développement innovant et de haute qualité de l'économie chinoise. Dans un deuxième temps, nous favoriserons l'intégration en profondeur de l'innovation scientifique et technologique et de l'innovation industrielle, élargirons sans cesse la demande intérieure effective, accélérerons la mise en œuvre à grande échelle des nouvelles technologies et des nouveaux produits, et renforcerons continuellement le cercle vertueux de promotion mutuelle entre la science, la technologie et l'industrie.
0: À l'occasion du 17e forum Davos d'été, à Dalian, notre journaliste Shang Huizhang a interviewé Leila Benali, ministre de la Transition énergétique et du Développement durable du Maroc. Selon elle, le concept de partenariat ouvert évoqué par le premier ministre chinois Li Qiang dans son discours prononcé lors du forum correspond parfaitement à la position du Maroc. Par conséquent, un ensemble d'opportunités s'offre aux Africains et aux Chinois.
3: Bonjour Madame la Ministre, quel point du discours du Premier ministre chinois Li Qiang a retenu le plus votre attention?
4: Alors il y a peut-être deux passages qui nous ont beaucoup interpellés en tant que délégation marocaine. D'abord, c'est cette vision qui est très proche de la vision marocaine de partenariat, d'ouverture sur les partenariats et d'une approche ouverte envers différents partenaires et en prenant ou en apportant ce qu'il y a le mieux dans les partenariats gagnant-gagnant. Et le deuxième point qui m'a personnellement, moi, beaucoup interpellée, c'est cette augmentation, en effet, de 10% en annuel en capital de recherche et développement, principalement pendant les cinq dernières années, le plan quinquennal des cinq dernières années, et bien entendu une augmentation à l'avenir.
3: Le thème de ce forum est « Innover à grande échelle pour le Maroc ». Quel rôle jouent les partenariats internationaux, y compris avec la Chine, pour faire passer la transition énergétique du projet pilote au déploiement industriel ?
4: Aucun ministre de l'énergie ne peut nier aujourd'hui que la Chine a mis un capital humain et industriel très important dans la recherche et développement dans toute la chaîne de valeur clean tech, que ce soit batterie, stockage, solaire PV, éolien, mais également intelligence artificielle dans les réseaux, etc. Et l'ammoniac vert et également dans les électrolyseurs d'hydrogène. Donc aujourd'hui, il y a un ensemble d'opportunités qui s'ouvrent devant nous pour pouvoir continuer à travailler ensemble.
3: Depuis la visite du président chinois Xi Jinping fin 2024, la coopération énergétique entre la Chine et le Maroc s'est nettement améliorée. Comment décriez-vous la place qu'occupe désormais la Chine dans la stratégie de transition énergétique du royaume?
4: Toutes ces élans de coopération, comme je l'ai dit, sont très importants depuis le lancement de la stratégie énergétique 2009 par Sa Majesté Mohamed VI, que Dieu l'assiste. Aujourd'hui, nous continuons dans notre trajectoire de coopération, comme je vous l'ai dit, en termes bilatéral et en trilatéral et aussi en multilatéral, parce qu'il y a aussi du financement multilatéral qui porte ces projets-là, qui dérisque ces projets-là, qui est également très important. Le premier Li, aujourd'hui, ce matin, à ce forum, dans ses opening remarks, a beaucoup parlé de l'ouverture des partenariats. Et donc, j'ai été très contente de voir que nous étions très alignés sur ce concept d'ouverture des partenariats. Il ne faut pas qu'il y ait de l'opportunisme, il ne faut pas qu'il y ait du non-respect dans ces partenariats. C'est très important aujourd'hui dans ces économies du 21e siècle.
3: Merci Madame la Ministre pour cet entretien.
0: L'Iran et les États-Unis ont confirmé séparément que le détroit d'Ormuz est désormais entièrement ouvert aux navires commerciaux. Cette annonce intervient après que les médiateurs qataris et pakistanais ont fait état de résultats encourageants à l'issue du premier cycle de pourparlers indirects entre l'Iran et les États-Unis en Suisse. Le secrétaire d'État américain Marco Rubio a déclaré qu'aucun pays ne pouvait imposer de péage sur cette voie maritime stratégique pour le transport d'énergie. Le protocole d'accord entre les États-Unis et l'Iran exige des deux parties qu'elles cessent les opérations militaires sur tous les fronts et parviennent à un accord de paix définitif dans un délai de 60 jours. L'Iran a indiqué que la situation dans le détroit d'Ormuz serait réexaminée au bout de 2 mois. Par ailleurs, les Nations Unies ont commencé à évacuer les 11 000 marins bloqués dans cette voie navigable. La cinquième série de négociations entre Israël et le Liban sous l'égide des États-Unis débute à Washington. La fin des hostilités au Liban constituant un élément clé du protocole d'accord entre les États-Unis et l'Iran. Le secrétaire d'État américain Marco Rubio se trouve actuellement au Moyen-Orient où il s'efforce de rallier les alliés régionaux à cet accord.
1: Quelques jours après la clôture des pourparlers de haut niveau entre les États-Unis et l'Iran en Suisse, le secrétaire d'État américain Marco Rubio a effectué sa première étape au Moyen-Orient. M. Rubio est arrivé mardi à Abu Dhabi, alors que l'administration Trump tente de rassurer ses alliés du Golfe qui critiquent l'accord provisoire conclu entre Washington et Téhéran. Outre les Émirats arabes unis, il se rendra également au Koweït et à Bahreïn. Le département d'État américain a indiqué que M. Rubio aborderait toute une série de priorités régionales, telles que le mémorandum d'entente avec l'Iran et les efforts visant à sécuriser le détroit d'Ormuz. Malgré les démentis de Téhéran, le président américain Donald Trump affirme que l'Iran autorisera l'accès des inspecteurs nucléaires. M. Trump a écrit mardi dans un message publié sur les réseaux sociaux que l'Iran avait accepté le plus haut niveau d'inspection nucléaire à l'avenir et indéfiniment. Il affirme qu'il n'y aurait pas de négociations futures s'il ne l'avait pas accepté. M. Trump a réitéré ce message à son arrivée en Pennsylvanie mardi, ce qui contredit les déclarations des dirigeants iraniens.
5: Les Iraniens affirment qu'aucune visite des inspecteurs de l'AIEA n'est prévue. Cela fait-il partie de votre accord ?
6: Ils font erreur. Ils savent qu'ils font erreur. Ils nous l'ont dit en privé et nous avons prévu des inspections à 100%. Et s'ils avaient raison, j'annulerais les réunions immédiatement.
7: Selon vous, Monsieur le Président, quand ces inspecteurs seront-ils effectivement sur le

0: Le département d'État a indiqué que ces pourparlers réuniraient des délégués militaires et politiques dans le but de faire avancer un accord de paix entre les deux pays. Depuis des mois, l'Iran associe le Liban aux négociations de paix avec les États-Unis. Lors des négociations qui se sont tenues en Suisse le week-end dernier, les responsables américains et iraniens ont déclaré avoir élaboré un cadre visant à mettre fin au combat et à garantir la souveraineté du Liban. Mais lundi, les responsables israéliens ont déclaré qu'ils poursuivraient leurs opérations dans le sud du Liban afin de neutraliser les menaces et de maintenir des zones de sécurité. Le département d'État américain a indiqué que les dernières négociations en date entre Israël et le Liban se poursuivraient jusqu'à jeudi.
1: L'Europe se prépare actuellement à affronter une vague de chaleur torride et plusieurs pays, dont l'Espagne, le Royaume-Uni et la France, ont émis des alertes rouges.
0: En Espagne, la ville côtière de Saint-Sébastien devrait atteindre une température maximale de 40 degrés Celsius, soit près du double de la température moyenne enregistrée à la même période les années précédentes. Les autorités ont exhorté la population à limiter son exposition prolongée à l'extérieur et à prendre des précautions supplémentaires pour protéger les personnes vulnérables. Une chaleur extrême balaye également le Royaume-Uni, l'Écosse et l'Irlande du Nord, enregistrant les températures les plus élevées de l'année. Le service météorologique national britannique indique que le mercure pourrait atteindre 39 degrés Celsius cette semaine. La Société nationale des chemins de fer britannique a conseillé à la population d'éviter de voyager mercredi et jeudi en raison des températures extrêmes prévues. En France, au moins 40 personnes se sont noyées ces derniers jours alors qu'elles cherchaient à se rafraîchir pour échapper à la chaleur torride. La France a connu mardi la journée la plus chaude jamais enregistrée, avec un pic de 44,3 degrés Celsius.
1: La partie continentale de la Chine a déclaré mercredi que les autorités du Parti démocratique progressiste DPP à Taïwan fermaient les yeux sur les violations illégales de l'espace maritime commises par le Japon et les Philippines. Un porte-parole a déclaré qu'au lieu de défendre les droits et intérêts territoriaux de la Chine, les autorités du DPP s'étaient rendues complices de forces extérieures dans le but de rallier des soutiens à leurs discours et agissements séparatistes.
2: Les autorités compétentes de la partie continentale de la Chine ont mené, conformément à la loi, des patrouilles de maintien de l'ordre dans les zones maritimes désignées. Cette mesure est à la fois nécessaire et appropriée et constitue une action juste visant à préserver la souveraineté nationale ainsi que les droits et intérêts maritimes. Les autorités du DPP ont fermé les yeux sur les actes de violation commis par le Japon et les Philippines, profitant au contraire de cette occasion pour diffuser largement la fausse théorie de l'indépendance de Taïwan et attiser les sentiments anti-Chine. Elles sont désormais complices de la violation des intérêts généraux de la nation chinoise par des forces extérieures, agissant de manière méprisable et éhontée, et elles devront certainement répondre.
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Bonjour et bienvenue dans cette nouvelle édition des Classicos, un magazine économique de Radio Chine internationale. Avec son pacte vert, l'Europe s'est fixé un cap volontariste pour lutter contre le réchauffement climatique, mais les conséquences seront lourdes pour l'économie. La filière automobile française, par exemple, qui doit se préparer à la disparition programmée du moteur thermique, voit dans ses Green Deal de mesures dévastatrices. Si les efforts pour protéger la planète sont vitaux pour l'avenir, comment peut-il être compatible avec les intérêts économiques? Quels pourraient être les conséquences des mesures prises par l'Union européenne dans les contextes de la globalisation? Comment émener 450 millions

citoyens dans cette conversion et surtout sont-ils à même de résoudre la crise environnementale? Et dans cette édition, Madame Jade Charles va discuter de toutes ces questions avec nos invités. Allez, installez-vous confortablement, on décolle tout de suite en classico.

0: Bonjour à tous et bienvenue dans Pour tout vous dire. Avec son pacte vert, l'Europe s'est fixé un cap volontariste pour lutter contre le réchauffement climatique. Mais les conséquences sont lourdes pour l'économie, pour la filière automobile française par exemple, qui doit se préparer à la disparition programmée du moteur thermique et qui voit dans ce Green Deal des mesures dévastatrices. Si les efforts pour protéger la planète sont vitaux pour l'avenir, comment peuvent-ils être compatibles avec les intérêts économiques? Quelles pourraient être les conséquences des mesures prises par l'UE dans le contexte de la globalisation? Comment emmener 450 millions de citoyens dans cette conversion? Et surtout, seront-ils à même de résoudre la crise environnementale? Ce sont quelques-unes des questions que nous nous poserons dans cette émission. Philippe Charlez et Jean-Marc Daniel sont avec nous pour tenter de répondre à ces questions. Je vais vous les présenter dans un instant. Et puis, nous recevrons tout à l'heure Verouchka Bekar qui viendra nous parler de Zhaozhao, une nouvelle plateforme de VTC éco-responsable. Bonjour Philippe Charlez et Jean-Marc Daniel.
1: Bonjour.
0: Et merci d'avoir accepté notre invitation. Je vous présente tout de suite. Philippe Charlez, vous êtes énergéticien, auteur de nombreux articles et de plusieurs ouvrages sur la transition écologique. Vous êtes enseignant à Sciences Po, Dauphine, Mines Paris Tech et d'autres établissements. Et vous êtes l'expert en questions énergétiques de l'Institut Sapiens. Vous venez de publier « Utopie de la croissance verte » chez Lafond. Et vous, Jean-Marc Daniel, vous êtes un économiste, professeur émérite d'économie à ESCP Business School. Vous êtes chroniqueur sur une chaîne d'infos continue et votre dernier ouvrage est paru en 2021. Il s'intitule « Il était une fois l'argent magique, comptes et mécomptes pour adultes au Cherche Midi ». Mais vous avez un autre ouvrage dont vous allez nous parler qui est sorti très récemment, je crois.
1: Oui, absolument. Alors, l'année 2021 a été une année particulièrement féconde pour moi. Donc, l'argent magique, c'était le printemps. Alors, cet automne, c'est une histoire de l'économie mondiale. Donc, il était une fois l'argent magique, c'est un peu l'actualité immédiate. L'histoire de l'économie mondiale, on commence à l'empereur romain Tibère. Donc, c'est un vaste parcours dans le monde et dans le temps.
0: Très bien. Alors, depuis l'annonce du pacte vert pour l'Europe jusqu'à aujourd'hui, près de 2 ans se sont écoulés. Tout de suite, je vous propose un retour rapide sur les grandes orientations prises par l'UE pour sa transition verte.
2: Le 11 décembre 2019, la Commission européenne présentait le pacte vert pour l'Europe. Également connu sous le nom de Green Deal, c'est une feuille de route qui vise à rendre l'Europe neutre sur le plan climatique d'ici 2050. Il est le cadre de toutes les nouvelles législations proposées par la Commission européenne à partir de 2020, englobe tous les domaines de l'économie et se présente comme la nouvelle stratégie de croissance de l'UE. Pour concrétiser ces projets, la Commission a conçu un plan d'investissement annoncé le 14 janvier 2020, au moins 1 000 milliards d'euros d'investissement durable dans les 10 prochaines années grâce aux instruments financiers de l'UE auquel s'ajoutera la mobilisation de ressources provenant d'acteurs privés. Depuis lors, les plans d'action se sont multipliés. Ils concernent par exemple la gestion de l'économie des océans, avec une stratégie pour une économie bleue durable dans l'Union européenne, l'agriculture, avec un accord pour une politique agricole commune plus verte et renationalisée, ou encore un plan contre la pollution. L'UE a relevé son ambition climatique dès septembre 2020. Elle cible désormais une baisse de 55% des émissions par rapport à 1990, au lieu de 40% d'ici 2030. L'accord sur ce point a été entériné entre le Parlement européen et le Conseil de l'UE le 24 avril 2021. Enfin, en juillet 2021, la Commission a dévoilé un paquet climat avec l'objectif de transformer l'ambition de neutralité climatique en action politique concrète. Il s'agit d'un ensemble de textes nommés Paris pour 55 ou Fit for 55 en référence à l'objectif de réduire ses émissions de carbone de 55% à l'horizon 2030. Parmi ces mesures, des objectifs bien concrets comme l'arrêt des ventes de véhicules à moteur thermique et hybride à partir de 2035, ou encore la taxation progressive du kérosène sur 10 ans, au moins pour les vols intérieurs de l'UE, et surtout la réforme du marché du carbone. Avec cette troisième révolution industrielle annoncée, l'Europe se place comme le continent le plus ambitieux en matière d'objectifs climatiques. Reste à savoir si la course contre la montre face à l'urgence peut encore être gagnée.
0: Alors, le plan d'investissement pour une Europe durable mobilisera, donc on vient de l'entendre, hein, grâce au budget de l'UE et ses instruments connexes, au moins 1 000 milliards d'euros d'investissement privé et public au cours de la prochaine décennie. Concrètement, Jean-Marc Daniel, comment l'UE parviendra-t-elle à mobiliser les fonds nécessaires pour financer sa transition ?
1: Alors, je crois que ce qu'il faut bien voir, c'est que un des premiers problèmes auxquels a été confrontée l'Union européenne, c'est pourquoi faire ? Et donc, elle est en train de définir ce qu'on appelle une taxonomie, c'est-à-dire la liste des choses qui vont correspondre à ces 1 000 milliards et qui pourraient être considérées comme étant des investissements verts. Donc, il y a un travail bureaucratique initial qui fait que la réalité concrète ne sera pas forcément au rendez-vous des années et des échéances qui sont fixées. Le deuxième élément, c'est qu'effectivement, tous les acteurs se sont mis un peu sur ce créneau, y compris la Banque centrale, dont certains ont dit que ce n'était pas forcément sa vocation première, puisque Mme Lagarde a annoncé que, dans le cadre du quantitative easing, elle favoriserait les obligations, les émissions d'obligations finançant des investissements verts. Et donc, il y a une partie de l'activité, une partie du financement qui viendra des acteurs privés, avec cette idée qu'il y aura la carotte de la possibilité de faire acheter, racheter toutes ces obligations par la Banque centrale. Et puis ensuite, effectivement, il y a énormément de crédits. Ce qu'il y a de frappant, c'est que les plans s'enchaînent. Et je parlais de taxonomie, il y a quand même des contradictions ou des incohérences dans les priorités. Il y a des périodes où on nous parle de la priorité, c'est le carbone, le réchauffement climatique. Et puis ensuite, on l'a bien vu dans le reportage, après il y a eu la gestion des océans. Après, dans le cadre de la lutte contre le réchauffement climatique, il y a le fait de favoriser la filière hydrogène. Bon, il y a encore une fois, tout un travail qui est un travail où il y a des chiffres qui sont affichés dont on a du mal à savoir à quoi ils correspondent et dont on a du mal à savoir exactement à quoi ils vont être consacrés. Donc, pour répondre concrètement à votre question, il y a quand même cette idée que quelque part, il faut associer le secteur privé à l'opération et qu'il faut inciter le secteur privé et les ménages à faire des efforts. Effort financier, mais aussi effort dans leur vie quotidienne.
0: Voilà, c'est un plan qui concerne l'ensemble de l'économie et même des citoyens de l'Europe. Alors, certains secteurs vont devoir envisager une reconfiguration presque complète de leur activité. C'est le cas, par exemple, de l'automobile. Comment ces industries, et l'automobile est notamment emblématique de la société de consommation basée sur l'utilisation des énergies fossiles. Comment des industries comme celle-ci pourront-elles, d'après vous, s'adapter, Philippe Charlaise ?
3: Donc, alors, la première chose, c'est que, comme on l'a dit dans le reportage, donc, l'Union européenne envisage de sortir de la voiture thermique en 2035. Il faut savoir qu'aujourd'hui,
0: y compris hybride,
3: il faut savoir qu'aujourd'hui, une voiture thermique, sa durée de vie, c'est environ 20 ans. Dans les années 50, c'était 5 ans. Aujourd'hui, c'est à peu près 20 ans. Donc, ce qui veut dire que les voitures thermiques, les dernières voitures thermiques, courront encore jusqu'en 2055. Ça, c'est déjà ce qu'il faut savoir. La deuxième chose, c'est si on arrête les voitures thermiques, c'est pour les remplacer par quoi ?
0: On va arrêter la production en 2035, mais donc on aura toujours.
3: Pour les remplacer par quoi ? Et donc là, je pense que à la fois les pays européens et l'Union européenne poussent les constructeurs à aller tête baissée dans l'électrique, et je crois que c'est une erreur. Quand on regarde l'électrique, moi je suis tout à fait favorable à l'électrique, mais l'électrique est essentiellement adaptée et dédiée à l'urbain et au périurbain, donc c'est-à-dire relativement des courtes distances et des longs temps de charge. Donc vous prenez votre voiture, vous avez chargé votre voiture le soir chez vous, vous la prenez le matin pour aller travailler, vous la rechargez au travail et vous revenez. Par contre, sur les longues distances, quel que soit

0: Toi, les technologies, ça devient tout à fait ingérable. D'ailleurs, pas seulement en termes de voitures, mais aussi en termes de réseau. Imaginez un 1er juillet, quand tout le monde veut arriver le plus vite possible sur la Côte d'Azur pour se faire bronzer. Tout le monde veut charger sa voiture en même temps. Vous allez faire exploser le réseau. Et à coup sûr, vous allez passer vos vacances, non pas sur la plage, mais sur le parking de l'autoroute à attendre la prise.
1: Et puis, c'est vraiment écolo, la voiture électrique?
0: Alors, la voiture électrique n'est pas nécessairement écolo, du moins aujourd'hui, puisque la fabrication des batteries est très émettrice de CO2 et on sait que le kilométrage de compensation d'une voiture thermique pour émettre moins que la fabrication des voitures électriques peut prendre plusieurs dizaines, voire au-delà de 100 000 km pour les très grosses voitures. Et donc je dirais que à un horizon plus lointain, pour les longues distances, aussi les fortes puissances qui concernent les camions, les trains, les bateaux éventuellement, il y a effectivement l'hydrogène qui peut remplacer à ce moment-là le pétrole. Donc moi, je développe relativement une option électricité pour courte distance et petite voiture faible puissance et hydrogène pour les plus longues distances, donc on va dire supérieures à 150 km par jour. Mais je doute que l'hydrogène soit prêt pour remplacer en totalité le thermique en 2035. Donc une fois de plus, je crois que c'est ce que j'appelle un agenda inversé, c'est-à-dire on donne un objectif, d'ailleurs comme les 55%, sans tellement se poser la question de savoir comment on va y arriver.
1: C'est un peu le problème. Alors l'agriculture est un des secteurs les plus émetteurs de gaz à effet de serre et c'est aussi une industrie très impactée par le pacte vert européen. Est-ce qu'avec ces mesures qui risquent de diminuer la production agricole européenne, l'Europe ne se tire pas une balle dans le pied?
2: Alors d'une certaine façon, l'Europe se tire une balle dans le pied en la matière. C'est quand même avec les États-Unis la première ou la deuxième puissance agricole du monde, l'Europe. Ce qu'il faut bien voir, c'est qu'il y a deux raisons qui font que l'Europe s'engage là-dedans. La première raison, c'est que sur le gaz carbonique, sur le CO2, l'Europe n'est pas directement productrice de charbon et de pétrole. Les États-Unis sont devenus le premier producteur mondial de pétrole. La Chine est un grand producteur de charbon. Et donc, l'Europe, là, n'a pas d'effort immédiat à faire. C'est-à-dire qu'elle utilise des produits qui arrivent de l'extérieur où elle fait du nucléaire. En revanche, sur l'agriculture, qui est productrice de méthane, en particulier au travers de l'élevage, elle est
1: un effet de serre, un gaz à effet de serre encore plus puissant,
2: plus virulent que le gaz carbonique. Et donc, le méthane est directement lié à l'élevage bovin essentiellement. Donc, premier élément, si l'Europe doit faire un effort, elle doit plutôt centrer son effort sur cet aspect-là que sur les aspects où les autres pays sont plus directement et immédiatement concernés. Le deuxième élément, c'est que la politique agricole commune permet à l'Europe d'avoir une action, puisque c'est une politique qui est mutualisée. Ça avait déjà commencé, d'ailleurs, le greenwashing, entre guillemets, le retour vers le vert de la politique agricole commune, lorsque dans les années 90, ce qu'on appelait les réformes Macchiari, on a décidé de payer les agriculteurs, non pas sur la quantité produite, mais sur le niveau, la surface exploitée, avec des conditions qui étaient des conditions, effectivement, de respect de la nature, de respect de la biodiversité. On continue et on prolonge dans cette direction, mais les agriculteurs le disent eux-mêmes. C'est-à-dire qu'il ne faut pas se faire d'illusions. La première conséquence, ça va être que normalement, les prix vont augmenter. Et donc, une des forces de l'Europe, c'est qu'elle avait fourni à sa population une alimentation à un niveau de prix relativement raisonnable. Là, maintenant, on va partir dans l'autre sens. Et ça s'accompagne de ce fait d'un discours sur le fait qu'il faut consommer moins de viande. Il faut revoir le type de consommation que l'on a. Je prendrai juste un exemple très rapide sur le débat qui a eu lieu en Suède cet hiver sur les aspirateurs. C'est-à-dire que les dirigeants suédois se sont aperçus que les aspirateurs qui fonctionnent à l'électricité étaient alimentés par une électricité qui arrivait de Pologne et quelle électricité était fabriquée à partir de charbon. Donc c'était la pire chose que l'on puisse concevoir. Et donc ils se sont lancés dans une campagne demandant aux gens d'arrêter de passer l'aspirateur pour retrouver les balais anciens et se mettre à passer des balais. Et donc il y a eu un vrai débat qui s'est terminé par la démission du gouvernement sur le thème, est-ce que au nom de la préservation de la nature, il ne va pas falloir revenir à des pratiques anciennes et perdre un certain niveau de confort qui avait été garanti par le développement industriel. Et donc dans l'agriculture, c'est aussi la même chose. Est-ce qu'il ne va pas falloir revoir nos habitudes alimentaires, quitte à abandonner la consommation de produits qu'on considérait comme étant tout à fait accessibles pour l'ensemble de la population.
1: Et on se pose même la question de la décroissance aujourd'hui.
2: Oui, absolument. Est-ce qu'on va continuer à manger de la viande?
1: Alors, si on regarde

0: L'aspect international de la politique commerciale de l'UE. La Commission européenne a publié le 18 février sa nouvelle stratégie commerciale qui conditionne l'accès au marché intérieur à un surcroît d'efforts en matière climatique et de lutte contre la perte de biodiversité. Philippe Charlez, l'Europe a-t-elle les moyens de tenir ce rang de champion, finalement, de la lutte contre le réchauffement climatique? Et aussi, est-ce qu'elle a les moyens, dans ses négociations avec ses partenaires, d'imposer ce levier?
1: Alors, il y a déjà un point qui est quand même assez important. Il faut savoir que les échanges commerciaux en Europe sont à 80% des échanges intra-européens. Donc, ce qui veut dire que, finalement, l'Europe est protégée d'elle-même à partir du moment où les pays européens, ce qui n'est d'ailleurs pas toujours le cas, collaborent et échangent entre eux. Maintenant, en matière de commerce international, l'Europe aurait évidemment tout à gagner à uniformiser ses règles, parce que au moins tout le monde parlerait à peu près de la même voix. Évidemment, on en est loin. Une uniformisation de la fiscalité, une uniformisation du droit du travail, une uniformisation du coût du travail aiderait évidemment l'Europe à parler d'une seule voix vis-à-vis à la fois de la Chine et des États-Unis. Après, en matière de transition énergétique, je dirais que il faut pas non plus que l'Europe pense parce que elle va se verdir. C'est vrai que le vent et le soleil appartiennent à tout le monde, mais par contre, les instruments ou les équipements qui transforment le vent et le soleil en électricité dépendent de ce qu'on appelle les terres rares, qui notamment sont encore plus mal distribuées dans le monde que le gaz et le pétrole, hein, et on sait notamment que une partie très importante des terres rares se trouve notamment en Chine. Et donc, moi, j'avais posé la question à plusieurs hommes politiques français, est-ce qu'on serait prêt ou pas, en Europe, par exemple, à rouvrir des mines de terres rares pour rendre beaucoup plus compétitif la fabrication de ces équipements éoliens, batteries, panneaux solaires. Globalement, l'Europe est parfois très contradictoire, à la fois dans ses objectifs, où on nous laisse espérer notamment une réindustrialisation, etc. Mais cette réindustrialisation implique parfois des changements de comportement qui sont relativement mal acceptés, et particulièrement en Europe.
0: C'est toute la difficulté, enfin c'est une partie de la difficulté.
1: C'est une partie de la difficulté.
0: Vous avez mentionné à l'instant le système des quotas d'émissions de carbone. C'était un des gros dossiers du plan Fit for 55, oui, annoncé le 14 juillet dernier. Ce plan a porté le prix du carbone en Europe à un niveau historique.
1: On est à 60 euros environ.
0: Voilà. Est-ce que ces quotas seront suffisants, d'après vous, et ou est-ce qu'il faudrait vraiment limiter la circulation?
1: Alors, marché du carbone, je crois, Jean-Marc Daniel, ça doit dater de 2005-2006 à peu près. Et ça a été une catastrophe pendant à peu près 15 ans, due à la crise des subprimes, hein, puisque les quotas étaient trop élevés et la décroissance économique au moment de la crise des subprimes a fait que les quotas étaient beaucoup trop élevés, donc le prix du carbone ne valait rien, ça valait en tout 5 euros. Et il y a eu une révision des quotas, c'est en 2018 ou 2019, qui ont conduit aujourd'hui le carbone à 60 euros la tonne. Là, en matière de marché du carbone, ça va plutôt dans le bon sens, excepté que ça risque de pénaliser la note énergétique des Français, voire de l'ensemble des Européens. Mais malheureusement, il n'y a pas de secret, la transition énergétique, elle aura un coût, et je dis toujours d'ailleurs que l'écologie et la transition énergétique, c'est plutôt un sport de riches d'ailleurs.
0: Beaucoup de réponses à toutes ces questions se trouvent entre les mains des consommateurs, finalement.
2: Ah ben, les consommateurs, il faut qu'ils acceptent effectivement le fait que on va leur rendre un service. C'est-à-dire que au moment de la COP21, un certain nombre d'économistes, dont Jean Tirol, de nos prix Nobel, avait évalué à entre 5 et 10% la baisse de pouvoir d'achat immédiat que ça représentait pour la population. Mais il avait dit, il faut mettre en regard de cette baisse de pouvoir d'achat l'amélioration du bien-être, qui est le fait que on va être sur une planète qui va redevenir vivable. C'est-à-dire que si le climat nous rend la vie impossible, le pouvoir d'achat, il sera inexistant, hein, parce que si on meurt, on n'a plus de pouvoir d'achat.
0: Alors, on a vu que les objectifs de l'Union européenne sont très ambitieux. Vous avez publié il y a peu de temps un ouvrage qui s'intitule « L'utopie de la croissance verte ». Pour vous, est-ce qu'il est envisageable d'avoir effectivement cette croissance verte dont on parle depuis tout à l'heure ?
1: Alors oui, à condition de prendre le problème de façon extrêmement pragmatique, en gommant deux mots de votre vocabulaire, c'est l'émotion et la passion, et de faire quelque chose d'extrêmement pragmatique en oubliant toute idéologie. Donc cette croissance verte, 100% verte, non, elle n'est pas possible. Donc c'est-à-dire, on peut pas faire de croissance avec des énergies qui sont intermittentes et qui vous fournissent de l'électricité entre 10 et 20% du temps. Elles peuvent participer tout à fait à la croissance, mais vous aurez besoin pour faire cette croissance donc d'énergie, je vais dire, dont on dit en termes énergétiques, elles sont pilotables. Je dis toujours que l'énergie, il faut qu'elle soit disponible quand on veut, où on veut et combien je veux.
0: Voilà. On peut s'appuyer sur le bouton et l'électricité.
1: Voilà, exactement,
0: arrive.
1: C'est ça. J'appuie sur le bouton et l'électricité est là et j'attends pas qu'il y ait du vent ou qu'il y ait du soleil pour qu'il y ait de l'électricité. Et donc vous avez en fait deux leviers essentiels ou deux énergies essentielles pour compenser et donner une pilotabilité au mix électrique. C'est le gaz d'un côté. Alors le gaz a un inconvénient, c'est que ses cours sont très volatiles, et de l'autre, le deuxième inconvénient, c'est que bien que ça émette beaucoup moins de gaz à effet de serre, deux fois moins à peu près que le charbon, ça en émet quand même. Et puis vous avez le nucléaire qui revient évidemment sur le tapis et qui sera et qui fera inévitablement partie de notre mix énergétique du futur. Donc ça veut dire que de toute façon, même à l'horizon 2050, dans le mix énergétique, on aura toujours des fossiles, probablement presque plus de charbon, beaucoup moins de pétrole, mais encore beaucoup de gaz. Et donc c'est pour ça qu'on va atteindre non pas zéro fossile, mais ce qu'on appelle la neutralité carbone. Il y a une différence entre les deux, c'est que la neutralité carbone, ça veut dire plus d'émissions, alors que zéro fossile, ça voudrait dire pas de fossiles du tout. Et donc ça veut dire que les émissions qui auront encore lieu devront être compensées. Et pour ça, comme je le disais tout à l'heure, il faut utiliser ce qu'on appelle le carbon capture storage, donc c'est-à-dire récupérer le CO2, notamment dans les fumées des gros émetteurs d'usines ou bien de centrales électriques, et le réinjecter dans le sous-sol. Et grâce à la taxe carbone à environ 100 euros, cette technique deviendrait tout à fait économique.
0: Jean-Marc Daniel, je vous laisse conclure quelques mots pour finir.
2: Oui, je pense qu'un des grands enjeux de ce qui nous attend, c'est la capacité qu'ont les dirigeants à nous faire partager la nécessité de l'effort. C'était encore une fois, je ne pense pas qu'il faille revenir au balai comme on le disait en Suède, mais il faut accepter les hausses de taxes carbone, il faut accepter la logique qui était celle quand il y a eu le choc pétrolier, qui était la chasse au gaspille. Vous vous souvenez, dans les années 70, le grand slogan, c'était la chasse au gaspille. Je crois que l'enjeu énergétique, l'enjeu écologique doit être partagé par l'ensemble de la population et pas uniquement la Commission européenne et la BCE.
0: Nous allons maintenant accueillir la troisième invitée de cette émission qui va nous parler d'une start-up de la Green Tech qui s'appelle TsaoTsao. Bonjour Verushka Bekar.
3: Bonjour.
0: Et merci de nous rejoindre dans cette émission. Vous êtes la directrice du développement du marketing et de la communication de la start-up TsaoTsao Mobility Paris, qui est une nouvelle plateforme de VTC avec la particularité d'être éco-responsable. Vous allez nous expliquer ce que ça veut dire. Mais pour commencer, pourriez-vous nous parler de TsaoTsao et de ses spécificités dans le paysage des VTC à Paris avec des véhicules à l'allure très londonienne?
3: Tout à fait. Alors, on est effectivement une start-up. On a démarré notre activité en août 2019, c'est-à-dire la société a été créée en France en août 2019. On a commencé notre activité en janvier 2020. On est en fait une start-up avec un groupe automobile derrière, qui est le groupe automobile Geely, qui est notre investisseur principal. Geely, que l'on connaît notamment pour Lotus, Volvo et actionnaire aussi chez Daimler. Ils ont également Polestar, Lincoln Co. Et ils ont décidé en fait de sortir le modèle de TsaoTsao à l'extérieur de la Chine. En Chine, il faut savoir que c'est 60 millions d'utilisateurs. Ils ont commencé en 2015. Et ils ont une particularité en Chine, c'est que les véhicules sont des véhicules Geely, 97% électriques. Donc, quand ils ont décidé de s'implanter en Europe, ils ont choisi Paris. Alors, pourquoi Paris? Parce que plateforme économique, hub au niveau de la mobilité également.
0: Et ville très appréciée des touristes chinois.
3: Et très appréciée, voilà, des touristes chinois. Et puis également, notre président directeur général, qui est également un des investisseurs, M. Liu, qui était déjà à Paris et qui a fait pencher la balance, si je puis dire, sur Paris. Donc, notre particularité, c'est que nous avons des véhicules uniquement, on va dire, plutôt conscient de l'environnement, puisque on a donc le véhicule que l'on voit à l'heure actuelle à l'écran, qui est le LEV CTX, hein, qui est donc produit par LEVC à Coventry, en tant que flotte élégance. Et on a une deuxième flotte, qui est la flotte atmosphère, qui est là un modèle un peu plus générique, c'est-à-dire des chauffeurs qui nous rejoignent avec des véhicules qui doivent être à minima hybrides essence. Nous n'avons pas du tout de thermique dans notre flotte. Donc voilà la particularité.
0: Donc alors ça, c'est un pari. Hein. Je crois que la tendance est déjà assez forte pour la voiture électrique en Chine. Donc, pouvez-vous nous parler de ce concept d'éco-responsabilité qui vous caractérise ?
3: Oui, donc ce que je disais, c'est vrai que c'est au sein de notre ADN. Et donc, on a souhaité proposer, notamment, on voit l'évolution dans les villes aujourd'hui, on a besoin de proposer une solution qui est bonne pour l'environnement, bonne pour les habitants. Et donc, on a décidé d'arriver avec un modèle de véhicule déjà qui a été construit pour la mobilité, puisque le TX est un véhicule que l'on ne peut pas prendre pour un usage personnel, hein, il est vraiment construit pour ça, et qui a notamment... donc il est freinage régénératif, donc c'est une version de l'hybride, on va dire, et qui permet d'être à 6. Donc on voit bien que ça correspond à des tendances. Et puis ensuite, on a un modèle économique qui fait que, pour ça qu'on l'appelle éco-responsable, au niveau responsable, puisqu'on est en train d'un peu changer le modèle des VTC classiques, puisqu'on commence à recruter des chauffeurs en CDI.
0: Alors, les entreprises de la Green Tech se développent énormément, en Chine, beaucoup, mais aussi ici en Europe. Il existe des outils pour mesurer l'efficacité des mesures prises pour essayer de limiter les émissions de CO2. Est-ce que vous pourriez nous en parler, Philippe Charlez ?
1: Oui, alors il y a en fait deux grands, je vais dire, indicateurs sans biais, donc qui sont réellement représentatifs, qui sont assez simples en fait. Hein. Le premier, moi, que j'utilise beaucoup, c'est ce qu'on appelle l'intensité énergétique. Donc en fait, c'est le rapport entre la quantité d'énergie dépensée par un pays et sa production de richesse, son PIB. Donc ça s'exprime en kilowattheure par euro. Et donc en Europe, on peut considérer qu'on est un peu champion du monde de l'intensité énergétique, puisqu'on est aux environs de 1 kWh par euro, et il y a même des pays comme la Grande-Bretagne ou l'Irlande qui sont à 0,8, 0,7. Le deuxième indicateur, ce qu'on appelle l'intensité carbone, donc là c'est la quantité d'énergie divisée par la quantité de CO2, donc c'est le nombre de kilos de CO2 par mégawattheure. Donc si vous avez un mix très carboné, il est très élevé, si vous avez un mix décarboné, il est beaucoup plus faible. Et en fait, on remarque que cet indicateur est beaucoup moins discriminant que l'autre, parce qu'en fait, on peut faire de la croissance économique aussi bien avec un mix décarboné qu'avec un mix beaucoup plus carboné. Et donc c'est pour ça qu'il faut être optimiste, c'est quand on regarde à la fois en intensité énergétique et en intensité carbone, on pourrait produire la même quantité de richesse avec les meilleures technologies et les meilleurs comportements en consommant 5 fois moins d'énergie. Donc il y a quand même largement des grosses améliorations mondiales en termes, je vais dire, d'efficacité globale du système énergétique et environnemental mondial.
0: D'accord. Et puis, Verushka Bekar, vous nous avez parlé donc d'éco-responsabilité. C'est un atout majeur, voire nécessaire aujourd'hui pour séduire les consommateurs, d'après vous ?
3: Alors, je pense que c'est comme on va dire en anglais, hein, excusez-moi, un must-have. Dans le passé, c'était un nice to have. On l'a vu dans différents secteurs. Hein. Par exemple, les palais des congrès, c'était un peu le cas à l'origine. C'est-à-dire qu'on choisissait un palais des congrès en fonction de son niveau d'émissions carbone. Mais c'était un nice to have. Maintenant, ça fait partie du cahier des charges. Pour ce qui arrive sur les véhicules, on le voit bien, les villes, et notamment on le voit en France à travers les zones, les ZTL, comme on les appelle, hein, qui sont les zones de transport à faible émission, c'est en train de se mettre en place dans un certain nombre de villes, donc on est obligé d'apporter une solution pour que les gens puissent se déplacer, notamment vraiment une de nos caractéristiques que je n'ai pas mentionnées, qui sont, on le voit à l'écran, qui sont, tous nos véhicules sont accessibles, donc ça permet aux personnes à mobilité réduite également de se déplacer. Donc en fait l'idée c'est d'avoir une solution qui est bonne pour l'environnement, bonne pour les habitants et qui corresponde également au changement des villes actuelles, comme on peut le voir à travers le monde.
0: Jean-Marc Daniel, pour finir, vous voulez réagir sur justement cette nécessité de s'adapter à cette demande aussi ?
2: Oui, absolument. Ce qui, je trouve intéressant, c'est qu'on a fait un focus sur le transport, qui est un élément clé, effectivement, des émissions de gaz à effet de serre. Hein, c'est à peu près un tiers quand on regarde la consommation des ménages. L'autre grand enjeu, c'est le logement. Et donc, là, il y a aussi un effort considérable à faire. Je pense qu'on est assez bien engagé dans ce qui est, tout ce qui est autour du transport et que sur le logement, il va falloir faire des efforts considérables parce que c'est la moitié, pratiquement, au niveau des ménages, des émissions de gaz à effet de serre.
0: C'est ça. Et là, les ménages vont encore être mis à contribution.
2: À contribution, oui, absolument. C'est, si on chauffe les appartements à 16-17 degrés, comme on l'envisageait à certaines époques au lieu de 22 degrés, il faudra que les ménages s'adaptent à ça.
0: Tout en passant le balai.
2: Tout en passant le balai, ce qui la réchauffera et en mettant un gros pull.
0: Voilà, merci beaucoup à tous les trois, Verouchka Bécard, Jean-Marc Daniel et Philippe Charlez, d'avoir participé à cette émission. Et merci à vous de nous avoir suivis. Je vous retrouve très bientôt pour un nouveau numéro de Pour tout vous dire.

0: Bienvenue si vous nous rejoignez sur Radio Chine Internationale. Je rappelle que vous suivez l'émission Classico et nous sommes arrivés à l'heure de notre rubrique Apprendre le chinois avec nous et je vous laisse suivre cette rubrique.
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0: Salut tout le monde, 大家好 ，Bienvenue à l'écoute de Chinois au quotidien, sur Tai au micro.
1: Salut Tai, j'espère que tout se passe bien pour tout le monde depuis notre dernier cours. Tout de suite, une petite révision pour commencer. On a vu la dernière fois que j'avais acheté pas mal de choses sur les marchés, y compris du shampoing. Et à propos de ce shampoing, j'ai trouvé un défaut dans la qualité du produit et je suis allé le rendre au supermarché. Comment dire tout ça en chinois? C'est ce que Tai va vous dire tout de suite.
0: Voilà, on va voir phrase par phrase. La première phrase, 请问有洗发水卖吗? Pour demander si on a du shampoing à vendre dans le magasin. 请问有洗发水卖吗?
1: Ok, la phrase est longue, donc on va la décomposer.
0: 请问, s'il vous plaît.
1: 请问
0: 有, avoir.
1: 有
0: 洗发水, shampoing.
1: 洗发水
0: vendre, 卖
1: 卖
0: 请问有洗发水卖吗 ？S'il vous plaît, avez-vous du shampoing?
1: Voilà. Et maintenant, si je veux demander, excusez-moi, je voudrais rapporter l'article. Pouvez-vous me le reprendre? Comment dire ça en chinois, Tai?
0: 我想退货。
1: 我想退货。
0: 我想，je voudrais, je souhaite.
1: 我想
0: 退货 ，rendre l'article.
1: 退货。
0: 我想退货。
1: Je voudrais rendre ce produit ou ces produits. Alors maintenant, je voudrais demander, le vendeur, bien sûr, auquel je veux rendre mes produits, me demande la facture. Et il me demande, avez-vous votre facture? Quelle est la phrase, Tai?
0: 您的发票带来了吗?
1: 您的发票带来了吗?
0: 您的, votre.
1: 您的.
0: 发票, la facture.
1: 发票.
0: Donc, 您的发票带来了吗? Avez-vous apporté votre facture?
1: Voilà. Eh bien, le vendeur continue un petit peu à discuter avec vous et vous pouvez le reprendre, s'il vous plaît, cette phrase, comment la dire en chinois?
0: 您给退了吧?
1: 您给退了吧?
0: Bon, cette phrase est toute simple. On répète justement encore une fois. 您给退了吧?
1: 您给退了吧?
0: Maintenant, on va écouter tous les dialogues de la dernière leçon.
2: 对话一请问有洗发水卖吗？
3: 哦，就在前面的架子上。
2: 对话二，这个可能坏了，我想退货。
3: 您的发票带来了吗？
2: 带了。对话三，给您换一个行吗？
3: 不要了，您给退了吧。
1: Voilà, c'est tout pour la révision. Écoutons à présent les phrases qu'on va apprendre aujourd'hui. Comme d'habitude, Tai va nous les lire en chinois et moi, je suis chargé de les traduire en français.
0: 这橘子甜吗?
1: Ces oranges sont sucrées.
0: 多少钱一公斤?
1: Combien le kilo?
0: 我没有零钱。
1: Je n'ai pas de monnaie.
0: 给你一张一百元的。
1: Je vous donne un billet de 100 yuan.Vous pouvez acheter toutes sortes de produits à Beijing, dont des fruits. On les trouve dans la rue ou bien sûr des marchés, couverts ou en plein air. Et si vous préférez les fruits importés, comme les pommes par exemple, vous pouvez vous rendre dans un supermarché. Et là, vous trouverez un énorme choix.
0: Et oui, et quand on achète des oranges, on demande quelquefois si elles sont sucrées ou pas, puisqu'il y en a qui préfèrent les fruits un peu amers.
1: Ouais, tout à fait, c'est mon cas. Et alors là, qu'est-ce que je dois demander pour cela ?
0: Tu peux dire, 这橘子甜吗?
1: 这橘子甜吗?
0: 这橘子甜吗?
1: 这橘子甜吗?
0: 这 veut dire ce, cette.
1: 这
0: 橘子 orange.
1: 橘子
0: 甜 sucré.
1: 甜
0: 这橘子甜吗?
1: 这橘子甜吗? Ces oranges sont-elles sucrées?
0: Écoutez le premier dialogue.
2: 对话一，这橘子甜吗？
3: 很甜。
1: Voilà, après s'être assuré de la qualité des marchandises et que ces oranges sont bien sucrées ou pas, je veux demander le prix. Comment le dire en chinois?
0: 多少钱一公斤？
1: 多少钱一公斤？
0: Ce qui signifie combien le kilo? On va décomposer la phrase. 多少钱？
1: 多少钱?
0: Combien d'argent?
1: Ok, et ensuite?
0: I, c'est le chiffre 1.
1: I.
0: 公斤, kilo.
1: Combien?
0: Donc, toute la phrase, 多少钱, 一公斤?
1: 多少钱, 一公斤? Combien le kilo? Tout de suite, le dialogue 2.
2: 对话 2. 多少钱一公斤?
3: 4元钱一公斤.
0: En Chine, il existe une autre unité de mesure, jin. Un jin vaut 500 grammes.
1: Jin. Et vous pouvez demander, 多少钱? Yijin.
0: Bravo Thomas. 多少钱 yijin.
1: Ok, maintenant vous êtes paré pour aller faire les courses. On se réécoute encore une fois le dialogue.
2: 对话 2. 多少钱一公斤?
3: 4元钱一公斤.
1: Voilà, là je suis devant le vendeur, mais je n'ai pas de monnaie sur moi. Je n'ai qu'un seul billet de 100 yuan. Comment le dire en chinois? Excusez-moi, je n'ai pas de monnaie.
0: 我没有零钱.
1: 我没有零钱.
0: 我. Moi, je.
1: 我.
0: 没有, ne pas avoir.
1: 没有.
0: 零钱, monnaie.
1: 零钱.
0: 我没有零钱.
1: 我没有零钱, je n'ai pas de monnaie.
0: Le dialogue 3.
2: 对话 3. 我没有零钱, 给你一张100元的.
3: 找您80元.
1: Voilà, dans ce dialogue, il a été question de prix. Et je n'ai pas de monnaie sur moi, donc on a vu la phrase. Comment dire, je vous donne un billet de 100 yuan.
0: 给你一张100元的.
1: Ok, on va décomposer la phrase maintenant.
0: 给, donner.
1: 给.
0: 你, toi.
1: 你.
0: 一张, un billet.
1: 一张.
0: 一百, c'est le chiffre 100.
1: 一百.
0: Donc, 给你一张100元的, je vous donne un billet de 100 yuan.
1: 给你一张100的. Je vous donne un billet de 100 yuan. Le dialogue 3.
2: 对话 3. 我没有零钱. 给你一张100元的.
3: 找您80元.
0: Voilà, c'est tout pour les dialogues d'aujourd'hui. Avant d'écouter les dialogues en entier, nous réécoutons toutes ces phrases.
1: Ok, donc comme la dernière fois, tu vas nous les lire en chinois. Je vais les dire en français.
0: Aucun problème. 这橘子甜吗?
1: Ces oranges sont-elles sucrées?
0: 多少钱一公斤?
1: Combien le kilo?
0: 我没有零钱.
1: Je n'ai pas de monnaie.
0: 给你一张100元的.
1: Je vous donne un billet de 100 yuan. Voilà, maintenant on s'écoute tous les dialogues d'aujourd'hui.
2: 对话一. 这橘子甜吗?
3: 很甜.
2: 对话二. 多少钱一公斤?
3: 4元钱一公斤.
2: 对话三. 我没有零钱, 给你一张100元的.
3: 找您80元.
1: Voilà, c'est tout pour les dialogues. J'espère que vous les aurez un petit peu retenus. Maintenant, comme toujours, à la fin de notre émission, c'est notre rubrique ABC de la culture chinoise Thaï.
0: Dans certains pays, il est considéré comme pas très poli de poser des questions sur le salaire ou sur le prix de telle ou telle chose. En Chine, ce n'est pas un tabou. On entend tout le temps les Chinois parler du prix. Combien vaut votre montre? Combien votre loyer? Si quelqu'un vous pose une question de ce genre, ne soyez pas surpris. Si vous ne voulez pas répondre, vous pouvez dire « Wa wang ji la, j'ai oublié » ou bien « Wo bu zhi dao, je ne sais pas ».
1: Voilà, c'est tout pour aujourd'hui, donc encore une fois une petite immersion à la fin de notre émission sur la culture chinoise. Et comme d'habitude, on se quitte avec une question, comment dire, ces oranges sont-elles sucrées en chinois? Bon, c'est facile, il suffisait d'être un petit peu attentif, je crois. Si vous connaissez la réponse, vous pouvez nous l'envoyer à l'adresse suivante, crifra@cri.com.cn. Salut Thaï, à la prochaine.
0: Salut Thomas, au revoir tout le monde.
4: Voilà, c'est la fin de notre magazine Classico. Merci de l'avoir suivi. Et on se quitte en musique. À nous revoir très bientôt. Prenez soin de vous et des autres.

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0: Le président chinois Xi Jinping a appelé à prendre des mesures solides pour faire progresser la modernisation de l'agriculture et des zones rurales. Il a tenu ces propos lors d'une visite d'inspection dans la ville de Dezhou, dans la province du Shandong, située dans l'est de la Chine. Le président Xi Jinping a souligné que la garantie d'un approvisionnement stable en céréales et autres produits agricoles majeurs restait une priorité absolue. Il a appelé à un soutien accru à la production céréalière, à une utilisation plus large des technologies agricoles de pointe et à l'amélioration continue des infrastructures agricoles. Le président chinois a également mis l'accent sur la construction de communautés rurales agréables à vivre et prospères, tout en exhortant les responsables à apporter des avantages concrets à la population et à aider les agriculteurs à améliorer leurs conditions de vie grâce à leur travail assidu et à l'innovation. Le premier ministre chinois Li Qiang a prononcé un discours lors de la séance plénière d'ouverture de la 17e réunion annuelle des nouveaux champions, également connue sous le nom de Davos d'été, qui se tient actuellement à Dalian, dans le nord-est de la Chine. Il a déclaré que les performances économiques de la Chine pouvaient se résumer en quatre mots: stabilité, innovation, vitalité et intégration avec le reste du monde.
1: Nous avons successivement mis en place une politique de droits de douane nulle pour 63 pays. Le volume de nos importations se classe au deuxième rang mondial depuis 17 années consécutives. Au cours des cinq premiers mois de cette année, la croissance des importations chinoises de marchandises en provenance de l'étranger a atteint 20,5%, un chiffre nettement supérieur à celui de nos exportations. Depuis l'année dernière, nous organisions également une série d'événements consacrés à l'exportation vers la Chine afin d'offrir davantage de canaux d'accès au marché chinois aux produits étrangers de qualité, ce qui a reçu un accueil positif de la part des différents pays. Je tiens à souligner que le développement intégré de la Chine avec le reste du monde n'a jamais été un expédient. Mais une initiative stratégique s'inscrivant dans la tendance historique et ancrée dans notre propre philosophie de développement. La Chine ne cherche jamais à avancer seule pour aller plus vite, mais s'engage à coopérer avec tous les pays pour un bénéfice mutuel, car c'est en unissant nos forces que nous irons plus loin.
2: Le Premier ministre Li Qiang a déclaré qu'une coopération axée sur l'innovation était inévitable si le monde voulait surmonter le dilemme de la croissance. Il a mis en avant l'expérience de la Chine en matière d'innovation, citant les investissements soutenus des entreprises chinoises dans la recherche scientifique qui portent aujourd'hui leurs fruits. Selon lui, l'innovation technologique de la Chine a renforcé la modernisation industrielle, ce qui accélère à son tour l'évolution technologique. Et l'immense marché chinois et sa solide base industrielle apportent un soutien solide à ce cercle vertueux. Il a évoqué l'écosystème numérique chinois et la manière dont la Chine fait profiter le reste du monde des dividendes de l'innovation.
1: À partir de cette année, nous allons mettre en œuvre de manière globale le 15e plan quinquennal. Au cours de cette période, nous continuerons à renforcer la recherche sur les technologies clés, à augmenter de manière significative les budgets consacrés à la recherche technologique et à améliorer sans cesse nos capacités d'innovation originale afin de fournir une source inépuisable de dynamisme pour le développement innovant et de haute qualité de l'économie chinoise. Dans un deuxième temps, nous favoriserons l'intégration en profondeur de l'innovation scientifique et technologique et de l'innovation industrielle, élargirons sans cesse la demande intérieure effective, accélérerons la mise en œuvre à grande échelle des nouvelles technologies et des nouveaux produits, et renforcerons continuellement le cercle vertueux de promotion mutuelle entre la science, la technologie et l'industrie.
0: À l'occasion du 17e forum Davos d'été, à Dalian, notre journaliste Shang Huizhang a interviewé Leila Benali, ministre de la Transition énergétique et du Développement durable du Maroc. Selon elle, le concept de partenariat ouvert, évoqué par le premier ministre chinois Li Qiang dans son discours prononcé lors du forum, correspond parfaitement à la position du Maroc. Par conséquent, un ensemble d'opportunités s'offre aux Africains et aux Chinois.
3: Bonjour Madame la Ministre, quel point du discours du Premier ministre chinois Li Qiang a retenu le plus votre attention?
4: Alors il y a peut-être deux passages qui nous ont beaucoup interpellés en tant que délégation marocaine. D'abord, c'est cette vision qui est très proche de la vision marocaine de partenariat, d'ouverture sur les partenariats et d'une approche ouverte envers différents partenaires et en prenant ou en apportant ce qu'il y a le mieux dans les partenariats gagnant-gagnant. Et le deuxième point qui m'a personnellement, moi, beaucoup interpellée, c'est cette augmentation, en effet, de 10% en annuel en capital de recherche et développement, principalement pendant les cinq dernières années, le plan quinquennal des cinq dernières années, et bien entendu une augmentation à l'avenir.
3: Le thème de ce forum est innover à grande échelle pour le Maroc. Quel rôle jouent les partenariats internationaux, y compris avec la Chine, pour faire passer la transition énergétique du projet pilote au déploiement industriel ?
4: Aucun ministre de l'énergie ne peut nier aujourd'hui que la Chine a mis un capital humain et industriel très important dans la recherche et développement, dans toute la chaîne de valeur clean tech, que ce soit batterie, stockage, solaire PV, éolien, mais également intelligence artificielle dans les réseaux, etc. Et l'ammoniac vert et également dans les électrolyseurs d'hydrogène. Donc aujourd'hui, il y a un ensemble d'opportunités qui s'ouvrent devant nous hein, pour pouvoir continuer à travailler ensemble.
3: Depuis la visite du président chinois Xi Jinping en fin 2024, la coopération énergétique entre la Chine et le Maroc s'est nettement améliorée. Comment décriez-vous la place qu'occupe désormais la Chine dans la stratégie de transition énergétique du royaume?
4: Toutes ces élans de coopération, comme je l'ai dit, sont très importants depuis le lancement de la stratégie énergétique 2009 par Sa Majesté Mohamed VI, que Dieu l'assiste. Aujourd'hui, nous continuons dans notre trajectoire de coopération, comme je vous l'ai dit, en termes bilatéral et en trilatéral et aussi en multilatéral, parce qu'il y a aussi du financement multilatéral qui porte ces projets-là, qui dérisque ces projets-là, qui est également très important. Le premier Lee, aujourd'hui, ce matin, à ce forum, dans ses opening remarks, a beaucoup parlé de l'ouverture des partenariats. Et donc, j'ai été très contente de voir que nous étions très alignés sur ce concept d'ouverture des partenariats. Il ne faut pas qu'il y ait de l'opportunisme, il ne faut pas qu'il y ait du non-respect dans ces partenariats. C'est très important aujourd'hui dans ces économies du 21e siècle.
3: Merci Madame la Ministre pour cet entretien.
0: L'Iran et les États-Unis ont confirmé séparément que le détroit d'Ormuz est désormais entièrement ouvert aux navires commerciaux. Cette annonce intervient après que les médiateurs qataris et pakistanais ont fait état de résultats encourageants à l'issue du premier cycle de pourparlers indirects entre l'Iran et les États-Unis en Suisse. Le secrétaire d'État américain Marco Rubio a déclaré qu'aucun pays ne pouvait imposer de péage sur cette voie maritime stratégique pour le transport d'énergie. Le protocole d'accord entre les États-Unis et l'Iran exigent des deux parties qu'elles cessent les opérations militaires sur tous les fronts et parviennent à un accord de paix définitif dans un délai de 60 jours. L'Iran a indiqué que la situation dans le détroit d'Ormuz serait réexaminée au bout de 2 mois. Par ailleurs, les Nations Unies ont commencé à évacuer les 11 000 marins bloqués dans cette voie navigable. La 5e série de négociations entre Israël et le Liban sous l'égide des États-Unis débute à Washington. La fin des hostilités au Liban constituant un élément clé du protocole d'accord entre les États-Unis et l'Iran. Le secrétaire d'État américain Marco Rubio se trouve actuellement au Moyen-Orient où il s'efforce de rallier les alliés régionaux à cet accord.
1: Quelques jours après la clôture des pourparlers de haut niveau entre les États-Unis et l'Iran en Suisse, le secrétaire d'État américain Marco Rubio a effectué sa première étape au Moyen-Orient. M. Rubio est arrivé mardi à Abu Dhabi, alors que l'administration Trump tente de rassurer ses alliés du Golfe qui critiquent l'accord provisoire conclu entre Washington et Téhéran. Outre les Émirats arabes unis, il se rendra également au Koweït et à Bahreïn. Le département d'État américain a indiqué que M. Rubio aborderait toute une série de priorités régionales, telles que le mémorandum d'entente avec l'Iran et les efforts visant à sécuriser le détroit d'Ormuz. Malgré les démentis de Téhéran, le président américain Donald Trump affirme que l'Iran autorisera l'accès des inspecteurs nucléaires. M. Trump a écrit mardi dans un message publié sur les réseaux sociaux que l'Iran avait accepté le plus haut niveau d'inspection nucléaire à l'avenir et indéfiniment. Il affirme qu'il n'y aurait pas de négociations futures s'il ne l'avait pas accepté. M. Trump a réitéré ce message à son arrivée en Pennsylvanie mardi, ce qui contredit les déclarations des dirigeants iraniens.
5: Les Iraniens affirment qu'aucune visite des inspecteurs de l'AIEA n'est prévue. Cela fait-il partie de votre accord ?
6: Ils font erreur. Ils savent qu'ils font erreur. Ils nous l'ont dit en privé et nous avons prévu des inspections à 100%. Et s'ils avaient raison, j'annulerai les réunions immédiatement.
7: Selon vous, Monsieur le Président, quand ces inspecteurs seront-ils effectivement sur le terrain?
6: Au moment opportun. Il n'y a pas d'urgence, mais ils seront sur le terrain au moment opportun.
1: L'administration Trump affirme que les États-Unis et l'Iran ont convenu de collaborer pour mettre fin au conflit entre Israël et le Hezbollah. Mettre fin aux hostilités au Liban est un élément clé du mémorandum d'entente entre les États-Unis et l'Iran. Et mardi, le Liban et Israël ont entamé un nouveau cycle de pourparlers au département d'État à Washington. Les responsables libanais affirment que des négociations en face-à-face avec Israël sont le seul moyen de mettre fin à la guerre. 4 cycles de négociations ont eu lieu entre le Liban et Israël depuis avril. Le département d'État a indiqué que ces pourparlers réuniraient des délégués militaires et politiques dans le but de faire avancer un accord de paix entre les

0: pays dont l'Espagne, le Royaume-Uni et la France ont émis des alertes rouges.
1: En Espagne, la ville côtière de Saint-Sébastien devrait atteindre une température maximale de 40 degrés Celsius, soit près du double de la température moyenne enregistrée à la même période les années précédentes. Les autorités ont exhorté la population à limiter son exposition prolongée à l'extérieur et à prendre des précautions supplémentaires pour protéger les personnes vulnérables. Une chaleur extrême balaye également le Royaume-Uni, l'Écosse et l'Irlande du Nord, enregistrant les températures les plus élevées de l'année. Le service météorologique national britannique indique que le mercure pourrait atteindre 39 degrés Celsius cette semaine. La Société nationale des chemins de fer britannique a conseillé à la population d'éviter de voyager mercredi et jeudi en raison des températures extrêmes prévues. En France, au moins 40 personnes se sont noyées ces derniers jours alors qu'elles cherchaient à se rafraîchir pour échapper à la chaleur torride. La France a connu mardi la journée la plus chaude jamais enregistrée avec un pic de 44,3 degrés Celsius.
0: La partie continentale de la Chine a déclaré mercredi que les autorités du Parti démocratique progressiste DPP à Taïwan fermaient les yeux sur les violations illégales de l'espace maritime commises par le Japon et les Philippines. Un porte-parole a déclaré qu'au lieu de défendre les droits et intérêts territoriaux de la Chine, les autorités du DPP s'étaient rendues complices de forces extérieures dans le but de rallier des soutiens à leurs discours et agissements séparatistes.
2: Les autorités compétentes de la partie continentale de la Chine ont mené, conformément à la loi, des patrouilles de maintien de l'ordre dans les zones maritimes désignées. Cette mesure est à la fois nécessaire et appropriée et constitue une action juste visant à préserver la souveraineté nationale ainsi que les droits et intérêts maritimes. Les autorités du DPP ont fermé les yeux sur les actes de violation commis par le Japon et les Philippines, profitant au contraire de cette occasion pour diffuser largement la fausse théorie de telle indépendance de Taïwan et attiser les sentiments anti-Chine. Elles sont désormais complices de la violation des intérêts généraux de la nation chinoise par des forces extérieures, agissant de manière méprisable et éhontée, et elles devront certainement répondre.
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11: Bonjour à toutes et à tous, bienvenue dans l'émission Interview Plus. Fanfan vous souhaite une très bonne journée depuis le studio de Beijing. L'émission d'aujourd'hui se focalise sur un français qui s'applique à de nouveaux vins chinois. La région autonome Ouïghour du Xinjiang est l'une des régions viticoles les plus réputées de Chine qui bénéficie des conditions naturelles exceptionnelles. Fred Nolo, issu d'une famille de viticulteurs français, s'est rendu dans le comté de Manas au Xinjiang en 2000 et y est installé depuis plus de 20 ans. Passionné par le vin, il s'est toujours engagé à élaborer des productions respectant le terroir chinois. En 2010, il a reçu le prix de l'amitié du gouvernement chinois pour avoir contribué au développement de la vinification en Chine. Dans le dialogue qu'il a eu récemment avec notre consœur Madame Xu Li, M. Fred Nolo a partagé ses longues expériences en Chine.
12: Bonjour.
13: Bonjour, enchanté.
12: Enchanté.
13: Bonjour à M. Nolo.
12: Bonjour.
13: Bienvenue dans notre émission.
12: Merci.
13: Vous travaillez et vivez dans la région autonome Ouïghour du Xinjiang depuis plus de 20 ans. Comment votre histoire avec cette région a-t-elle commencé?
12: J'ai commencé à travailler à l'étranger en tant qu'œnologue. En fait, j'ai travaillé en Bulgarie. Et après ma mission en Bulgarie, j'ai été informé qu'ils avaient un gros projet en Chine. Et cette société, à l'époque, souhaitait recruter un œnologue français. Donc, j'ai regardé sur la carte et j'ai vu que c'était dans le Xinjiang,

0: sur la route de la soie. Et tout de suite, ça m'a vraiment intéressé. Et donc, je suis venu pour la première fois en 2000, le 14 août 2000, pour les premières vendanges ici. Donc là, c'était pratiquement les premières vendanges avec des petits volumes, des vignes assez jeunes. Mais j'ai tout de suite senti que la région avait un très bon potentiel pour faire des vins très intéressants. Donc ensuite, je suis resté de fil en aiguille. Voilà, ça fait il y a 24 ans en arrière, quoi.
1: À quoi ressemblait le Xinjiang à cette époque?
0: Ah ben, à cette époque, c'était un peu l'aventure. Évidemment, il n'y avait pas d'autoroute, il n'y avait pas beaucoup de liaisons par le train. Et puis, Manas, où on est actuellement, là maintenant, ça ressemble à une petite ville, hein, mais à l'époque, ça ressemblait plus à un grand village. Par exemple, à Manas, il n'y avait pas du tout d'immeubles de plusieurs étages, c'était que des petites maisons. Ça a beaucoup, beaucoup changé en termes de développement économique, d'infrastructures routières, ferroviaires, et ça a beaucoup, beaucoup, beaucoup changé.
1: Y a-t-il certains souvenirs qui vous reviennent souvent à l'esprit?
0: Ah oui, nombreux, nombreux. À mon âge, on se rend compte que les souvenirs anciens sont plus frais que les souvenirs récents, mais c'était vraiment, vraiment, vraiment l'aventure à l'époque, hein. La société a donc une grosse cave et le centre à Manas ici, mais on a aussi une cave à Ili, c'est sur la frontière avec le Kazakhstan. Donc à cette époque, à chaque fois qu'on allait dans cette cave pendant les vendanges, c'était comme il n'y avait pas d'autoroute, c'était vraiment une aventure. Parce que le Xinjiang, c'est très grand, hein, ça fait trois fois la France. Donc d'ici à notre cave à Ili, ça fait plus de 600 kilomètres. Donc à l'époque, sur les petites routes, c'était vraiment, vraiment du sport.
1: Vous êtes aujourd'hui installé en Chine, vous avez fondé une famille heureuse et vous avez deux enfants adorables. Comment décririez-vous la région autonome ouïghour du Xinjiang et la vie que vous menez ici?
0: La région, j'en suis tombé amoureux dès mon arrivée il y a 24 ans, parce que c'est une région pour un Français qui n'est jamais venu en Chine et qui ne connaît pas l'Asie centrale, c'est vraiment une région très intéressante. Il y a des déserts. Là, on est dans une oasis, en fait, et les montagnes des Tianshan sont à 200 kilomètres. Elles culminent à 6000 mètres. En longueur, elles vont du Gansu jusqu'au Kazakhstan. Il y a des paysages magnifiques. Et puis surtout, il y a des gens magnifiques aussi. Il y a une diversité culturelle, une diversité ethnique qui fait que c'est une région très intéressante.
1: Tout à l'heure, vous m'avez raconté votre histoire avec le Xinjiang. Avant de venir, est-ce que vous connaissiez déjà cette région?
0: Non, non, pas vraiment. Mais bon, j'étais plus attiré par l'Orient que par l'Ouest, disons. Mais c'est quand j'ai vu la localisation sur la route de la soie. Ça m'a vraiment intéressé, quoi. C'est ça qui m'a donné envie de venir voir.
1: Et après que vous êtes venu ici, est-ce qu'il ressemble à ce que vous avez imaginé?
0: Non, non, pas vraiment, parce que même si j'avais lu quelques bouquins sur la région, ça ressemble jamais exactement à ce qu'on pouvait imaginer, quoi. C'est encore plus grand.
1: Qu'est-ce qui vous a le plus surpris?
0: À mon arrivée dans le Xinjiang, ce qui m'a le plus surpris, c'est les nombreuses ethnies qui vivent tous ensemble, et on se rend compte de ce de ce mélange de populations, enfin de différentes ethnies, et c'est très très intéressant, quoi.
1: C'est pas trop facile pour les échanges avec les locaux.
0: Bah, disons que les codes de la communication entre les personnes sont un petit peu différents entre la Chine et la France. Donc, c'est ça qui peut surprendre un petit peu. Mais voilà, il faut de la patience. Et puis, au bout de quelques années, ça va beaucoup mieux.
1: Vous venez de la région de la Loire, une région viticole très réputée en France. Vous êtes né dans une famille de viticulteurs et vous vous intéressez au vin depuis votre enfance. Pouvez-vous nous raconter un peu cette histoire?
0: Oui, bah, du côté de ma mère, mon grand-père était viticulteur. Ensuite, mon oncle. Quand j'ai commencé à faire des études d'ingénieur en agriculture, je me suis rapidement décidé à m'orienter vers la viticulture et l'œnologie parce que j'ai toujours aimé goûter, déguster, sentir. Donc, ouais, c'est sûr que c'est une passion qui remonte à la petite enfance.
1: Pour vous, quels sont les avantages de la situation géographique du Xinjiang pour la viticulture et la production du vin ?
0: Il y a un gros avantage, c'est que c'est une région très très sèche. Là, sur la partie nord des montagnes Tian Shan, donc c'est une agriculture d'oasis, enfin avec de l'irrigation, y compris pour la vigne, puisqu'en fait, par an, il ne tombe que 200 mm de pluie par an. Donc c'est presque désertique. Par comparaison, à Bordeaux, il peut tomber entre 700 et 800 mm par an. Donc ça, c'est un gros avantage parce que l'irrigation permet de contrôler le développement de la vigne, mais aussi de contrôler la maturité, contrôler la qualité des raisins qu'on veut obtenir. Et surtout, le fait qu'il pleuve très peu, ça permet d'avoir très peu de problèmes de maladies cryptobagamiques ou des choses comme ça. C'est non seulement très sec, mais c'est très chaud en été. Ça, c'est bon pour la maturation, mais très, très froid en hiver. C'est-à-dire que même si le climat a un petit peu changé ici aussi, je me rappelle à Manas, il y a 15 ans en arrière, l'hiver, ça pouvait descendre à moins 35. Donc, dans ces conditions, les vignes, elles ne résistent pas à ce froid intense et à cette sécheresse sévère. Donc, il faut, en fait, juste après la récolte, il faut rapidement faire la taille de la vigne pour pouvoir ployer les cèpes et les enterrer pour les protéger non seulement du froid, mais de la sécheresse.
1: Quelles sont les caractéristiques des vins du Xinjiang par rapport aux vins français ?
0: Bah déjà, au niveau des raisins, bon, on peut avoir les mêmes cépages. Hein. Ce sont les cépages français et internationaux bien connus, comme le Cabernet Sauvignon, le Cabernet Franc, le Merlot. Là, c'est du Marcellan, en l'occurrence. Les mêmes cépages, mais au niveau de la qualité des raisins, on a quelques différences. C'est-à-dire que là, on est sur des sols qui sont sablo-limoneux, mais avec des sols avec un pH un petit peu élevé. Tout cela combiné avec un climat très chaud, en général, on a des taux de sucre très élevés, mais des niveaux d'acidité un peu plus bas que ce qu'on peut trouver à Bordeaux, par exemple. Donc, ça donne des vins très, très riches, très, très puissants, avec des tanins assez soyeux. Et en fait, en bouche, ça donne une impression de sucrosité et avec une acidité assez basse. Et ça, en fait, je me suis rendu compte au fil des ans que c'est très adapté au goût des consommateurs chinois. Parce que les consommateurs chinois qui découvrent le vin rouge, par exemple, ils sont très surpris par l'acidité, parfois, ou les tanins un petit peu secs de certains vins. Mais là, ici, dans Xinjiang, on a une impression de sucrosité qui, en général, plaît bien aux consommateurs chinois.
1: En quoi consiste votre travail quotidien?
0: Alors, pendant les vendanges, mon travail quotidien, ça commence au vignoble, puisque on a certaines parcelles qui sont sélectionnées, dont on contrôle le management et le rendement. Et sur ces parcelles, donc, qui sont destinées à faire nos vins haut de gamme, là, il faut absolument, parcelle par parcelle, cépage par cépage, décider de la date optimum de récolte pour obtenir le meilleur produit possible. Donc, on passe pas mal de temps dans les parcelles à observer le développement de la maturité, à goûter les raisins, observer l'état des pépins, des pellicules, pour décider parcelle par parcelle de la date de récolte. Voilà. Ensuite, arrivé au chai, donc il y a, sur ces raisins premium, il y a tout un travail de sélection des grappes, sélection des tri des baies. Et bon, comme c'est un process assez précis, chaque petit détail compte, donc il faut bien maîtriser tout ça, quoi. Voilà. Donc ensuite, le travail, c'est dégustation des jus, adaptation du procédé, dégustation en cours de fermentation, en post-fermentation, etc. Et puis ensuite vient le travail d'assemblage des différents vins, des différents cépages, pour obtenir le produit que l'on souhaite mettre sur le marché, quoi.
1: Quels sont les aspects les plus importants du processus de vinification ?
0: C'est tout d'abord la qualité de la matière première, ça c'est super important. Après, tout le procédé, ça consiste à révéler un petit peu tout le potentiel de qualité qui est dans les raisins. Donc, la température de fermentation, la levure, la durée de la macération, tout ça c'est super important. Donc, c'est des petits détails. Si je parle de température, c'est à 1 ou 2 degrés près. Si je parle de la durée de la macération, c'est à 1 ou 2 jours près. Donc tout ça, c'est des détails qu'il faut bien contrôler, bien maîtriser pour obtenir des bons vins. Voilà, c'est ça.
1: Outre la région autonome Ouïghour du Xinjiang, quelles sont, selon vous, les meilleures régions viticoles en Chine ?
0: Il y a, à mon avis, des régions qui ressemblent un petit peu au Xinjiang par rapport au climat et au sol également, des régions comme le Gansu ou le Ningxia, qui a prouvé d'ores et déjà qu'ils étaient capables de produire des très bons vins. Mais il y a aussi la région du Yunnan, dont on parle beaucoup en ce moment. Et on en parle parce que c'est une viticulture complètement différente. C'est une viticulture d'altitude, avec des caractéristiques de climat et de température qui sont très différentes, mais qui visiblement peuvent donner des résultats très intéressants aussi.
1: En 2010, vous avez reçu le prix de l'amitié du gouvernement chinois pour avoir contribué au développement de la vinification en Chine. Pouvez-vous nous raconter en détail cette expérience ?
0: Oui, si je me rappelle, j'ai été informé de cette distinction et puis de la réunion qui allait avoir lieu. C'était pendant les vendanges, justement. Donc, sur le coup, j'ai été un peu surpris. Et puis, ça ne m'a pas trop marqué. Mais ensuite, au Grand Palais du Peuple à Pékin, et avec d'autres experts étrangers, j'ai rencontré des gens très intéressants et je me suis rendu compte que c'était vraiment un grand honneur qui m'était fait de recevoir cette distinction. C'était très, très impressionnant. Oui.
1: Que représente ce prix pour vous ?
0: Quelque part, c'est une reconnaissance de tout le travail que j'ai fait pendant toutes ces années pour aider la région et à développer la viticulture, améliorer la qualité des vins et à mettre sur le marché des vins de bonne qualité. Je crois que c'est cette reconnaissance, quoi. Donc c'est très touchant.
1: Sous votre conduite, votre équipe a obtenu de nombreux résultats remarquables, remportant notamment des centaines de distinctions lors des concours viticoles en Chine et à l'international. Y a-t-il des expériences qui restent pour vous particulièrement mémorables?
0: Donc, depuis 2000, 2005, évidemment, chaque année, on essaye d'améliorer à la vigne, d'améliorer les vins que l'on produit à la cave. Et puis, ça s'est fait petit à petit. Vers les années 2010, justement, petit à petit, on s'est rendu compte, en dégustant nos vins et en dégustant des vins étrangers, on s'est rendu compte qu'on avait obtenu un niveau de qualité, un niveau international, on peut dire. Et là, je me suis dit que peut-être on pourrait commencer à participer à des dégustations, des compétitions de vin au niveau international. Et donc, en 2012, je me rappelle, au moment du Nouvel An chinois, j'ai pu rentrer en France avec ma femme. Et comme c'est souvent un petit peu compliqué d'envoyer des échantillons de vin vers la France, en fait, on a pris nos bouteilles de Chardonnay dans nos valises et puis on les a arrivés en France, on les a expédiés au concours mondial des Chardonnays en Bourgogne. Et donc, pour notre première participation au concours mondial des Chardonnays, ça s'appelle Chardonnay du Monde, et ben on a obtenu une médaille de bronze. Donc après le Nouvel An chinois, je suis revenu ici et avec mon équipe, on était super contents de ce résultat. Bon, ça, c'était en 2012. Depuis, les médailles d'or et les grandes médailles d'or, on les compte par dizaines. Donc on essaye d'améliorer d'année en année, voilà.
1: Comment évaluez-vous le développement de l'industrie viticole chinoise au cours des deux dernières décennies ?
0: Alors, au cours des deux décennies, il y a eu de gros changements, parce que dans les années 2000 jusqu'à 2010, on va dire, c'était plutôt des grosses caves, des grosses entreprises, qui se développaient. Mais ensuite, on a vu apparaître de plus en plus dans le Xinjiang ou dans le Ningxia, dans d'autres régions, des plus petits domaines, mais qui, dans ce cas-là, maîtrisent à la fois la partie du vignoble, la gestion du vignoble et la vinification jusqu'à la commercialisation. Donc, c'est des plus petits domaines qui ressemble davantage à ce qu'on connaît en France, par exemple. Et bon, ça, c'est un développement intéressant. Ensuite, on peut dire aussi que on est passé de grosses entreprises, de grosses caves qui produisaient des vins sans vraiment un lien avec l'origine, le terroir, alors que les petits domaines dont je viens de parler, évidemment, ils se réclament de terroirs, d'origine géographique particulière. Et ça, j'en suis très content parce que c'était un petit peu l'idée que j'ai suggérée aux dirigeants, à mes employeurs dès le départ. Et en fait, ici à Manas, on est là sur la première origine géographique reconnue en Chine pour la production de raisins et la production de vin. Donc c'est le terroir de Manas.
1: Avec le renforcement des échanges internationaux, les marques de vin chinoises commencent à se faire connaître dans le monde. Quelles sont, selon vous, les perspectives de la coopération entre la Chine et la France en matière de viticulture et d'œnologie ?
0: pour Nia, pour mon entreprise en particulier, en fait, on a commencé à travailler à l'export, en particulier vers la France, dès les années 2005. Bon, ça représente des volumes assez limités, puisque nos vins étaient commercialisés essentiellement dans les restaurants chinois. Après, c'est vrai que l'export des vins chinois vers l'Europe ou les États-Unis, ça se développe un petit peu, mais ça reste encore des volumes assez limités. Moi, j'espère que ces échanges vont se maintenir et même s'améliorer. C'est bénéfique pour tout le monde. Après, au niveau des échanges, il y a aussi les échanges, culturels, scientifiques. Et je crois que cette année, avec l'entrée de la Chine dans l'OIV, l'Organisation internationale de la vigne et du vin, ça va permettre d'accroître ces échanges. Et je pense que ça va être positif pour les deux parties.
1: La région autonome Ouïghour du Xinjiang représentait un axe essentiel de l'ancienne route de la soie et possède de riches vestiges historiques et culturels. Avec la promotion de l'initiative La ceinture et la route, le Xinjiang est devenu une région très importante pour la coopération économique. Quel regard portez-vous sur le développement du Xinjiang ces dernières années et sur ces nouvelles opportunités de développement dans le futur?
0: On ressent que ces dernières années, il y a une volonté d'ouverture vers les pays de l'Asie centrale, même jusque vers l'Europe de l'Est. C'est des échanges économiques qui ont toujours existé, mais justement grâce à cette initiative, je pense que ça va se développer encore plus, quoi.
1: L'année 2024 marque le 60e anniversaire de l'établissement des relations diplomatiques entre la Chine et la France. Quelles sont vos attentes en matière de développement des relations entre les deux pays ?
0: Bien évidemment, cet anniversaire, ça fait référence à la période du général de Gaulle et du Sherman Mao. Ils ont eu tous les deux une vision très très bonne sur le long terme. Et évidemment, j'espère que les relations franco-chinoises vont être de plus en plus proche, et puis surtout que le développement des échanges personnels soit de plus en plus fructueux.
1: Si vous deviez comparer l'amitié entre la Chine et la France à un vin, lequel choisiriez-vous ?
0: Je crois déjà que l'amitié entre la France et la Chine, elle repose sur en partie sur un souci commun qui est de bien manger tous les jours, d'avoir la cuisine chinoise est très riche en diversité comme la cuisine française. Donc, quel vin? Forcément, ce serait un vin rouge. Et je pense que le Marcelin, ce serait un très bon exemple, parce que en fait, le Marcelin, c'est un croisement entre le Cabernet Sauvignon et le Grenache. Un croisement qui a été obtenu en France par des chercheurs français dans les années 50-60. Mais alors, c'est intéressant parce qu'en France, on a beaucoup de réglementations, vous savez, pour les appellations d'origine contrôlée. Et en fait, en France, le cépage, c'est peu développé en surface, alors qu'en Chine, depuis les années 2000, justement, ça s'est beaucoup développé. Et il s'avère que c'est un cépage très aromatique qui a beaucoup de sucrosité, beaucoup de rondeur et qui plaît beaucoup aux consommateurs chinois. Donc je pense que le Marcelan, ce serait l'exemple idéal pour symboliser l'amitié franco-chinoise.
1: Vous connaissez très bien ces deux cultures. Pour vous, quels sont les principaux points communs, mais aussi les différences entre ces deux cultures ?
0: Des points communs, il y en a beaucoup. J'en ai cité un tout à l'heure. Le souci de bien manger, de la diversité des cultures culinaires dans les différentes régions, en France comme en Chine. Après, des différences, il y en a beaucoup, beaucoup aussi. C'est sûr que c'est un challenge quand on arrive ici en Chine pour s'adapter, parce que les différences culturelles sont énormes. Ces différences culturelles, c'est surtout au niveau de la communication entre personnes. La communication dans les détails est un peu différente en France et en Chine. Mais bon, il faut, comment dire, il faut s'adapter et puis petit à petit, on apprend la patience et on comprend de plus en plus de choses. Mais quand on est, la culture chinoise est tellement ancienne, tellement profonde, que moi, ce que je ressens, c'est que plus on apprend, plus on a l'impression qu'il y en a encore beaucoup, beaucoup à comprendre et à apprendre. En tous les cas, je pense que ce soit du côté de la Chine ou du côté de la France, il faut que nous invitions, que nous incitions les gens qui ont la chance de pouvoir voyager, de le faire et de venir en Chine pour pouvoir se rendre compte par eux-mêmes de la réalité chinoise.
1: Merci Monsieur Nolo, merci d'avoir partagé avec nous votre expérience.
0: Avec plaisir.
2: Vous venez de suivre une interview accordée par Monsieur Fred Nolo. Maintenant, je vous invite à écouter la chanson « Qian Li Wan Li »« 1000 km » interprétée par le chanteur chinois Ai Re.

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2: Bonjour à tous et bienvenue dans notre cours de chinois. Je suis Xiao Tai, je suis avec Thomas.
1: Salut tout le monde, salut Xiao Tai. Comment ça va depuis la dernière fois ?
2: Moi je vais très bien. Et toi, t'as un peu travaillé depuis la dernière fois ?
1: Ouais, un petit peu effectivement. J'ai un petit peu révisé les cours de la première leçon. Et justement, là, si nous révisions justement les premières phrases de la première leçon pour bien se remettre les idées en place avant d'entamer une nouvelle session.
2: Très bonne idée. Nous allons donc répéter les dialogues de la première leçon.
1: Ok, on écoute ça tout de suite avec le premier dialogue.
3: 你好。
4: 你好。
3: 您好。
4: 您好。
2: Maintenant le deuxième dialogue.
3: 你叫什么名字？
4: 我叫王龙。你叫什么名字？
3: 刘璐。
1: Et enfin, le troisième et dernier dialogue de la première leçon.
4: 这是我的名片。
3: 谢谢。
4: 好久不见，你好吗？
3: 挺好的，谢谢。
2: Et voilà, c'est tout ce que nous avons appris dans la première leçon. Et les mots-clés, je vous rappelle, bonjour, en chinois on dit ni hao.
1: Ni hao.
2: Et comment t'appelles-tu ? En chinois on dirait ni jiao shenme mingzi.
1: Ni jiao shenme mingzi.
2: Rappelles-tu encore comment dit-on en chinois ? Ça fait longtemps qu'on ne s'est pas vu.
1: Ouais, je crois que c'est hao jiu bu tian.
2: Exact. Bon. Et c'est aussi la réponse de la petite question que nous vous avons posée à la fin de la première leçon. Est-ce que vous avez répondu correctement ? Hao jiu bu tian.
1: Hao jiu bu tian. Bon, maintenant, nous allons voir ce que nous allons apprendre aujourd'hui.
4: Xie xie. Xie xie ni. Fei chang gan xie. Bu yong xie. Dui bu qi.没关系，没事儿。
3: 谢谢，谢谢你，非常感谢。不用谢，对不起，没关系，没事儿。
2: Aujourd'hui, on va apprendre xie xie, ce qui veut dire je te remercie.
1: Ok, on va aussi voir comment remercier, mais de façon plus appuyée avec le merci beaucoup.
2: Oui, merci beaucoup, on dit en chinois fei chang gan xie.
1: D'accord.
2: Et pour répondre à cette formule, tu peux dire bu yong xie.
1: Ok, maintenant, on va voir la phrase je suis désolé. Je crois que c'est dui bu qi, non ?
2: Oui, tu as raison, Thomas. On dit dui bu qi en chinois pour dire je suis désolé.
1: Bon alors maintenant, ce n'est rien, comment ça se dit en chinois ?
2: Ce n'est rien, ça se dit en chinois comme mei guan xi.
1: Mei guan xi.
2: Mei guan xi.
1: D'accord, ok.
2: Et pour le dire dans un langage un peu plus parlé, on peut aussi dire mei sha. Et maintenant, quand vous remerciez quelqu'un de quelque chose, vous dites xie xie.
1: Xie xie.

0: Je l'ai entendu dans plein de conversations, en fait, et c'est vrai que ouais, ça veut dire merci, c'est très simple.
1: Oui, et ça se dit tout le temps. Xie, xie, ça veut dire merci, et tu peux aussi dire xie, xie, ni.
0: Xie xie ni.
1: Ni, c'est toi.
0: Ni.
1: Et si vous voulez montrer que vous avez beaucoup apprécié quelque chose, vous pouvez dire fei chang gan xie.
0: Fei chang kan tu.
1: Ce qui veut dire merci beaucoup. Fei chang est un adverbe qui signifie beaucoup ou infiniment. Gan xie veut dire également merci. Merci beaucoup. Fei chang gan xie.
0: Fei chang kan tu.
1: Et si quelqu'un vous dit merci, que faut-il répondre en français? C'est je vous en prie. En chinois, vous pouvez dire pu yong xie.
0: Pouyanxie.
1: Littéralement, il signifie ne remercie pas. Pu yong xie veut dire ce n'est pas la peine de. Et xie, c'est merci, je vous en prie. Pu yong xie.
0: Pouyanxie.
1: Alors, on écoute le premier dialogue. Et dans cette première scène, l'ordinateur de Lily est tombé en panne. Son collègue a passé 3 heures pour le dépanner.
2: 非常感谢。不用谢。非常感谢。不用谢。
1: Bon, maintenant nous allons apprendre une autre expression très utile. Il s'agit de désolé.
0: Exactement, ça me servirait bien lorsque j'écrase dans le métro les pieds des petits Pékinois.
1: Ah bon, désolé en chinois, vous pouvez dire tui pu qi.
0: Tui pu qi.
1: Alors quelqu'un vous dit tui pu qi, comment vous répondez?
0: Est-ce que ce ne serait pas mes coins-ci par hasard? Parce que lorsque justement j'écrase les pieds de mes congénères dans les ascenseurs ou dans le métro, c'est apparemment la phrase qu'ils me disent, c'est ça ou pas?
1: Oui, c'est ça, parfait, c'est correct. Mei, littéralement, signifie non. Guanxi, littéralement, ça veut dire relation. Ce n'est rien, en clair. Mei guanxi.
0: Mei coins-ci.
1: Vous pouvez aussi dire mei shi.
0: Mei shi.
1: Mei signifie également non ou ne pas. Shi, c'est chose.
0: Mei shi, donc ça veut dire de rien.
1: Un petit récap de ce qu'on a vu ensemble. Désolé, tui pu qi.
0: Dui bu qi.
1: Ce n'est rien. Mei guan xi.
0: Mei guan xi.
1: Une phrase similaire, c'est mei shi.
0: Mei shi.
1: Très bien, maintenant un dialogue que l'on peut entendre tous les jours dans la rue.
2: 对不起。没关系。对不起。没事儿。对不起。没关系。对不起。没事儿。
1: Bon, est-ce que tu as compris?
0: La majeure partie, je pense, oui.
1: Bon, avant que nous écoutions encore une fois les deux dialogues entièrement, je propose que nous passions en revue ce qu'on a appris aujourd'hui.
0: Ok, ce que je te propose, c'est que tu lises d'abord en français et en chinois, et après, je te le répète.
1: D'accord, on fait comme ça. Merci en chinois, c'est xie xie.
0: Xie xie.
1: Ou xie xie ni.
0: Xie xie ni.
1: Xie xie.
0: Xie xie.
1: Ou xie xie ni.
0: Xie xie ni.
1: Et merci beaucoup en chinois, on dit 非常感谢。非常感谢。非常感谢。非常感谢。 La réponse pourrait être 不用谢。不用谢。不用谢。不用谢。 Et tu peux aussi dire 没事。没事。没事。没事。 Désolé en chinois c'est
0: 对不起, non?
1: Très bien, maintenant on écoute encore une fois les deux dialogues.
0: Le premier dialogue.
2: 非常感谢。不用谢。非常感谢。不用谢。
1: Maintenant le deuxième dialogue.
2: 对不起。没关系。对不起。没事儿。对不起。没关系。对不起。没事儿。
1: Avant de terminer cette émission, je propose de jeter un coup d'œil à notre ABC de la culture chinoise. Vas-y Thomas.
0: Eh bien, merci. Et on va parler de l'hospitalité chinoise, car les Chinois sont très réputés pour leur accueil des étrangers ou des invités. Le peuple chinois réalise ses meilleurs plats pour ses invités. Normalement, ils commencent à préparer même quelques jours avant la visite. La table est généralement recouverte de mets, et l'hôte dit toujours « il n'y a rien de bon à manger, contentons-nous de cela ». Et ce, afin de montrer son respect par rapport aux invités.
1: On voit que tu as bien compris l'hospitalité chinoise, Thomas.
0: Ben, surtout, j'apprécie la cuisine, effectivement.
3: C'est ainsi que prend fin notre cours de chinois et cette édition d'Interview Plus. Merci de les avoir suivis. On se dit au revoir en musique avec un titre de Xianzi, Tiankong Zhiwai, au-delà du ciel. À la prochaine!

0: Le président chinois Xi Jinping a appelé à prendre des mesures solides pour faire progresser la modernisation de l'agriculture et des zones rurales. Il a tenu ces propos lors d'une visite d'inspection dans la ville de Dezhou, dans la province du Shandong, située dans l'est de la Chine. Le président Xi Jinping a souligné que la garantie d'un approvisionnement stable en céréales et autres produits agricoles majeurs restait une priorité absolue. Il a appelé à un soutien accru à la production céréalière, à une utilisation plus large des technologies agricoles de pointe et à l'amélioration continue des infrastructures agricoles. Le président chinois a également mis l'accent sur la construction de communautés rurales agréables à vivre et prospères, tout en exhortant les responsables à apporter des avantages concrets à la population et à aider les agriculteurs à améliorer leurs conditions de vie grâce à leur travail assidu et à l'innovation. Le premier ministre chinois Li Qiang a prononcé un discours lors de la séance plénière d'ouverture de la 17e réunion annuelle des nouveaux champions, également connue sous le nom de Davos d'été, qui se tient actuellement à Dalian, dans le nord-est de la Chine. Il a déclaré que les performances économiques de la Chine pouvaient se résumer en quatre mots: stabilité, innovation, vitalité et intégration avec le reste du monde.
1: Nous avons successivement mis en place une politique de droits de douane nulle.

0: pour 63 pays. Le volume de nos importations se classe au deuxième rang mondial depuis 17 années consécutives. Au cours des 5 premiers mois de cette année, la croissance des importations chinoises de marchandises en provenance de l'étranger a atteint 20,5%, un chiffre nettement supérieur à celui de nos exportations. Depuis l'année dernière, nous organisons également une série d'événements consacrés à l'exportation vers la Chine afin d'offrir davantage de canaux d'accès au marché chinois aux produits étrangers de qualité, ce qui a reçu un accueil positif de la part des différents pays. Je tiens à souligner que le développement intégré de la Chine avec le reste du monde n'a jamais été un expédient. Mais une initiative stratégique s'inscrivant dans la tendance historique et ancrée dans notre propre philosophie de développement. La Chine ne cherche jamais à avancer seule pour aller plus vite, mais s'engage à coopérer avec tous les pays pour un bénéfice mutuel, car c'est en unissant nos forces que nous irons plus loin.
1: Le Premier ministre Li Qiang a déclaré qu'une coopération axée sur l'innovation était inévitable si le monde voulait surmonter le dilemme de la croissance. Il a mis en avant l'expérience de la Chine en matière d'innovation, citant les investissements soutenus des entreprises chinoises dans la recherche scientifique qui portent aujourd'hui leurs fruits. Selon lui, l'innovation technologique de la Chine a renforcé la modernisation industrielle, ce qui accélère à son tour l'évolution technologique. Et l'immense marché chinois et sa solide base industrielle apportent un soutien solide à ce cercle vertueux. Il a évoqué l'écosystème numérique chinois et la manière dont la Chine fait profiter le reste du monde des dividendes de l'innovation.
0: À partir de cette année, nous allons mettre en œuvre de manière globale le 15e plan quinquennal. Au cours de cette période, nous continuerons à renforcer la recherche sur les technologies clés, à augmenter de manière significative les budgets consacrés à la recherche technologique et à améliorer sans cesse nos capacités d'innovation originale afin de fournir une source inépuisable de dynamisme pour le développement innovant et de haute qualité de l'économie chinoise. Dans un deuxième temps, nous favoriserons l'intégration en profondeur de l'innovation scientifique et technologique et de l'innovation industrielle, élargirons sans cesse la demande intérieure effective, accélérerons la mise en œuvre à grande échelle des nouvelles technologies et des nouveaux produits, et renforcerons continuellement le cercle vertueux de promotion mutuelle entre la science, la technologie et l'industrie.
2: À l'occasion du 17e forum Davos d'été, à Dalian, notre journaliste Shanghui Zhang a interviewé Leila Benali, ministre de la Transition énergétique et du Développement durable du Maroc. Selon elle, le concept de partenariat ouvert évoqué par le premier ministre chinois Li Qiang dans son discours prononcé lors du forum correspond parfaitement à la position du Maroc. Par conséquent, un ensemble d'opportunités s'offre aux Africains et aux Chinois.
3: Bonjour Madame la Ministre, quel point du discours du Premier ministre chinois Li Qiang a retenu le plus votre attention?
4: Alors il y a peut-être deux passages qui nous ont beaucoup interpellés en tant que délégation marocaine. D'abord c'est cette vision qui est très proche de la vision marocaine de partenariat, d'ouverture sur les partenariats et d'une approche ouverte envers différents partenaires et en prenant ou en apportant ce qu'il y a le mieux dans les partenariats gagnant-gagnant. Et le deuxième point qui m'a personnellement, moi, beaucoup interpellée, c'est cette augmentation, en effet, de 10% en annuel en capital de recherche et développement, principalement pendant les 5 dernières années, le plan quinquennal des 5 dernières années, et bien entendu une augmentation à l'avenir.
3: Le thème de ce forum est « Innover à grande échelle pour le Maroc ». Quel rôle jouent les partenariats internationaux, y compris avec la Chine, pour faire passer la transition énergétique du projet pilote au déploiement industriel?
4: Aucun ministre de l'énergie ne peut nier aujourd'hui que la Chine a mis un capital humain et industriel très important dans la recherche et développement dans toute la chaîne de valeur clean tech, que ce soit batterie, stockage, solaire PV, éolien, mais également intelligence artificielle dans les réseaux, etc. Et l'ammoniac vert et également dans les électrolyseurs d'hydrogène. Donc aujourd'hui, il y a un ensemble d'opportunités qui s'ouvrent devant nous pour pouvoir continuer à travailler ensemble.
3: Depuis la visite du président chinois Xi Jinping en fin 2024, la coopération énergétique entre la Chine et le Maroc s'est nettement améliorée. Comment décriez-vous la place qu'occupe désormais la Chine
4: dans la stratégie de transition énergétique du Royaume. Toutes ces élans de coopération, comme je l'ai dit, sont très importants depuis le lancement de la stratégie énergétique 2009 par Sa Majesté Mohamed VI, que Dieu l'assiste. Aujourd'hui, nous continuons dans notre trajectoire de coopération, comme je vous l'ai dit, en termes bilatéral et en trilatéral et aussi en multilatéral, parce qu'il y a aussi du financement multilatéral qui porte ces projets-là, qui dérisque ces projets-là, qui est également très important. Le premier Lee, aujourd'hui, ce matin, à ce forum, dans ses opening remarks, a beaucoup parlé de l'ouverture des partenariats. Et donc, j'ai été très contente de voir que nous étions très alignés sur ce concept d'ouverture des partenariats. Il ne faut pas qu'il y ait de l'opportunisme, il ne faut pas qu'il y ait du non-respect dans ces partenariats. C'est très important aujourd'hui dans ces économies du 21e siècle.
3: Merci Madame la Ministre pour cet entretien.
2: L'Iran et les États-Unis ont confirmé séparément que le détroit d'Ormuz est désormais entièrement ouvert aux navires commerciaux. Cette annonce intervient après que les médiateurs qataris et pakistanais ont fait état de résultats encourageants à l'issue du premier cycle de pourparlers indirects entre l'Iran et les États-Unis en Suisse. Le secrétaire d'État américain Marco Rubio a déclaré qu'aucun pays ne pouvait imposer de péage sur cette voie maritime stratégique pour le transport d'énergie. Le protocole d'accord entre les États-Unis et l'Iran exige des deux parties qu'elles cessent les opérations militaires sur tous les fronts et parviennent à un accord de paix définitif dans un délai de 60 jours. L'Iran a indiqué que la situation dans le détroit d'Ormuz serait réexaminée au bout de 2 mois. Par ailleurs, les Nations Unies ont commencé à évacuer les 11 000 marins bloqués dans cette voie navigable. La 5e série de négociations entre Israël et le Liban sous l'égide des États-Unis débute à Washington. La fin des hostilités au Liban constituant un élément clé du protocole d'accord entre les États-Unis et l'Iran. Le secrétaire d'État américain Marco Rubio se trouve actuellement au Moyen-Orient où il s'efforce de rallier les alliés régionaux à cet accord.
0: Quelques jours après la clôture des pourparlers de haut niveau entre les États-Unis et l'Iran en Suisse, le secrétaire d'État américain Marco Rubio a effectué sa première étape au Moyen-Orient. M. Rubio est arrivé mardi à Abu Dhabi, alors que l'administration Trump tente de rassurer ses alliés du Golfe qui critiquent l'accord provisoire conclu entre Washington et Téhéran. Outre les Émirats arabes unis, il se rendra également au Koweït et à Bahreïn. Le département d'État américain a indiqué que M. Rubio aborderait toute une série de priorités régionales, telles que le mémorandum d'entente avec l'Iran et les efforts visant à sécuriser le détroit d'Ormuz. Malgré les démentis de Téhéran, le président américain Donald Trump affirme que l'Iran autorisera l'accès des inspecteurs nucléaires. M. Trump a écrit mardi dans un message publié sur les réseaux sociaux que l'Iran avait accepté le plus haut niveau d'inspection nucléaire à l'avenir et indéfiniment. Il affirme qu'il n'y aurait pas de négociations futures s'il ne l'avait pas accepté. M. Trump a réitéré ce message à son arrivée en Pennsylvanie mardi, ce qui contredit les déclarations des dirigeants iraniens.
5: Les Iraniens affirment qu'aucune visite des inspecteurs de l'AIEA n'est prévue. Cela fait-il partie de votre accord ?
6: Ils font erreur. Ils savent qu'ils font erreur. Ils nous l'ont dit en privé et nous avons prévu des inspections à 100%. Et s'ils avaient raison, j'annulerais les réunions immédiatement.
7: Selon vous, Monsieur le Président, quand ces inspecteurs seront-ils effectivement sur le terrain ?
6: Au moment opportun. Il n'y a pas d'urgence. Mais ils seront sur le terrain au moment opportun.
0: L'administration Trump affirme que les États-Unis et l'Iran ont convenu de collaborer pour mettre fin au conflit entre Israël et le Hezbollah. Mettre fin aux hostilités au Liban est un élément clé du mémorandum d'entente entre les États-Unis et l'Iran. Et mardi, le Liban et Israël ont entamé un nouveau cycle de pourparlers au département d'État à Washington. Les responsables libanais affirment que des négociations en face-à-face avec Israël sont le seul moyen de mettre fin à la guerre. 4 cycles de négociations ont eu lieu entre le Liban et Israël depuis avril. Le département d'État a indiqué que ces pourparlers réuniraient des délégués militaires et politiques dans le but de faire avancer un accord de paix entre les deux pays. Depuis des mois, l'Iran associe le Liban aux négociations de paix avec les États-Unis. Lors des négociations qui se sont tenues en Suisse le week-end dernier, les responsables américains et iraniens ont déclaré avoir élaboré un cadre visant à mettre fin au combat et à garantir la souveraineté du Liban. Mais lundi, les responsables israéliens ont déclaré qu'ils poursuivraient leurs opérations dans le sud du Liban afin de neutraliser les menaces et de maintenir des zones de sécurité. Le département d'État américain a indiqué que les dernières négociations en date entre Israël et le Liban se poursuivraient jusqu'à jeudi.
2: L'Europe se prépare actuellement à affronter une vague de chaleur torride et plusieurs pays.

0: En France, au moins 40 personnes se sont noyées ces derniers jours alors qu'elles cherchaient à se rafraîchir pour échapper à la chaleur torride. La France a connu mardi la journée la plus chaude jamais enregistrée avec un pic de 44,3 degrés Celsius.
1: La partie continentale de la Chine a déclaré mercredi que les autorités du Parti démocratique progressiste DPP à Taïwan fermaient les yeux sur les violations illégales de l'espace maritime commises par le Japon et les Philippines. Un porte-parole a déclaré qu'au lieu de défendre les droits et intérêts territoriaux de la Chine, les autorités du DPP s'étaient rendues complices de forces extérieures dans le but de rallier des soutiens à leurs discours et agissements séparatistes.
2: Les autorités compétentes de la partie continentale de la Chine ont mené, conformément à la loi, des patrouilles de maintien de l'ordre dans les zones maritimes désignées. Cette mesure est à la fois nécessaire et appropriée et constitue une action juste visant à préserver la souveraineté nationale ainsi que les droits et intérêts maritimes. Les autorités du DPP ont fermé les yeux sur les actes de violation commis par le Japon et les Philippines, profitant au contraire de cette occasion pour diffuser largement la fausse théorie de telle indépendance de Taïwan et attiser les sentiments anti-Chine. Elles sont désormais complices de la violation des intérêts généraux de la nation chinoise par des forces extérieures, agissant de manière méprisable et éhontée, et elles devront certainement répondre.
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13: Merci d'être avec nous sur CGDN Radio. Vous êtes à l'écoute de notre émission Tour du monde. Au micro, Claudine. Aujourd'hui, dans la première partie de cette émission, notre journaliste Moniak Kassem va nous emmener à Yanqing pour voir les sports d'hiver et autres activités sur glace. Dans la deuxième partie de cette émission, nos deux invités vont nous parler du 15e plan quinquennal, notamment sur ses orientations et ses opportunités. Dans la troisième partie de cette émission, je vous propose d'apprendre le chinois avec nous. Avant de commencer notre émission, on va marquer une petite pause musicale.

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1: Au moment où débutent les Jeux Olympiques d'hiver de Milan-Cortina, une question se pose. Que restera-t-il de l'esprit olympique après les Jeux? Pour y répondre, notre journaliste Mouniak Kassem s'est rendu à Yanqing, où plusieurs épreuves s'étaient déroulées lors des Jeux d'hiver de Pékin en 2022. Désormais, les habitants du district du nord de la capitale s'attendent davantage aux sports d'hiver et autres activités sur glace, escalade, patinage de vitesse ou encore vélo. L'héritage olympique se perpétue dans le quotidien des habitants.
2: Nous sommes à 930 mètres d'altitude à Yanqing. C'est ici, dans ces montagnes, que plusieurs épreuves des Jeux Olympiques de Beijing se sont déroulées en 2022. Ski alpin, bobsleigh, luge ou encore skeleton. 4 ans plus tard, je suis venue voir ce qu'il en restait et surtout ce que cet héritage est devenu. Direction Yudu Mountain. Ici, on ne glisse pas, on grimpe. L'escalade sur glace fait partie des activités ouvertes au public, attirant aussi bien des curieux que des amateurs de sensations fortes.
3: Okay. Alors, l'une des premières étapes, c'est de planter la hache de glace dans la glace. Ça a l'air facile comme ça, mais ça ne l'est pas du tout. Parce que il faut bien la planter pour pouvoir ensuite se hisser et monter. Ensuite, il faut la débloquer et la replanter. Et même chose pour l'autre bras. Ça paraît facile, mais c'est super difficile. Donc je vais demander conseil à mon entraîneur qui est là avec moi.
4: Tout d'abord, il y a le placement du piolet. On utilise l'inertie pour enfoncer le piolet dans la glace. Ensuite, on donne des coups de crampon en pointant bien l'avant du pied dans la glace. Ce qui permet d'avoir un appui stable. Puis, on fléchit les genoux et on engage les hanches pour monter le corps.
2: Wang Wei enseigne cette discipline depuis 10 ans maintenant. Il a vu son activité évoluer. Un sport exigeant, mais pensé comme une initiation, loin des podiums olympiques, et pourtant directement issu de cet héritage. À quelques mètres de là, l'ambiance est plus festive. Rire, musique, enfants qui courent sur la neige. Le carnaval de glace et de neige de Yudu Mountain se tient depuis 2019 sur le lac glacé. Relais à vélo sur glace, course de luge parents-enfants, défis ludiques. Ici, la performance n'est pas l'objectif. Ce qui compte, c'est l'envie de participer et surtout de s'amuser.
5: Écoutons Xing Redjin, président du site touristique de la montagne Yudu.
6: En plus des activités traditionnelles, nous proposons désormais des disciplines comme l'escalade sur glace, le hochet sur glace flottant, ainsi que des compétitions de patinage de vitesse. Cela nous permet à la fois de préserver l'esprit traditionnel des paysages de montagne et de glace tout en offrant au public une véritable scène pour exprimer la force physique, promouvoir l'esprit olympique et encourager l'ensemble de la population

0: mais le sport et les sports de glace.
1: Soutenu par l'Association pour le développement de la ville olympique de Beijing, ces activités permettent à de nombreux enfants de faire leur premier pas sur la glace. À Yangqing, certains enfants ne font pas que jouer sur la glace, ils s'entraînent aussi.
2: Allez, changement d'ambiance à présent. Après les montagnes de Yudu, je me trouve à la patinoire de Monty Yuan, où se pratique un sport très particulier, le patinage de vitesse. C'est un sport collectif où il faut être très discipliné, endurant, et cela nécessite énormément d'entraînement. Certains sont même très jeunes, et peut-être se trouvent parmi eux de futurs champions olympiques. En tout cas, je vais poser la question à leur entraîneur.
3: Écoutons Fen Reping, entraîneur de patinage de vitesse.
2: Hey, ni hao. Vous pouvez me dire un petit peu comment se passe un entraînement de patinage de vitesse, quel matériel cela nécessite?
4: L'entraînement se divise en deux parties, la préparation physique et l'entraînement sur glace. Le travail hors glace permet de développer la force nécessaire pour mieux glisser ensuite. Depuis les Jeux olympiques d'hiver de Beijing, de plus en plus d'enfants se mettent au patinage. J'espère qu'un jour, parmi eux, se trouvera le prochain champion olympique.
3: Écoutons Lendi, directeur général de la patinoire Menzi Yuan.
5: Tout au long de l'entraînement, nous privilégions un enseignement adapté à chaque enfant. Jusqu'à présent, nous avons formé un athlète de haut niveau, 15 athlètes nationaux et 30 athlètes de deuxième niveau national. Les Jeux olympiques d'hiver de Beijing ont largement encouragé les jeunes de Yangqing à pratiquer les sports de glace au quotidien.
1: L'héritage olympique est toujours présent, il se pratique au quotidien. Il se vit dans l'effort, dans le jeu et souvent dès le plus jeune âge.
3: Écoutons Zhao Jingxiao, athlète de short track du district de Yangqing.
6: J'apprends le patinage depuis plus d'un an. J'aime la sensation de vitesse, le vent qui souffle près de mes oreilles. Parce que le patinage donne une sensation de liberté, c'est vraiment génial. À chaque progrès, on se sent très fier, et plus on patine, plus on est heureux.
1: Au moment des Jeux d'hiver 2000 en Cortina, Yangqing offre déjà une réponse à une question essentielle. Que reste-t-il après les Jeux? Ici, la réponse est simple. Des enfants qui s'entraînent, des familles qui découvrent la glace et un esprit olympique qui se perpétue.
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0: Bonjour à tous, bienvenue dans l'émission Rencontre. Le 15e plan quinquennal de la Chine pour la période 2026 à 2030 ne se limitera pas à tracer le chemin du développement du pays pour les 5 prochaines années. Il aura également un impact profond sur la coopération économique mondiale. À ce moment clé, comment la Chine peut-elle s'ouvrir encore davantage au monde par le biais de son nouveau mode de développement et comment le monde peut-il profiter de ces opportunités? Pour en discuter, nous avons aujourd'hui l'honneur d'accueillir deux invités sur le plateau, Monsieur Deng Yifan, économiste et professeur à l'Institut de gouvernance mondiale et de développement de l'Université Renmin de Chine et Monsieur Bernard Devi, président de la Chambre de commerce belgo-chinoise. Bonjour.
1: Bonjour.
2: Bonjour madame.
0: Pendant le 14e plan quinquennal, la Chine a poursuivi un développement de haute qualité malgré de multiples défis. Pour commencer, pourriez-vous chacun résumer en quelques mots clés les réalisations majeures de cette période? D'abord, monsieur Ding.
1: Ah oui, le 14e plan quinquennal était très important dans le développement de la Chine parce que c'est une période déterminante du point de vue de la technologie. La Chine a fixé des limites assez élevées sur semi-conducteurs, sur la technologie de 5 générations, etc., etc. Même pour les centrales nucléaires de la 4e génération, ainsi que le développement de l'énergie renouvelable. Et maintenant, si on regarde les résultats accomplis ou les accomplissements du 14e quinquennal, la Chine est devenue le plus grand producteur de l'énergie renouvelable, solaire, éolienne, etc. La capacité de production de l'énergie renouvelable de Chine, pendant cette période-là, a atteint le niveau record du monde. La Chine, aujourd'hui, est capable de produire autant d'électricité avec de l'énergie renouvelable, capable de satisfaire la demande de l'électricité de la Russie, du Canada, du Japon, etc., etc. Donc c'est beaucoup. Sur la Chine même, comme la Chine est devenue la première puissance électrique dans le monde, l'énergie renouvelable dans l'électricité, dans la capacité de production électrique représente à peu près 30%. 28 à 30%. Ce qui a dépassé les espérances du 14e plan quinquennal.
0: Et vous, monsieur De Witt, comment résumez-vous les réalisations de la Chine durant le 14e quinquennal?
2: Tout comme le professeur Ding, je distinguerai d'abord sur le plan économique. On a remarqué quand même une croissance stable autour de 5%. On a relevé aussi des investissements dans les infrastructures modernes comme la 5G, les transports verts, les énergies propres. Sur un plan technologique, comme le disait M. Ding, eh bien, on a vu des progrès extraordinaires en matière d'intelligence artificielle, de semi-conducteurs, de véhicules électriques, dans l'espace également. Sur un plan écologique, on a vu, je dirais, une transition vers un développement vert et bas carbone avec justement la multiplication des projets d'énergie renouvelable. Je relèverai également sur le plan social l'accent mis sur l'éducation, sur la protection sociale qui a été renforcée et sur la diminution des inégalités régionales.
0: Et donc, Monsieur Ting, d'après vous, quels enseignements majeurs pouvons-nous tirer de la mise en œuvre du 14e quinquennal?
1: Oui, mais c'est la constance. Si on regarde tout cela, c'est la constance. L'année 2025 marque la fin de ce 14e quinquennal, mais marque aussi, c'est aussi l'année de la clôture du plan de développement de la manufacture. C'est-à-dire le plan Made in China 2025. Donc, pendant 10 ans, nous avons fait programmer et développer beaucoup de technologies qui sont aujourd'hui à la tête du monde. Comme M. De Wit a cité les véhicules électriques, le développement de l'énergie renouvelable, le TGV, la technologie de TGV, tout cela était en 2016, fixé à l'horizon de 2025 comme les objectifs de développement ambitieux. Mais aujourd'hui, quand on regarde les accomplissements du Made in China 2025, nous avons bien dépassé les objectifs déjà fixés dans beaucoup de domaines. Par exemple, dans le domaine de production de semi-conducteurs, des puces, etc. Et la Chine a dépassé ses objectifs. Si bien qu'aujourd'hui, lorsque l'administration Trump menace la Chine de couper la livraison des puces américaines à la Chine, la Chine dit, oui, tant pis pour ça, on a suffisamment de puces aujourd'hui et on a suffisamment d'instruments de production de semi-conducteurs parce que les Américains ont interdit par ce qu'on appelle long-arm jurisdiction, c'est-à-dire une instrumentalisation de leurs droits, de leurs lois pour interdire des sociétés européennes de vendre des équipements de production de semi-conducteurs à la Chine. Et la Chine a franchi le seuil de la production de ce genre d'équipements. La Chine peut produire des équipements et des puces aujourd'hui. Et on a tout de même à surmonter les obstacles, les barrières technologiques, etc. Tout cela, ce sont des accomplissements du 14e plan quinquennal.
0: Et à votre avis, quelle transformation structurelle de l'économie a eu l'impact les plus significatifs?
1: Il y en a beaucoup, parce que la Chine est en train d'entrer dans une société, disons, une société de vieillissement, avec une population vieillissante. Du coup, il faut un peu plus de production ou de force productive de nouvelle qualité, comme on dit.

0: Donc, la Chine a fait beaucoup de progrès dans l'automatisation de sa production industrielle et manufacturière, si bien qu'aujourd'hui, dans le sud et sud-est de la Chine, vous avez beaucoup de nombre invraisemblable d'entreprises et d'usines qui sont appelées des usines noires, c'est-à-dire des usines qui n'ont pas besoin d'être illuminées, car sur la chaîne de production, ce sont des robots. On n'a plus besoin d'être humain pour assurer la production des produits manufacturiers. Et maintenant, tout est fait automatiquement.
1: Et Monsieur De Vit, du point de vue des entreprises européennes, quelles sont les principales évolutions du marché chinois?
2: D'abord, ce qui frappe, c'est l'ouverture ciblée, la montée en gamme du marché intérieur chinois, avec une amélioration de la transparence réglementaire, l'encouragement des investissements étrangers, notamment dans des secteurs stratégiques. Je relève la consommation de qualité, transition vers digitalisation, ce qui a amené également des opportunités d'affaires pour les entreprises européennes qui sont spécialisées dans ces domaines. Il y a des partenariats qui se sont noués dans le domaine des énergies renouvelables, dans le domaine du recyclage, de la mobilité électrique. On l'a vu également dans l'industrie pharmaceutique, avec, je dirais, les solutions également portuaires et logistiques, où là aussi des partenariats se sont fait jour et se sont développés. On a vu également que dans le domaine des services financiers, la Chine s'est ouverte, avec donc des possibilités pour les entreprises spécialisées dans le domaine chez nous. Là où je pense qu'il y a un effort encore à faire, c'est en direction des petites et moyennes entreprises, dans la mesure où l'on a remarqué que après la crise du Covid, les grandes entreprises européennes étaient restées sur place en Chine, mais un certain nombre de petites et moyennes entreprises, durant la crise du Covid, se sont rapatriés en Europe et tout l'enjeu maintenant est de les faire revenir en Chine pour justement accompagner en quelque sorte ce nouveau développement que connaît votre pays.
1: Et pour vous, quels sont les résultats les plus marquants de la coopération sino-européenne dans cette période?
2: Oh oui, je dirais, comme je vous l'ai dit, les résultats, on les trouve dans des domaines notamment de l'énergie verte, où il y a eu, je dirais, un certain nombre de partenariats. On a vu aussi, par exemple, nous avons en Belgique une société qui a développé l'importation de panneaux solaires pour développer des réseaux de distribution électrique. Qui a connu un grand succès, qui est maintenant rentré en bourse. Donc là, ce sont des éléments, je dirais, qui sont importants. Je pense aussi que de plus en plus d'entreprises dans le secteur automobile, par exemple, ont des liens maintenant avec les grandes entreprises chinoises. Et je pense que c'est une bonne chose. Il faut d'abord penser en termes de coopération, en termes de partenariat potentiel, avant de penser en termes de mise en place de barrières douanières ou autres.
1: Alors, par rapport au 14e plan quinquennal, le contexte macroéconomique du 15e plan a profondément évolué. Selon vous, quel mot-clé pourrait mieux caractériser le développement de la Chine pour les 5 prochaines années, Monsieur Ding?
0: Oh, pour les 5 prochaines années du développement de la Chine, la situation internationale est compliquée et complexe. Car on ne sait pas, parce qu'avec l'administration Trump, il y a toutes sortes de complications de la politique macroéconomique. Si le président américain ou si l'administration Trump allait continuer à appliquer une politique économique un peu n'importe comment, ça risque de provoquer une grande crise. Et la crise va traverser d'abord l'Atlantique, donc ça va toucher l'Europe, mais va traverser aussi le Pacifique, ça va toucher l'Asie. Dans un monde de plus en plus globalisé, et la chaîne de production était globalisée déjà. Donc tout l'environnement extérieur aurait des caractéristiques un peu imprécises et imprévues jusqu'à maintenant. C'est pour cela que je pense que le gouvernement chinois va essayer de réajuster instantanément la politique économique pour s'adapter aussi à une situation aussi compliquée. Il y a ça. Mais sur le plan technologique, on voit une poursuite, une continuation de ces technologies, surtout avec l'introduction de l'intelligence artificielle dans la production industrielle. Dans le sud de Chine, etc., on a remarqué que dans beaucoup de secteurs, ils ont essayé d'introduire des éléments de l'intelligence artificielle dans le processus de l'industrie pour rendre la production plus intelligente. Les robots sont munis de l'intelligence artificielle. Les robots sont disposés à produire, standardiser et produire ont des effets beaucoup plus performants. Surtout en ce sens que le taux de productivité sera élevé et la qualité des produits sera élevée et la standardisation de la production serait assurée aussi par une espèce de processus d'automatisation.
1: Quel est votre point de vue, monsieur De Witt?
2: Alors d'abord, je trouve que parfois, en Europe ou à l'extérieur de la Chine, on dit on ne sait pas où va la Chine, tout ça est un peu mystérieux. En réalité, lisons les plans quinquennaux. Les plans quinquennaux sont très clairs quant aux objectifs de la Chine et du gouvernement chinois. Ils ne cachent rien. Et je vois ici, pour le 15e plan quinquennal, je pense au terme innovation, ouverture, durabilité, sécurité économique. Innovation, ben parce que, et vous l'avez dit, professeur Ding, on vise l'autonomie scientifique, technologique, on stimule l'économie numérique, l'intelligence artificielle, la robotique notamment, et tout ça aura un impact sur les relations, je veux dire, avec l'Europe et les possibilités de coopération avec des entreprises européennes. Je pense aussi à l'ouverture, je dirais, économique qui se poursuit avec le renforcement de zones de libre-échange. Je pense par exemple à l'île de Hainan qui devient un port franc et qui a de très grandes ambitions dont on doit tenir compte. Il y aura davantage, on l'avait dit, d'investissements étrangers dans des secteurs stratégiques. Et donc, on voit que l'objectif, c'est finalement de construire une économie mondiale interconnectée et inclusive. Et donc, avec des répercussions pour nos entrepreneurs européens. On continue évidemment avec la transition verte, neutralité carbone. C'est, je dirais, un élément très important quand on voit que du côté américain, la politique du gouvernement américain est de freiner en quelque sorte cette transition énergétique qui avait été entamée par la précédente administration. Ici, un pays aussi important que la Chine continue, va plus loin, ce qui lui a aussi apportera des opportunités économiques importantes, je crois. Et là, je pense que nous pouvons être sur la même longueur d'onde au niveau européen. Et donc, je pense que ici, nous avons des points communs que l'on retrouve dans le 15e plan quinquennal.
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0: 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Dans la troisième et dernière partie de cette émission, je vous propose d'apprendre le chinois avec nous.
1: Vous êtes francophone, vous êtes passionné par la Chine, alors surtout ne manquez pas notre cours de chinois au quotidien.
2: Bonjour tout le monde, je suis Xiao Tai, je suis très heureuse de vous retrouver avec Thomas pour une nouvelle édition de notre cours de chinois.
1: Salut, ouais, c'est Thomas et c'est donc reparti pour une nouvelle édition de notre cours de chinois. Alors on a appris lors de la dernière édition comment donner un coup de fil en chinois. Maintenant, on va revoir les principales phrases du dernier cours. Donc la dernière fois, je voulais appeler le directeur Liu chez lui. Et comment est-ce que je dois dire au début? Si je veux savoir si tu appelles bien Monsieur Liu, tu dois dire quoi?
2: Tu peux dire « Oui, Liu Jingli, zai jia ma ?»
1: Mais il n'est pas là, apparemment, il est absent pour l'instant et je veux donc savoir quand est-ce qu'il revient et comment est-ce que je peux dire en chinois.
2: Ta shenme shihou hui lai?
1: Et si je veux qu'il me rappelle dès son retour, qu'est-ce que je dois dire?
2: Tu dis « Qing ta gei wo hui ge dian hua ». Et c'est aussi la réponse du petit test qu'on vous a laissé la dernière fois. « Qing ta gei wo hui ge dian hua ».
1: Bon, maintenant, on va s'écouter encore une fois le dialogue qu'on a vu lors de la dernière séance, ce qui m'aidera à coup sûr à les retenir par cœur.
3: Oui, Liu Jingli est à la
4: maison? Il n'est
3: pas à la maison. Il est à quelle
4: heure? Je ne sais pas.
3: Laissez-le me faire un téléphone.
4: D'accord.
3: Mon téléphone est 8765543321.
4: D'accord, je vais le contacter.
1: Bon, la révision est terminée, alors quelle phrase allons-nous aborder aujourd'hui?
2: Eh bien, aujourd'hui, on va apprendre des phrases qui sont très utiles pour toi, Thomas, qui peuvent t'aider à te faire plus d'amis en Chine.
1: Ok, c'est le top, mais maintenant, il serait peut-être temps de remonter un peu nos manches et d'apprendre les trois phrases du jour. Qu'est-ce que fait ta sœur? Que penses-tu d'elle? Elle est belle et très intelligente. Et c'est parti! Alors quand on parle de quelqu'un, il est logique et utile de lui demander quel métier il exerce. Ici, on va demander à quelqu'un de nous expliquer ce que fait sa sœur.
2: Là, on peut dire « Ni mei mei shi zuo shenme de ?»«
1: Ni mei mei shi zuo shenme de ?»«
2: Ni mei mei shi zuo shenme de ?»« Ni, c'est toi. »«
1: Ni ?»«
2: Mei mei, c'est sœur. »
1: Mei mei.
2: Shi, être.
1: Shi.
2: Zuo veut dire faire.

0: 做。
1: 什么 ？On l'avait déjà appris. Ça veut dire quoi？
0: 什么
1: ？De est une particule.
0: De.
1: Que fait ta sœur？ 你妹妹是做什么的？
0: 你妹妹是做什么的？
1: 你妹妹。
0: 你妹妹。
1: 是。
0: 是。
1: 做什么的？
0: 做什么的？
1: 你妹妹是做什么的？
0: 你妹妹是做什么的？
1: Très bien.
0: Alors, je voudrais savoir quel métier tu exerces. Comment le dire en chinois?
1: C'est très facile. Il suffit de remplacer 你妹妹 par 你. C'est donc 你是做什么的？
0: 你是做什么的？Alors maintenant qu'on connaît sa profession, je veux connaître davantage cette personne. Comment dit-on en chinois à une tierce personne ce qu'elle pense d'une personne ? Donc, que penses-tu d'elle ?
1: 你觉得她怎么样？
0: Bon, on va détailler la phrase.
1: 你, qu'on a déjà plusieurs fois évoqué, c'est traduit par tu.
0: 你
1: 觉得
0: Tu aides.
1: Et tu aides veut dire en français penser de quelqu'un. Tu aides. 她 veut dire elle.怎么样？c'est comment?
0: 怎么样？
1: Ici, 怎么样 est utilisé pour demander l'avis des autres sur une personne ou sur une chose. 怎么样？
0: 怎么样？
1: 你觉得他？
0: 你觉得他？
1: 怎么样？
0: 怎么样？
1: 你觉得他怎么样？
0: 你觉得他怎么样？
1: Très bien, maintenant écoutons le dialogue.
2: 你觉得他怎么样？
3: 她很漂亮，她特别聪明。
0: Ouais, non mais attends, là je ne comprends pas la réponse du dialogue. Est-ce que tu peux m'en dire un peu plus?
1: Oui, la réponse était 她很漂亮，她很聪明 ce qui veut dire elle est très belle et très intelligente.
0: Est-ce que tu peux décomposer cette phrase?
1: 她很漂亮，
0: 她很漂亮。
1: 她 veut dire elle.
0: 她
1: 很très
0: 很
1: 漂亮 belle.
0: 漂亮，
1: 她很漂亮。
0: 她很漂亮。
1: veut dire elle est très belle. Écoutons encore une fois le dialogue.
2: 你觉得她怎么样？
3: 她很漂亮，她特别聪明。
0: Voilà, on a réécouté le petit dialogue. Elle est très belle.
1: 她很漂亮。Bon, il y a une autre phrase qui peut être très utile pour toi, Thomas, si tu veux faire des compliments à une fille.
0: Ok, alors comment le dire?
1: 她特别聪明。
0: Bon, on va décomposer la phrase.
1: Ta veut dire elle.
0: Ta.
1: Très bien, très.
0: Très bien.
1: Tsongmi. Intelligent. Elle est très intelligente. Ta très bien tsongmi.
0: Ta très bien tsongmi.
1: Ta très bien.
0: Ta très bien.
1: Tsongmi.
0: Tsongmi.
1: Tsongmi.
0: Tsongmi.
1: Ta très bien tsongmi.
0: Ta très bien tsongmi.Et c'est en forgeant qu'on devient forgeron, donc on va se réécouter le dialogue.
2: 你觉得她怎么样？
3: 她很漂亮，她特别聪明。
0: Voilà, merci de m'apprendre comment faire des compliments en chinois, mais comme je suis un peu étourdi, je ne me souviens plus comment le tourner en question. Est-ce que tu peux m'aider pour cela?
1: Oui, la question c'est 你觉得她怎么样？ Ce qui veut dire que penses-tu d'elle? 你觉得她怎么样？
0: 你觉得她怎么样？
1: Alors, maintenant pour dire « elle est très belle » en chinois, « 她很漂亮。
0: 「她很漂亮。
1: 「她, elle »,
0: 「她」,
1: 「很, très »,
0: 「很」,
1: 「漂亮。
0: 漂亮。
1: 漂亮 veut dire « belle ».« Elle est très belle. »« 她很漂亮。
0: 「她很漂亮。» Bon, certes, elle est très belle, mais je voudrais également lui dire qu'elle est très intelligente. Est-ce que tu peux m'aider pour cela ?
1: Tu peux dire « 她很聪明。»
0: 她很聪明。
1: 她很聪明。
0: 她很聪明。
1: ou 她特别聪明。
0: 她特别聪明。
1: Je te rappelle que 特别 veut dire très ou d'une façon extraordinaire. 聪明 c'est intelligente.
0: 聪明。
1: Elle est très intelligente. 她特别。
0: 她特别。
1: 聪明。
0: 聪明。
1: 她特别聪明。
0: T'as très bien, Tsongmin. On va se répéter la première phrase d'aujourd'hui que j'ai failli oublier. Quel est le métier de ta sœur?
1: 你妹妹是做什么的?
0: 你妹妹是做什么的？ Alors maintenant, je voudrais te demander ce que toi tu fais, comment je fais?
1: 你是做什么的？
0: Bon, maintenant, on va se réécouter l'ensemble du dialogue.
2: 你妹妹是做什么的？
3: 她是老师，你是做什么的？
2: 我是记者。你觉得她怎么样？
3: 她很漂亮，她特别聪明。
1: Ok, le dialogue s'arrête là. Passons maintenant notre rubrique ABC de la culture chinoise.
0: Et aujourd'hui, on va faire un petit tour du côté des JO. Les Fuwa sont les mascottes officielles des JO de Beijing, dont les couleurs et l'inspiration trouvent leurs origines dans les 5 anneaux olympiques, dans les immenses montagnes, les terres, les fleuves, les lacs et les mers de Chine, ainsi que dans les images préférées des animaux aimables. Ces mascottes sont porteuses d'un message d'amitié, d'esprit d'entreprise, ainsi que de souhaits d'harmonie.Les Fuwa sont les 5 poupons qui prônent l'inspiration des 4 animaux les plus populaires en Chine, ainsi que de la flamme olympique. Ce sont le poisson, le panda, l'antilope tibétaine et l'hirondelle, sans oublier bien sûr la fameuse flamme olympique. Toutes ces peluches ont un nom, Bei Bei, Jin Jin, Huan Huan, Ying Ying, Nini. En Chine, on a pour tradition de nommer les enfants par des syllabes répétées pour renforcer l'attention.Et le charme. Si l'on lit ensemble les noms des 5 mascottes, on obtiendra la phrase complète qui veut dire « Vous êtes les bienvenus à Beijing ».
1: Beijing, 欢迎你.
0: Voilà, alors outre ces mascottes, c'est donc une invitation dans la capitale. Mais on ne se relâche pas et on se réécoute les dialogues, ça ne peut pas faire de mal.
2: 你妹妹是做什么的？
3: 她是老师，你是做什么的？
2: 我是记者，你觉得她怎么样？
3: 她很漂亮，她特别聪明。
1: Ok, ainsi prend fin notre cours d'aujourd'hui. Comme d'habitude, on vous donne une petite question. Comment dire en chinois, qu'est-ce qu'il fait?
0: Alors si vous le savez, envoyez-nous votre réponse sur notre mail à crifra@cri.com.cn.
1: Pour plus d'informations, consultez notre site web french.cri.cn. Allez, bossez bien, à la prochaine fois, au revoir.
0: Et à la prochaine.
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0: Le président chinois Xi Jinping a appelé à prendre des mesures solides pour faire progresser la modernisation de l'agriculture et des zones rurales. Il a tenu ces propos lors d'une visite d'inspection dans la ville de Dezhou, dans la province du Shandong, située dans l'est de la Chine. Le président Xi Jinping a souligné que la garantie d'un approvisionnement stable en céréales et autres produits agricoles majeurs restait une priorité absolue. Il a appelé à un soutien accru à la production céréalière, à une utilisation plus large des technologies agricoles de pointe et à l'amélioration continue des infrastructures agricoles. Le président chinois a également mis l'accent sur la construction de communautés rurales agréables à vivre et prospères, tout en exhortant les responsables à apporter des avantages concrets à la population et à aider les agriculteurs à améliorer leurs conditions de vie grâce à leur travail assidu et à l'innovation. Le premier ministre chinois Li Qiang a prononcé un discours lors de la séance plénière d'ouverture de la 17e réunion annuelle des nouveaux champions, également connue sous le nom de Davos d'été, qui se tient actuellement à Dalian, dans le nord-est de la Chine. Il a déclaré que les performances économiques de la Chine pouvaient se résumer en quatre mots: stabilité, innovation, vitalité et intégration avec le reste du monde.
1: Nous avons successivement mis en place une politique de droits de douane nuls pour 63 pays. Le volume de nos importations se classe au deuxième rang mondial depuis 17 années consécutives. Au cours des cinq premiers mois de cette année, la croissance des importations chinoises de marchandises en provenance de l'étranger a atteint 20,5%, un chiffre nettement supérieur à celui de nos exportations. Depuis l'année dernière, nous organisions également une série d'événements consacrés à l'exportation vers la Chine afin d'offrir davantage de canaux d'accès au marché chinois aux produits étrangers de qualité, ce qui a reçu un accueil positif de la part des différents pays. Je tiens à souligner que le développement intégré de la Chine avec le reste du monde n'a jamais été un expédient. Mais une initiative stratégique s'inscrivant dans la tendance historique et ancrée dans notre propre philosophie de développement. La Chine ne cherche jamais à avancer seule pour aller plus vite, mais s'engage à coopérer avec tous les pays pour un bénéfice mutuel, car c'est en unissant nos forces que nous irons plus loin.
2: Le Premier ministre Li Qiang a déclaré qu'une coopération axée sur l'innovation était inévitable si le monde voulait surmonter le dilemme de la croissance. Il a mis en avant l'expérience de la Chine en matière d'innovation, citant les investissements soutenus des entreprises chinoises dans la recherche scientifique qui portent aujourd'hui leurs fruits. Selon lui, l'innovation technologique de la Chine a renforcé la modernisation industrielle, ce qui accélère à son tour l'évolution technologique. Et l'immense marché chinois et sa solide base industrielle apportent un soutien solide à ce cercle vertueux. Il a évoqué l'écosystème numérique chinois et la manière dont la Chine fait profiter le reste du monde des dividendes de l'innovation.
1: À partir de cette année, nous allons mettre en œuvre de manière globale le 15e plan quinquennal. Au cours de cette période, nous continuerons à renforcer la recherche sur les technologies clés, à augmenter de manière significative les budgets consacrés à la recherche technologique et à améliorer sans cesse nos capacités d'innovation originale afin de fournir une source inépuisable de dynamisme pour le développement innovant et de haute qualité de l'économie chinoise. Dans un deuxième temps, nous favoriserons l'intégration en profondeur de l'innovation scientifique et technologique et de l'innovation industrielle, élargirons sans cesse la demande intérieure effective, accélérerons la mise en œuvre à grande échelle des nouvelles technologies et des nouveaux produits, et renforcerons continuellement le cercle vertueux de promotion mutuelle entre la science, la technologie et l'industrie.
0: À l'occasion du 17e forum Davos d'été, à Dalian, notre journaliste Shang Huizhang a interviewé Leila Benali, ministre de la Transition énergétique et du Développement durable du Maroc. Selon elle, le concept de partenariat ouvert évoqué par le premier ministre chinois Li Qiang dans son discours prononcé lors du forum correspond parfaitement à la position du Maroc. Par conséquent, un ensemble d'opportunités s'offre aux Africains et aux Chinois.
3: Bonjour Madame la Ministre, quel point du discours du Premier ministre chinois Li Qiang a retenu le plus votre attention?
4: Alors il y a peut-être deux passages qui nous ont beaucoup
3: qui nous ont beaucoup interpellés en tant que délégation marocaine. D'abord, c'est cette vision qui est très proche de la vision marocaine de partenariat, d'ouverture sur les partenariats et d'une approche ouverte envers différents partenaires et en prenant ou en apportant ce qu'il y a le mieux dans les partenariats gagnants-gagnants. Et le deuxième point qui m'a personnellement, moi, beaucoup interpellée, c'est cette augmentation, en effet, de 10% en annuel en capital de recherche et développement, principalement pendant les cinq dernières années, le plan quinquennal des cinq dernières années, et bien entendu une augmentation à l'avenir. Le thème de ce forum est innover à grande échelle pour le Maroc. Quel rôle jouent les partenariats internationaux, y compris avec la Chine, pour faire passer la transition énergétique du projet pilote au déploiement industriel? Aucun ministre de l'énergie ne peut nier aujourd'hui que la Chine a mis un capital humain et industriel très important dans la recherche et développement dans toute la chaîne de valeur clean tech, que ce soit batterie, stockage, solaire PV, éolien, mais également intelligence artificielle dans les réseaux, etc. Et l'ammoniac vert et également dans les électrolyseurs d'hydrogène. Donc aujourd'hui, il y a un ensemble d'opportunités qui s'ouvrent devant nous hein, pour pouvoir continuer à travailler ensemble.
0: Depuis la visite du président chinois à Xi Jinping fin 2024, la coopération énergétique entre la Chine et le Maroc s'est nettement améliorée. Comment décriez-vous la place qu'occupe désormais la Chine dans la stratégie de transition énergétique du royaume?
3: Toutes ces élans de coopération, comme je l'ai dit, sont très importants depuis le lancement de la stratégie énergétique 2009 par Sa Majesté Mohamed VI, que Dieu l'assiste. Aujourd'hui, nous continuons dans notre trajectoire de coopération, comme je vous l'ai dit, en termes bilatéral et en trilatéral et aussi en multilatéral, parce qu'il y a aussi du financement multilatéral qui porte ces projets-là, qui dérisque ces projets-là, qui est également très important. Le premier Li, aujourd'hui, ce matin, à ce forum, dans ses opening remarks, a beaucoup parlé de l'ouverture des partenariats. Et donc, j'ai été très contente de voir que nous étions très alignés sur ce concept d'ouverture des partenariats. Il ne faut pas qu'il y ait de l'opportunisme, il ne faut pas qu'il y ait du non-respect dans ces partenariats. C'est très important aujourd'hui dans ces économies du 21e siècle.
0: Merci Madame la Ministre pour cet entretien. L'Iran et les États-Unis ont confirmé séparément que le détroit d'Ormuz est désormais entièrement ouvert aux navires commerciaux. Cette annonce intervient après que les médiateurs qataris et pakistanais ont fait état de résultats encourageants à l'issue du premier cycle de pourparlers indirects entre l'Iran et les États-Unis en Suisse. Le secrétaire d'État américain Marco Rubio a déclaré qu'aucun pays ne pouvait imposer de péage sur cette voie maritime stratégique pour le transport d'énergie. Le protocole d'accord entre les États-Unis et l'Iran exigent des deux parties qu'elles cessent les opérations militaires sur tous les fronts et parviennent à un accord de paix définitif dans un délai de 60 jours. L'Iran a indiqué que la situation dans le détroit d'Ormuz serait réexaminée au bout de deux mois. Par ailleurs, les Nations Unies ont commencé à évacuer les 11 000 marins bloqués dans cette voie navigable. La cinquième série de négociations entre Israël et le Liban sous l'égide des États-Unis débute à Washington. La fin des hostilités au Liban constituant un élément clé du protocole d'accord entre les États-Unis et l'Iran. Le secrétaire d'État américain Marco Rubio se trouve actuellement au Moyen-Orient où il s'efforce de rallier les alliés régionaux à cet accord.
1: Quelques jours après la clôture des pourparlers de haut niveau entre les États-Unis et l'Iran en Suisse, le secrétaire d'État américain Marco Rubio a effectué sa première étape au Moyen-Orient. Monsieur Rubio est arrivé mardi à Abu Dhabi, alors que l'administration Trump tente de rassurer ses alliés du Golfe qui critiquent l'accord provisoire conclu entre Washington et Téhéran. Outre les Émirats arabes unis, il se rendra également au Koweït et à Bahreïn. Le département d'État américain a indiqué que M. Rubio aborderait toute une série de priorités régionales, telles que le mémorandum d'entente avec l'Iran et les efforts visant à sécuriser le détroit d'Ormuz. Malgré les démentis de Téhéran, le président américain Donald Trump affirme que l'Iran autorisera l'accès des inspecteurs nucléaires. M. Trump a écrit mardi dans un message publié sur les réseaux sociaux que l'Iran avait accepté le plus haut niveau d'inspection nucléaire à l'avenir et indéfiniment. Il affirme qu'il n'y aurait pas de négociations futures s'il ne l'avait pas accepté. M. Trump a réitéré ce message à son arrivée en Pennsylvanie mardi, ce qui contredit les déclarations des dirigeants iraniens.
4: Les Iraniens affirment qu'aucune visite des inspecteurs de l'AIEA n'est prévue. Cela fait-il partie de votre accord ?
2: Ils font erreur. Ils savent qu'ils font erreur. Ils nous l'ont dit en privé et nous avons prévu des inspections à 100%. Et s'ils avaient raison, j'annulerai les réunions immédiatement.
5: Selon vous, Monsieur le Président, quand ces inspecteurs seront-ils effectivement sur le terrain ?
2: Au moment opportun. Il n'y a pas d'urgence. Mais ils seront sur le terrain au moment opportun.
1: L'administration Trump affirme que les États-Unis et l'Iran ont convenu de collaborer pour mettre fin au conflit entre Israël et le Hezbollah. Mettre fin aux hostilités au Liban est un élément clé du mémorandum d'entente entre les États-Unis et l'Iran. Et mardi, le Liban et Israël ont entamé un nouveau cycle de pourparlers au département d'État à Washington. Les responsables libanais affirment que des négociations en face-à-face avec Israël sont le seul moyen de mettre fin à la guerre. 4 cycles de négociations ont eu lieu entre le Liban et Israël depuis avril. Le département d'État a indiqué que ces pourparlers réuniraient des délégués militaires et politiques dans le but de faire avancer un accord de paix entre les deux pays. Depuis des mois, l'Iran associe le Liban aux négociations de paix avec les États-Unis. Lors des négociations qui se sont tenues en Suisse le week-end dernier, les responsables américains et iraniens ont déclaré avoir élaboré un cadre visant à mettre fin au combat et à garantir la souveraineté du Liban. Mais lundi, les responsables israéliens ont déclaré qu'ils poursuivraient leurs opérations dans le sud du Liban afin de neutraliser les menaces et de maintenir des zones de sécurité. Le département d'État américain a indiqué que les dernières négociations en date entre Israël et le Liban se poursuivraient jusqu'à jeudi.
0: L'Europe se prépare actuellement à affronter une vague de chaleur torride et plusieurs pays, dont l'Espagne, le Royaume-Uni et la France, ont émis des alertes rouges.
1: En Espagne, la ville côtière de Saint-Sébastien devrait atteindre une température maximale de 40 degrés Celsius, soit près du double de la température moyenne enregistrée à la même période les années précédentes. Les autorités ont exhorté la population à limiter son exposition prolongée à l'extérieur et à prendre des précautions supplémentaires pour protéger les personnes vulnérables. Une chaleur extrême balaye également le Royaume-Uni, l'Écosse et l'Irlande du Nord, enregistrant les températures les plus élevées de l'année. Le Service météorologique national britannique indique que le mercure pourrait atteindre 39 degrés Celsius cette semaine. La Société nationale des chemins de fer britannique a conseillé à la population d'éviter de voyager mercredi et jeudi en raison des températures extrêmes prévues.

0: partie continentale de la Chine ont mené, conformément à la loi, des patrouilles de maintien de l'ordre dans les zones maritimes désignées. Cette mesure est à la fois nécessaire et appropriée et constitue une action juste visant à préserver la souveraineté nationale ainsi que les droits et intérêts maritimes. Les autorités du DPP ont fermé les yeux sur les actes de violation commis par le Japon et les Philippines, profitant au contraire de cette occasion pour diffuser largement la fausse théorie de telle indépendance de Taïwan et attiser les sentiments anti-Chine. Elles sont désormais complices de la violation des intérêts généraux de la nation chinoise par des forces extérieures, agissant de manière méprisable et éhontée, et elles devront certainement répondre.
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12: Bonjour à toutes et à tous, et bienvenue dans Fréquence Afrique sur CGTN Radio. Dans la première partie de l'émission, on va écouter l'interview de Daouda Bitié, ambassadeur du Burkina Faso en Chine. Il a non seulement expliqué sa compréhension de la démocratie chinoise, mais également exprimé ses attentes sur la future coopération économique et commerciale entre la Chine et l'Afrique. Voici tout de suite les détails.
13: Bonjour, monsieur l'ambassadeur. Merci d'avoir accepté notre interview.
14: Bonjour, madame. C'est tout un plaisir pour moi de vous recevoir ici à l'ambassade du Burkina Faso.
13: L'année 2025 marque l'achèvement du 14e plan quinquennal et constitue une année importante pour approfondir davantage les réformes chinoises. Comment appréciez-vous la résilience de l'économie chinoise face aux incertitudes mondiales actuelles et son impact sur la reprise économique mondiale?
14: Effectivement, 2024 a été une année charnière pour l'économie mondiale. Mais la Chine, comme on le dit, c'est l'usine mondiale. Donc, à travers cette dynamique économique, a su faire face aux grands défis économiques durant l'année 2024. Nous avons constaté que sa croissance a eu des phases hautes et basses au cours de l'année, pour terminer avec un niveau au-delà des prévisions. Parce qu'au dernier trimestre de l'année 2024, sa croissance a été estimée à 5,5, ce qui était vraiment au-dessus de ce que eux-mêmes, le peuple chinois, espérait. C'est une grande performance. Lorsque la Chine va bien sur le plan économique, c'est le monde qui va bien également sur le plan économique. Donc, tout ce qui se passe en Chine sur le plan économique a un impact sur l'ensemble du monde entier. Donc, ce qu'on souhaite, le fait que l'économie chinoise soit résiliente, ça donne, je dirais, un bonus à l'économie mondiale.
13: Les deux sessions constituent une fenêtre importante pour observer la démocratie populaire intégrale en Chine. Comment interprétez-vous ce concept?
14: D'abord, le concept de démocratie chinoise, c'est une, je dirais, pour nous, en tant que représentant du pays extérieur ici en Chine, c'est une école. Cela, c'est propre à la démocratie chinoise, ce qu'ils appellent le socialisme à la chinoise. Donc, c'est un truc qui intègre, c'est-à-dire que c'est participatif. Nous avons toutes les couches sociales qui participent à la prise des décisions. Ça, c'est la démocratie à la base. Je crois que c'est une démocratie assez dynamique. Et c'est beaucoup d'enseignements que nous pouvons tirer de ce processus-là.
13: La Chine s'engage à une ouverture de haut niveau et à partager les opportunités de marché avec le reste du monde.

0: Quelle lecture faites-vous de la coopération économique et commerciale Chine-Afrique, plus précisément entre la Chine et le Burkina Faso?
1: C'est vrai qu'aujourd'hui, l'ensemble des pays africains ont pour premier partenaire économique la Chine. Ça montre le dynamisme de la coopération entre la Chine et l'Afrique. Et pour venir au cas du Burkina Faso, depuis, je dirais, la reprise des relations entre nos deux pays, nos relations économiques ont connu un bond très important. Et aujourd'hui, la Chine est le premier partenaire commercial de notre pays. Je dirais même au niveau politique aujourd'hui, depuis le dernier FOCAC où nos relations ont été portées au niveau stratégique, maintenant l'ouverture adopte la politique d'ouverture. C'est une politique qui permettra aux pays africains, notamment Burkina Faso et autres, de se moderniser. Parce que à travers cette politique-là, il y a un partage de technologies qui est derrière ça. Et ce partage de technologies-là va permettre aux différents pays africains également d'amorcer une certaine croissance. Il suffit juste de mettre en place les bonnes politiques et de mettre en place, demander les bons moyens de développement. C'est-à-dire qu'en termes d'industrialisation et autres.
0: L'économie numérique et l'innovation technologique sont devenues des moteurs essentiels du développement économique mondial. Selon vous, comment explorer en collaboration avec la Chine les opportunités offertes par le commerce numérique?
1: Aujourd'hui, la technologie, comme vous le dites, c'est le vecteur de l'économie mondiale. Vous avez aux États-Unis les Open AI. Et ici en Chine, je crois que vous êtes allé même dans ce domaine-là avec les DeepSeek. Au-delà de ça, au niveau du commerce numérique en Chine, pour des gens qui vivent, et ici en Chine, nous savons très bien la place que ce commerce-là occupe. Avec le développement de l'économie numérique, c'est-à-dire que les transactions financières se feront maintenant de façon numérique et c'est plus sécurisé. On n'est plus amené dans des situations où bon, il y a des, comment on appelle ça, des risques et des mésententes créant des conflits économiques. Avec les plateformes numériques qu'il y a, vous payez, vous faites vos transactions et vous recevez votre marchandise, ça réduit les délais, ça développe un nouveau type d'emploi également dans les différents pays et également ça réduit les déplacements des gens. Au-delà de ça, il y a la coopération entre les deux pays avec les différentes bourses et autres et les formations de courte durée qui existent. Ça permet aux gens de venir renforcer leurs capacités. Donc, une fois que vous renforcez les capacités, ces derniers peuvent repartir au Burkina Faso, être des vecteurs de transmission de connaissances pour les autres.
0: La Chine et les pays africains possèdent tous un patrimoine culturel riche et diversifié. Selon vous, quelle est l'importance des échanges culturels sino-africains dans le contexte actuel de la mondialisation?
1: En fait, la culture, c'est comme on l'a dit, c'est le socle de l'identité de chaque peuple. Et pour mieux coopérer, il faut se connaître. Et pour mieux se connaître, il n'y a rien d'autre que par le volet culturel. À travers les échanges culturels entre les deux, je dirais pas les deux peuples, africains et chinois, ça va rapprocher ces peuples-là. Je prends un exemple. À travers la coopération culturelle, il y a les bourses que le gouvernement chinois donne aux pays africains. Les étudiants qui viennent ici, lorsqu'ils repartent dans leurs différents pays, ils deviennent des ambassadeurs de la Chine. C'est-à-dire qu'ils montrent aux gens ce qu'est la Chine et tous ceux qui ont des clichés sur le peuple chinois, ces gens-là, ils peuvent les briser. Ils vous disent, voilà, c'est la Chine, c'est pas ce que vous pensez. Nous, on a vécu là-bas, ainsi de suite. Il en est de même. Lorsque des Chinois vont dans nos différents pays et qu'ils reviennent, ils connaissent mieux nos différents peuples. Donc, les échanges humains, ça renforce la coopération. Je vois que c'est un facteur très important de la coopération Chine-Afrique. Au-delà de ça, c'est-à-dire que nos différents pays ont des histoires, je dirais, millénaires, qu'ils ont besoin d'échanger. Changer entre eux pour mieux connaître et mieux les conserver. Je crois que la Chine, c'est quand même plus de 5000 ans d'histoire. Ce qui est bien conservé, Lorsque vous voyagez d'une région à une autre, vous avez des histoires différentes. Et en Afrique, nous sommes toujours dans les traditions orales. Cette oralité-là, souvent, ça se transmet difficilement. Je vois qu'à travers la coopération culturelle, nous pouvons voir également comment valoriser les anciennes cultures africaines en utilisant, en regardant un peu la façon dont la Chine fait pour valoriser ces cultures-là. L'un dans l'autre, c'est des facteurs qui peuvent amener nos deux peuples à mieux se comprendre et à mieux coopérer. C'est si vous comprenez que vous coopérez mieux, vous devenez des meilleurs amis. Au-delà même de l'amitié, vous devenez même des frères.
2: 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On fait maintenant une pause en musique et on se retrouve juste après pour la suite de l'émission.

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6: Retour au studio de CGTN Radio. Place à la seconde partie de l'émission consacrée à une autre interview, cette fois-ci du docteur Nasser Bouchiba, président de l'Association des coopérations Afrique-Chine pour le développement au Maroc. Il donne ses plus profondes impressions sur le développement chinois, tout en partageant ses opinions sur les rapports d'activité du gouvernement chinois 2025 et l'avenir de la coopération sino-africaine. Je vous laisse suivre cette interview.
7: Notre invité s'appelle Dr. Nasser Bouchiba, président de l'Association de coopération Afrique-Chine pour le développement au Maroc. Il a vécu et étudié en Chine pendant plus de 20 ans et s'est consacré à la recherche et la pratique de la coopération sino-africaine. À l'occasion des deux sessions de la Chine, Dr. Nasser Bouchiba nous a accordé une interview. En tant que témoin du développement de la Chine, il s'exprime sur les changements qui lui vont le plus impressionner. Écoutons-le.
8: En effet, j'ai vécu, étudié et travaillé en Chine pendant plus de 20 ans. Et même après mon retour au Maroc en 2016, je continue à me rendre fréquemment en Chine pour participer à divers événements liés aux relations sino-africaines. Ce long séjour en Chine, qui avait débuté en 1995, m'a permis d'être un témoin de cette période de réforme et d'ouverture marquée par l'un des développements les plus rapides de l'histoire moderne de l'humanité. Les changements qui m'ont le plus marqué concernent notamment la mobilisation des différents acteurs politiques, économiques et universitaires pour le développement indépendant de nouvelles technologies. D'ailleurs, je participe activement à ce type de projet de R&D, notamment dans les domaines du traitement de l'eau, de l'exploration minière, ainsi que de l'agriculture du désert ou l'agriculture saharienne. Ces domaines, comme vous le savez, revêtent une importance capitale pour la majorité des pays en voie de développement, y compris mon pays, le Maroc. Un autre volet qui suscite particulièrement mon attention concerne le bien-être social. J'ai été, comme je l'ai mentionné, témoin d'une hausse considérable des revenus de mon entourage en Chine, de mes amis, mes collègues, toutes classes sociales confondues, ainsi que d'une amélioration continue des services publics. Il ne faut pas non plus oublier les efforts remarquables du gouvernement chinois pour réduire, voire même éradiquer la pauvreté.
7: Dr. Nasser Bouchiba a suivi de près le rapport d'activité du gouvernement chinois 2025. Il nous parle de sa compréhension sur ce rapport 2025, plus précisément sur les éléments phares de cette année.
8: Étant donné que ma spécialité est la théorie politique, je suis de près chaque année les deux sessions, ces réunions décisives pour la mise en œuvre des mesures de gouvernance nationale. Bien que la situation mondiale cette année soit complexe et que la paix ainsi que la sécurité soient confrontées à d'importants défis, le rapport d'activité du gouvernement pour 2025 met en avant la continuité, la planification stratégique et l'ouverture du gouvernement chinois. En tant que pays du Sud, la Chine poursuit ses efforts d'innovation en interne, tout en soutenant et en coopérant avec d'autres nations du Sud dans le cadre d'initiatives telles que l'initiative de la ceinture et la route, afin de favoriser un développement commun. Elle joue ainsi un rôle central dans la promotion de la croissance économique mondiale et le maintien de la paix.
7: En cette nouvelle année 2025, vers quel avenir se dirige la coopération sino-africaine? Quels seront les domaines prioritaires en la matière? Dr. Nasser Bouchiba nous donne son point de vue.
8: Pour achever la renaissance de notre continent Nous espérons que la coopération sino-africaine contribuera davantage à la formation des compétences dans différents domaines, ainsi qu'à la promotion de la coopération en matière de recherche et d'innovation. Nous estimons que dans ce partenariat avec la Chine, notre principal objectif devrait être d'introduire les nouvelles technologies issues de l'innovation autonome chinoise, développées au sein des universités et des centres de recherche. Cela sera possible grâce au transfert de connaissances et de technologies qui contribuera certainement à l'accélération de notre développement industriel.

0: La modernisation est un sujet mondial. Alors, comment la Chine et l'Afrique peuvent-elles unir leurs efforts pour favoriser la modernisation? Quelles opportunités la modernisation chinoise peut-elle offrir au développement en Afrique? Voici les réponses de Dr. Nasser Boucheba.
1: La modernisation à la chinoise est un modèle de développement avec des objectifs principalement à caractère social, où le citoyen chinois est le bénéficiaire principal. Le fait qu'elle soit placée sous la direction du Parti communiste chinois lui permet d'intégrer des spécificités propres aux conditions nationales de la Chine et de se distinguer par sa continuité dans le temps, ainsi que par son adaptabilité aux différents contextes nationaux et mondiaux. Dans leur processus de modernisation, les pays africains devraient tracer leur propre trajectoire de développement, comprendre les besoins réels et les attentes de leur population, en particulier celles des jeunes, et s'inspirer du modèle de développement proposé par la Chine afin de définir une voie de modernisation adaptée à leur contexte national et à laquelle leur population adhérerait.
0: En 2025, le Forum sur la coopération sino-africaine fêtera son 25e anniversaire. Dr. Nasser Boucheba a souligné le rôle crucial de cet événement dans la coopération internationale et dans la promotion du développement des relations sino-africaines.
1: Le Forum sur la coopération sino-africaine s'apprête à célébrer son 25e anniversaire, ce qui constitue un événement d'une importance historique. Après un quart de siècle d'exploration et de mise en pratique, d'accumulation d'expériences et d'obtention de résultats concrets, la coopération sino-africaine a pu atteindre une pleine maturité. Les grandes réalisations du Forum ont joué un rôle crucial dans le développement des relations sino-africaines, tant en matière de modèles de coopération qu'en termes de valeurs créées à travers une multitude de projets concrets. Le Forum contribue à l'établissement d'un nouveau paradigme de coopération internationale digne de servir de référence en la matière.
0: À la fin de cette interview, Dr. Nasser Boucheba a analysé la coopération entre le Maroc et la Chine en exprimant ses attentes pour 2025, ainsi que l'évolution future des relations entre les deux pays. Écoutons-le.
1: Pour ce qui est de la coopération sino-marocaine en 2025, elle ne pourra qu'être plus solide, et ce, grâce à la volonté de Sa Majesté le Roi Mohamed VI, que Dieu l'assiste, et de Son Excellence le Président Xi Jinping, qui œuvrent conjointement à mettre en place un modèle de partenariat mutuellement bénéfique pour nos deux pays. Ce modèle permettra de valoriser la position géographique stratégique du Royaume, ainsi que sa stabilité et sa sécurité nécessaire à tout développement et consolidera son ambition de devenir un leader africain. Je suis convaincu que le Maroc constituera une porte d'entrée privilégiée pour les acteurs économiques chinois souhaitant s'implanter sur les marchés internationaux et deviendra un point stratégique pour l'expansion de la Chine en Afrique, une expansion dont nous veillerons à ce qu'elle soit bénéfique pour toutes les parties.
2: Restez branchés sur CGTN Radio. On va souffler un peu avec cette belle mélodie et on se retrouve après.

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1: 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La décision unilatérale des États-Unis d'imposer des tarifs douaniers supplémentaires à la Chine, au Mexique, au Canada et bientôt à l'Europe ont suscité un tollé de la part de la communauté internationale. Interrogé sur cette question, le rédacteur en chef d'Actu Chine Cameroun, Gérard Njoya, n'a pas caché son désarroi. On l'écoute.
2: Pour cette question, je pense qu'au moment où les pays du monde sont en train de rechercher les voies communes pour établir ou bien pour bâtir les routes commerciales solides et mutuellement bénéfiques, toute action commerciale prise devrait être orientée dans son renforcement. Donc la décision unilatérale des États-Unis d'imposer les droits de douane supplémentaires, notamment à la Chine, au Mexique, au Canada, n'est pas une démarche à aider le système commercial multilatéral mondial. Elle pourra créer un dysfonctionnement au niveau de la chaîne d'approvisionnement mondiale. Les pays touchés par la politique tarifaire américaine et qui aussi ont pris des contre-mesures connexes, ça aussi, il faut le dire, pourront réorienter ces pertes vers d'autres pays avec qui ils coopèrent. Et là, je pense que surtout les pays africains qui ne produisent presque rien, j'ai envie de dire que c'est une violation mondiale qui pourra avoir de lourdes répercussions sur les pays du monde et surtout sur les pays du Sud global.
1: Selon Gérard Njoya, la démocratie chinoise est historique, concrète et évolutive.
2: Permettez-moi d'abord de dire que la démocratie chinoise est une démocratie historique, concrète et évolutive. Et c'est justement parce qu'elle a évolué lors du 18e congrès national du Parti communiste chinois, grâce à l'esprit créatif du peuple chinois. Ça, il faut le dire, que le secrétaire général Xi Jinping avait évoqué

0: évoqué le concept de démocratie populaire intégrale, qui, de mon point de vue, est une démocratie socialiste plus vaste, plus vraie et plus efficace, qui couvre tous les secteurs de la société chinoise, de même que tous les aspects du processus démocratique. C'est en fait une démocratie populaire à processus complet qui combine à la fois la démocratie axée sur les processus avec celle axée sur les résultats. Et là, je vais dire que beaucoup de choses ont été justement faites depuis 2012 jusqu'à aujourd'hui. Les faits en parlent d'eux-mêmes. La Chine est devenue l'élite mondiale dans de nombreux secteurs comme la technologie, le commerce et j'en passe. C'est également une politique qui a permis aux pays africains d'accroître leur développement. Oui, cette politique aussi a guidé la mise en œuvre de certaines actions ou bien de certains projets sino-africains au sein du Forum sur la coopération Chine-Afrique. Et c'est en faveur des États africains ou bien des États du continent africain en partie. En fait, les actions menées par la Chine dans la mise en œuvre de la démocratie populaire intégrale ont augmenté le niveau de développement de la Chine dans les secteurs politiques, économiques et de civilisation. La Chine est depuis 2024 la première école de formation en intelligence artificielle dans le monde. Et c'est aussi grâce à ce système de démocratie qui devrait pour moi inspirer les États africains eux aussi. Lors de ces deux sessions en cours, je serais tout de même curieux de savoir comment la Chine va penser le développement de son intelligence artificielle ou bien l'approfondissement du développement de son intelligence artificielle et aussi sa modernisation de haut niveau dans d'autres secteurs tels que l'agriculture, le développement vert et bien d'autres choses. Vous savez, les États africains notamment ont besoin de cette ouverture chinoise pour pouvoir mieux réaliser certaines initiatives, notamment celles qui ont été conjointement prises dans le cadre du Forum sur la coopération Chine-Afrique. Et donc, en somme, je peux, au regard de certains faits de développement chinois, dire que la démocratie populaire intégrale avancée par le président Xi Jinping depuis 2012 n'est pas un ornement. Elle sert véritablement à résoudre les problèmes des peuples chinois et aussi des peuples africains et en général des pays du sud global.
1: Restez branchés sur CGTN Radio. On se détend avec un peu de musique avant de poursuivre avec la rubrique Apprenons le chinois.

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8: Apprenons le chinois.
9: Suis Zhong Wu Hua.
8: Bonsoir, chers amis. Qingai de Pengyou, Wan Shang Hao. Bienvenue à notre cours de chinois. Tout d'abord, je vous rappelle de ce que nous avons appris dans la leçon précédente. Zhe shi wo zhang fu, c'est mon mari. Zhe shi wo fu ren, voilà ma femme. Wo hen gao xing ren shi nin, je suis heureux de vous connaître. Jian dao nin, wo hen gao xing, je suis ravi de vous rencontrer. Wo xiang ni men jie shao wo men de nu er. Je vous présente notre fille. Ni men renshi wo men de erzi ma? Vous connaissez notre fils? Ni men renshi ya? Vous vous connaissez alors? Aujourd'hui, nous apprendrons quelques phrases pour inviter quelqu'un à faire quelque chose.
6: Leçon numéro
10: 5. Xiaoting, ni zai gan shenme ne?
11: Oh, mei gan shenme.
10: Ni jintian wanshang you kong ma?
11: 我不知道。你想去看电影吗？我请你。谢谢，我不想看。那你想去跳舞吗？我不想跳。你想去游泳池游泳吗？嗯，我看看吧。那我请你去餐馆吃饭。哦，那好呀，这个主意不错。去哪儿你挑。 Maxime.
6: Explication.
8: 小丁，你在干什么？小丁。Qu'est-ce que tu fais là?

0: là.
1: Oh, mais quand même.
0: Oh, pas grand chose.
1: Ni jin tian wan shang yo kong ma?
0: Tu es libre ce soir?
1: Wo bu zhi dao.
0: Je ne sais pas.
1: Ni xiang qu kan dian ying ma?
0: Ça te dirait d'aller voir un film?
1: Wo qing ni.
0: Je t'invite.
1: Xie xie. Wo bu xiang kan.
0: Merci, mais ça ne me dit rien.
1: Ni xiang tiao wu ma?
0: Tu veux danser?
1: Wo bu xiang tiao.
0: Non, je n'ai pas envie.
1: Ni xiang lai you yong chi you yong ma?
0: Tu veux venir à la piscine?
1: Oh, wo kan ba.
0: Je vais voir.
1: Na wo qing ni qu chan guan chi fan.
0: Alors, je t'invite à dîner au restaurant.
1: Oh, na hao ya.
0: Oh oui alors.
1: Zhe ge zhu yi bu cuo.
0: C'est une bonne idée.
2: Explication.
1: Zuo. Gan.
0: Faire.
1: Gan.
0: Shenme.
1: Qu'est-ce que?
0: Shenme.
1: Mei shenme.
0: Pas grand-chose.
1: Mei shenme.
0: Kong.
1: Kong xian.
0: Libre.
1: Kong xian.
0: Zhi dao.
1: Savoir.
0: Zhi dao.
1: Bu.
0: Ne pas.
1: Bu.
0: Dian ying.
1: Film.
0: Dian ying.
1: Yao qing.
0: Invité.
1: Yao qing.
0: Qing.
1: Tiao wu.
0: Danser.
1: Tiao wu.
0: Yau yong.
1: Aller à la piscine.
0: Yau yong.
1: Yau yong chi.
0: La piscine.
1: Yau yong chi.
0: Cang guan.
1: Restaurant.
0: Cang guan.
1: Wan cang.
0: Dîner.
1: Wan cang.
0: Hao.
1: Xing.
0: Oui.
1: Hao.
0: Hao de.
1: Bon.
0: Hao.
1: Hao de.
0: Zhuyi.
1: Idée.
0: Zhuyi.
3: 小丁，你在干什么呢？
4: 哦，没干什么。
3: 你今天晚上有空吗？
4: 我不知道。
3: 你想去看电影吗？我请你。
4: 谢谢，我不想看。
3: 那你想去跳舞吗？
4: 我不想跳。
3: 你想去游泳池游泳吗？
4: 嗯，我看看吧。
3: 那我请你去餐馆吃饭。
4: 哦，那好呀，这个主意不错。
3: 去哪儿你挑。
4: Maxime。
0: Ce soir, comme j'ai pas grand-chose à faire, j'ai invité des amis à dîner à la maison. Alors, je vous dis au revoir et nous nous retrouverons demain à la même heure.
1: 再见，明天见。
5: 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Merci pour votre fidélité. À très bientôt pour une nouvelle édition sur CGTN Radio.

0: Le président chinois Xi Jinping a appelé à prendre des mesures solides pour faire progresser la modernisation de l'agriculture et des zones rurales. Il a tenu ses propos lors d'une visite d'inspection dans la ville de Dezhou, dans la province du Shandong, située dans l'est de la Chine. Le président Xi Jinping a souligné que la garantie d'un approvisionnement stable en céréales et autres produits agricoles majeurs restait une priorité absolue. Il a appelé à un soutien accru à la production céréalière, à une utilisation plus large des technologies agricoles de pointe et à l'amélioration continue des infrastructures agricoles. Le président chinois a également mis l'accent sur la construction de communautés rurales agréables à vivre et prospères, tout en exhortant les responsables à apporter des avantages concrets à la population et à aider les agriculteurs à améliorer leurs conditions de vie grâce à leur travail assidu et à l'innovation. Le premier ministre chinois Li Qiang a prononcé un discours lors de la séance plénière d'ouverture de la 17e réunion annuelle des nouveaux champions, également connue sous le nom de Davos d'été, qui se tient actuellement à Dalian, dans le nord-est de la Chine. Il a déclaré que les performances économiques de la Chine pouvaient se résumer en quatre mots: stabilité, innovation, vitalité et intégration avec le reste du monde.
1: Nous avons successivement mis en place une politique de droits de douane nulle pour 63 pays. Le volume de nos importations se classe au deuxième rang mondial depuis 17 années consécutives. Au cours des cinq premiers mois de cette année, la croissance des importations chinoises de marchandises en provenance de l'étranger a atteint 20,5%, un chiffre nettement supérieur à celui de nos exportations. Depuis l'année dernière, nous organisons également une série d'événements consacrés à l'exportation vers la Chine afin d'offrir davantage de canaux d'accès au marché chinois aux produits étrangers de qualité, ce qui a reçu un accueil positif de la part des différents pays. Je tiens à souligner que le développement intégré de la Chine avec le reste du monde n'a jamais été un expédient. Mais une initiative stratégique s'inscrivant dans la tendance historique et ancrée dans notre propre philosophie de développement. La Chine ne cherche jamais à avancer seule pour aller plus vite, mais s'engage à coopérer avec tous les pays pour un bénéfice mutuel, car c'est en unissant nos forces que nous irons plus loin.
2: Le Premier ministre Li Qiang a déclaré qu'une coopération axée sur l'innovation était inévitable si le monde voulait surmonter le dilemme de la croissance. Il a mis en avant l'expérience de la Chine en matière d'innovation, citant les investissements soutenus des entreprises chinoises dans la recherche scientifique qui portent aujourd'hui leurs

0: Selon lui, l'innovation technologique de la Chine a renforcé la modernisation industrielle, ce qui accélère à son tour l'évolution technologique. Et l'immense marché chinois et sa solide base industrielle apportent un soutien solide à ce cercle vertueux. Il a évoqué l'écosystème numérique chinois et la manière dont la Chine fait profiter le reste du monde des dividendes de l'innovation.
1: À partir de cette année, nous allons mettre en œuvre de manière globale le 15e plan quinquennal. Au cours de cette période, nous continuerons à renforcer la recherche sur les technologies clés, à augmenter de manière significative les budgets consacrés à la recherche technologique et à améliorer sans cesse nos capacités d'innovation originale afin de fournir une source inépuisable de dynamisme pour le développement innovant et de haute qualité de l'économie chinoise. Dans un deuxième temps, nous favoriserons l'intégration en profondeur de l'innovation scientifique et technologique et de l'innovation industrielle, élargirons sans cesse la demande intérieure effective, accélérerons la mise en œuvre à grande échelle des nouvelles technologies et des nouveaux produits et renforcerons continuellement le cercle vertueux de promotion mutuelle entre la science, la technologie et l'industrie.
2: À l'occasion du 17e forum Davos d'été, à Dalian, notre journaliste Shanghui Zhang a interviewé Leila Benali, ministre de la Transition énergétique et du Développement durable du Maroc. Selon elle, le concept de partenariat ouvert évoqué par le premier ministre chinois Li Qiang dans son discours prononcé lors du forum correspond parfaitement à la position du Maroc. Par conséquent, un ensemble d'opportunités s'offre aux Africains et aux Chinois.
3: Bonjour Madame la Ministre, quel point du discours du Premier ministre chinois Li Qiang a retenu le plus votre attention?
4: Alors il y a peut-être deux passages qui nous ont beaucoup interpellés en tant que délégation marocaine. D'abord c'est cette vision qui est très proche de la vision marocaine de partenariat, d'ouverture sur les partenariats et d'une approche ouverte envers différents partenaires et en prenant ou en apportant ce qu'il y a le mieux dans les partenariats gagnant-gagnant. Et le deuxième point qui m'a personnellement, moi, beaucoup interpellée, c'est cette augmentation, en effet, de 10% en annuel en capital de recherche et développement, principalement pendant les cinq dernières années, le plan quinquennal des cinq dernières années, et bien entendu une augmentation à l'avenir.
3: Le thème de ce forum est innover à grande échelle pour le Maroc. Quel rôle jouent les partenariats internationaux, y compris avec la Chine, pour faire passer la transition énergétique du projet pilote au déploiement industriel?
4: Aucun ministre de l'énergie ne peut nier aujourd'hui que la Chine a mis un capital humain et industriel très important dans la recherche et développement dans toute la chaîne de valeur clean tech, que ce soit batterie, stockage, solaire PV, éolien, mais également intelligence artificielle dans les réseaux, etc. Et l'ammoniac vert et également dans les électrolyseurs d'hydrogène. Donc aujourd'hui, il y a un ensemble d'opportunités qui s'ouvrent devant nous pour pouvoir continuer à travailler ensemble.
3: Depuis la visite du président chinois Xi Jinping fin 2024, la coopération énergétique entre la Chine et le Maroc s'est nettement améliorée. Comment décriez-vous la place qu'occupe désormais la Chine dans la stratégie de transition énergétique du royaume?
4: Toutes ces élans de coopération, comme je l'ai dit, sont très importants depuis le lancement de la stratégie énergétique 2009 par Sa Majesté Mohamed VI, que Dieu l'assiste. Aujourd'hui, nous continuons dans notre trajectoire de coopération, comme je vous l'ai dit, en termes bilatéral et en trilatéral et aussi en multilatéral, parce qu'il y a aussi du financement multilatéral qui porte ces projets-là, qui dérisque ces projets-là, qui est également très important. Le premier Li, aujourd'hui, ce matin, à ce forum, dans ses opening remarks, a beaucoup parlé de l'ouverture des partenariats. Et donc, j'ai été très contente de voir que nous étions très alignés sur ce concept d'ouverture des partenariats. Il ne faut pas qu'il y ait de l'opportunisme, il ne faut pas qu'il y ait du non-respect dans ces partenariats. C'est très important aujourd'hui dans ces économies du 21e siècle.
3: Merci Madame la Ministre pour cet entretien.
2: L'Iran et les États-Unis ont confirmé séparément que le détroit d'Ormuz est désormais entièrement ouvert aux navires commerciaux. Cette annonce intervient après que les médiateurs qataris et pakistanais ont fait état de résultats encourageants à l'issue du premier cycle de pourparlers indirects entre l'Iran et les États-Unis en Suisse. Le secrétaire d'État américain Marco Rubio a déclaré qu'aucun pays ne pouvait imposer de péage sur cette voie maritime stratégique pour le transport d'énergie. Le protocole d'accord entre les États-Unis États-Unis et l'Iran exigent des deux parties qu'elles cessent les opérations militaires sur tous les fronts et parviennent à un accord de paix définitif dans un délai de 60 jours. L'Iran a indiqué que la situation dans le détroit d'Ormuz serait réexaminée au bout de 2 mois. Par ailleurs, les Nations Unies ont commencé à évacuer les 11 000 marins bloqués dans cette voie navigable. La 5e série de négociations entre Israël et le Liban sous l'égide des États-Unis débute à Washington, la fin des hostilités au Liban constituant un élément clé du protocole d'accord entre les États-Unis et l'Iran. Le secrétaire d'État américain Marco Rubio se trouve actuellement au Moyen-Orient où il s'efforce de rallier les alliés régionaux à cet accord.
1: Quelques jours après la clôture des pourparlers de haut niveau entre les États-Unis et l'Iran en Suisse, le secrétaire d'État américain Marco Rubio a effectué sa première étape au Moyen-Orient. M. Rubio est arrivé mardi à Abu Dhabi, alors que l'administration Trump tente de rassurer ses alliés du Golfe qui critiquent l'accord provisoire conclu entre Washington et Téhéran. Outre les Émirats arabes unis, il se rendra également au Koweït et à Bahreïn. Le département d'État américain a indiqué que M. Rubio aborderait toute une série de priorités régionales, telles que le mémorandum d'entente avec l'Iran et les efforts visant à sécuriser le détroit d'Ormuz. Malgré les démentis de Téhéran, le président américain Donald Trump affirme que l'Iran autorisera l'accès des inspecteurs nucléaires. M. Trump a écrit mardi dans un message publié sur les réseaux sociaux que l'Iran avait accepté le plus haut niveau d'inspection nucléaire à l'avenir et indéfiniment. Il affirme qu'il n'y aurait pas de négociations futures s'il ne l'avait pas accepté. M. Trump a réitéré ce message à son arrivée en Pennsylvanie mardi, ce qui contredit les déclarations des dirigeants iraniens.
5: Les Iraniens affirment qu'aucune visite des inspecteurs de l'AIEA n'est prévue. Cela fait-il partie de votre accord ?
6: Ils font erreur. Ils savent qu'ils font erreur. Ils nous l'ont dit en privé et nous avons prévu des inspections à 100%. Et s'ils avaient raison, j'annulerais les réunions immédiatement.
7: Selon vous, Monsieur le Président, quand ces inspecteurs seront-ils effectivement sur le terrain ?
6: Au moment opportun. Il n'y a pas d'urgence. Mais ils seront sur le terrain au moment opportun.
1: L'administration Trump affirme que les États-Unis et l'Iran ont convenu de collaborer pour mettre fin au conflit entre Israël et le Hezbollah. Mettre fin aux hostilités au Liban est un élément clé du mémorandum d'entente entre les États-Unis et l'Iran. Et mardi, le Liban et Israël ont entamé un nouveau cycle de pourparlers au département d'État à Washington. Les responsables libanais affirment que des négociations en face-à-face avec Israël sont le seul moyen de mettre fin à la guerre. 4 cycles de négociations ont eu lieu entre le Liban et Israël depuis avril. Le département d'État a indiqué que ces pourparlers réuniraient des délégués militaires et politiques dans le but de faire avancer un accord de paix entre les deux pays. Depuis des mois, l'Iran associe le Liban aux négociations de paix avec les États-Unis. Lors des négociations qui se sont tenues en Suisse le week-end dernier, les responsables américains et iraniens ont déclaré avoir élaboré un cadre visant à mettre fin au combat et à garantir la souveraineté du Liban. Mais lundi, les responsables israéliens ont déclaré qu'ils poursuivraient leurs opérations dans le sud du Liban afin de neutraliser les menaces et de maintenir des zones de sécurité. Le département d'État américain a indiqué que les dernières négociations en date entre Israël et le Liban se poursuivraient jusqu'à jeudi.
2: L'Europe se prépare actuellement à affronter une vague de chaleur torride et plusieurs pays, dont l'Espagne, le Royaume-Uni et la France, ont émis des alertes rouges.
1: En Espagne, la ville côtière de Saint-Sébastien devrait atteindre une température maximale de 40 degrés Celsius, soit près du double de la température moyenne enregistrée à la même période les années précédentes. Les autorités ont exhorté la population à limiter son exposition prolongée à l'extérieur et à prendre des précautions supplémentaires pour protéger les personnes vulnérables. Une chaleur extrême balaye également le Royaume-Uni, l'Écosse et l'Irlande du Nord, enregistrant les températures les plus élevées de l'année. Le Service météorologique national britannique indique que le mercure pourrait atteindre 39 degrés Celsius cette semaine. La Société nationale des chemins de fer britannique a conseillé à la population d'éviter de voyager mercredi et jeudi en raison des températures extrêmes prévues. En France, au moins 40 personnes se sont noyées ces derniers jours alors qu'elles cherchaient à se rafraîchir pour échapper à la chaleur torride. La France a connu mardi la journée la plus chaude jamais enregistrée, avec un pic de 44,3 degrés Celsius.
2: La partie continentale de la Chine a déclaré mercredi que les autorités du Parti démocratique progressiste DPP à Taïwan fermaient les yeux sur les violations illégales de l'espace maritime commises par le Japon et les Philippines. Un porte-parole a déclaré qu'au lieu de défendre les droits et intérêts territoriaux de la Chine, les autorités du DPP s'étaient rendues complices de forces extérieures dans le but de rallier des soutiens à leurs discours et agissements séparatistes.
8: Les autorités compétentes de la partie

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Bonjour et bienvenue dans cette nouvelle édition des Classiques, un magazine économique de Radio Chine International. Avec son pacte vert, l'Europe s'est fixé un cap volontariste pour lutter contre le réchauffement climatique, mais les conséquences seront lourdes pour l'économie. La filière automobile française, par exemple, qui doit se préparer à la disparition programmée du moteur thermique, voit dans ses Green Deal de mesures dévastatrices. Si les efforts pour protéger la planète sont vitaux pour l'avenir, comment peut-il être compatible avec les intérêts économiques? Quels pourraient être les conséquences des mesures prises par l'Union européenne dans les contextes de la globalisation? Comment émener 450 millions de citoyens dans cette conversion? Et surtout, sont-ils à même de résoudre la crise environnementale? Et dans cette édition, Madame Jade Charles va discuter de toutes ces questions avec nos invités. Allez, installez-vous confortablement, on décolle tout de suite en classico.

0: Bonjour à tous et bienvenue dans Pour tout vous dire. Avec son pacte vert, l'Europe s'est fixé un cap volontariste pour lutter contre le réchauffement climatique. Mais les conséquences sont lourdes pour l'économie, pour la filière automobile française par exemple, qui doit se préparer à la disparition programmée du moteur thermique et qui voit dans ce Green Deal des mesures dévastatrices. Si les efforts pour protéger la planète sont vitaux pour l'avenir, comment peuvent-ils être compatibles avec les intérêts économiques? Quelles pourraient être les conséquences des mesures prises par l'UE dans le contexte de la globalisation? Comment emmener 450 millions de citoyens dans cette conversion? Et surtout, seront-ils à même de résoudre la crise environnementale? Ce sont quelques-unes des questions que nous nous poserons dans cette émission. Philippe Charlaise et Jean-Marc Daniel sont avec nous pour tenter de répondre à ces questions. Je vais vous les présenter dans un instant. Et puis, nous recevrons tout à l'heure Verouchka Bekar qui viendra nous parler de TaoTao, une nouvelle plateforme de VTC éco-responsable. Bonjour Philippe Charlaise et Jean-Marc Daniel.
1: Bonjour.
0: Et merci d'avoir accepté notre invitation. Je vous présente tout de suite. Philippe Charlaise, vous êtes énergéticien, auteur de nombreux articles et de plusieurs ouvrages sur la transition écologique. Vous êtes enseignant à Sciences Po, Dauphine, Mines Paris Tech et d'autres établissements. Et vous êtes l'expert en questions énergétiques de l'Institut Sapiens. Vous venez de publier « Utopie de la croissance verte » chez Lafon. Et vous, Jean-Marc Daniel, vous êtes un économiste, professeur émérite d'économie à ESCP Business School. Vous êtes chroniqueur sur une chaîne d'infos continue et votre dernier ouvrage est paru en 2021. Il s'intitule « Il était une fois l'argent magique, comptes et mécomptes pour adultes au Cherche Midi ». Mais vous avez un autre ouvrage dont vous allez nous parler qui est sorti très récemment, je crois.
1: Oui, absolument. L'année 2021 a été une année particulièrement féconde pour moi. Donc, l'argent magique, c'était le printemps. En cet automne, c'est une histoire de l'économie mondiale. Donc, il était une fois l'argent magique, c'est un peu l'actualité immédiate. L'histoire de l'économie mondiale, on commence à l'empereur romain Tibère. Donc, c'est un vaste parcours dans le monde et dans le

0: Très bien. Alors, depuis l'annonce du pacte vert pour l'Europe jusqu'à aujourd'hui, près de 2 ans se sont écoulés. Tout de suite, je vous propose un retour rapide sur les grandes orientations prises par l'UE pour sa transition verte.
1: Le 11 décembre 2019, la Commission européenne présentait le pacte vert pour l'Europe. Également connu sous le nom de Green Deal, c'est une feuille de route qui vise à rendre l'Europe neutre sur le plan climatique d'ici 2050. Il est le cadre de toutes les nouvelles législations proposées par la Commission européenne à partir de 2020, englobe tous les domaines de l'économie et se présente comme la nouvelle stratégie de croissance de l'UE. Pour concrétiser ces projets, la Commission a conçu un plan d'investissement annoncé le 14 janvier 2020, au moins 1 000 milliards d'euros d'investissement durable dans les 10 prochaines années grâce aux instruments financiers de l'UE auquel s'ajoutera la mobilisation de ressources provenant d'acteurs privés. Depuis lors, les plans d'action se sont multipliés. Ils concernent par exemple la gestion de l'économie des océans, avec une stratégie pour une économie bleue durable dans l'Union européenne, l'agriculture, avec un accord pour une politique agricole commune plus verte et renationalisée, ou encore un plan contre la pollution. L'UE a relevé son ambition climatique dès septembre 2020. Elle cible désormais une baisse de 55% des émissions par rapport à 1990, au lieu de 40% d'ici 2030. L'accord sur ce point a été entériné entre le Parlement européen et le Conseil de l'UE le 24 avril 2021. Enfin, en juillet 2021, la Commission a dévoilé un paquet climat avec l'objectif de transformer l'ambition de neutralité climatique en action politique concrète. Il s'agit d'un ensemble de textes nommés Paris pour 55 ou Fit for 55 en référence à l'objectif de réduire ses émissions de carbone de 55% à l'horizon 2030. Parmi ces mesures, des objectifs bien concrets comme l'arrêt des ventes de véhicules à moteur thermique et hybride à partir de 2035, ou encore la taxation progressive du kérosène sur 10 ans, au moins pour les vols intérieurs de l'UE, et surtout la réforme du marché du carbone. Avec cette troisième révolution industrielle annoncée, l'Europe se place comme le continent le plus ambitieux en matière d'objectifs climatiques. Reste à savoir si la course contre la montre face à l'urgence peut encore être gagnée.
0: Alors, le plan d'investissement pour une Europe durable mobilisera, donc on vient de l'entendre, hein, grâce au budget de l'UE et ses instruments connexes, au moins 1 000 milliards d'euros d'investissement privés et publics au cours de la prochaine décennie. Concrètement, Jean-Marc Daniel, comment l'UE parviendra-t-elle à mobiliser les fonds nécessaires pour financer sa transition ?
2: Alors, je crois que ce qu'il faut bien voir, c'est qu'un des premiers problèmes auxquels a été confrontée l'Union européenne, c'est pourquoi faire ? Et donc, elle est en train de définir ce qu'on appelle une taxonomie, c'est-à-dire la liste des choses qui vont correspondre à ces 1 000 milliards et qui pourraient être considérées comme étant des investissements verts. Donc, il y a un travail bureaucratique initial qui fait que la réalité concrète ne sera pas forcément au rendez-vous des années et des échéances qui sont fixées. Le deuxième élément, c'est qu'effectivement, tous les acteurs se sont mis un peu sur ce créneau, y compris la Banque centrale, dont certains ont dit que ce n'était pas forcément sa vocation première, puisque Mme Lagarde a annoncé que, dans le cadre du quantitative easing, elle favoriserait les obligations, les émissions d'obligations finançant des investissements verts. Et donc, il y a une partie de l'activité, une partie du financement qui viendra des acteurs privés, avec cette idée qu'il y aura la carotte de la possibilité de faire acheter, racheter toutes ces obligations par la Banque centrale. Et puis ensuite, effectivement, il y a énormément de crédits. Ce qu'il y a de frappant, c'est que les plans s'enchaînent. Et je parlais de taxonomie, il y a quand même des contradictions ou des incohérences dans les priorités. Il y a des périodes où on nous parle de la priorité, c'est le carbone, le réchauffement climatique, et puis ensuite, on l'a bien vu dans le reportage, après il y a eu la gestion des océans, après, dans le cadre de la lutte contre le réchauffement climatique, il y a le fait de favoriser la filière hydrogène. Bon, il y a encore une fois, tout un travail qui est un travail où il y a des chiffres qui sont affichés dont on a du mal à savoir à quoi ils correspondent et dont on a du mal à savoir exactement à quoi ils vont être consacrés. Donc, pour répondre concrètement à votre question, il y a quand même cette idée que, quelque part, il faut associer le secteur privé à l'opération et qu'il faut inciter le secteur privé et les ménages à faire des efforts. Effort financier, mais aussi effort dans leur vie quotidienne.
0: Voilà, c'est un plan qui concerne l'ensemble de l'économie et même des citoyens de l'Europe. Alors, certains secteurs vont devoir envisager une reconfiguration presque complète de leur activité. C'est le cas, par exemple, de l'automobile. Comment ces industries, et l'automobile est notamment emblématique de la société de consommation basée sur l'utilisation des énergies fossiles, comment des industries comme celle-ci pourront-elles, d'après vous, s'adapter, Philippe Charlez ?
3: Donc, alors, la première chose, c'est que, comme on l'a dit dans le reportage, donc, l'Union européenne envisage de sortir de la voiture thermique en 2035. Il faut savoir qu'aujourd'hui,
0: y compris hybride,
3: il faut savoir qu'aujourd'hui, une voiture thermique, sa durée de vie, c'est environ 20 ans. Dans les années 50, c'était 5 ans. Aujourd'hui, c'est à peu près 20 ans. Donc, ce qui veut dire que les voitures thermiques, les dernières voitures thermiques, courront encore jusqu'en 2055. Ça, c'est déjà ce qu'il faut savoir. La deuxième chose, c'est si on arrête les voitures thermiques, c'est pour les remplacer par quoi ?
0: On va arrêter la production en 2035, mais donc on aura toujours.
3: Pour les remplacer par quoi ? Et donc là, je pense que à la fois les pays européens et l'Union européenne poussent les constructeurs à aller tête baissée dans l'électrique, et je crois que c'est une erreur. Quand on regarde l'électrique, moi je suis tout à fait favorable à l'électrique, mais l'électrique est essentiellement adaptée et dédiée à l'urbain et au périurbain, donc c'est-à-dire relativement des courtes distances et des longs temps de charge. Donc vous prenez votre voiture, vous avez chargé votre voiture le soir chez vous, vous la prenez le matin pour aller travailler, vous la rechargez au travail et vous revenez. Par contre, sur les longues distances, quelles que soient les technologies, ça devient tout à fait ingérable. D'ailleurs, pas seulement en termes de voitures, mais aussi en termes de réseau. Imaginez un 1er juillet, quand tout le monde veut arriver le plus vite possible sur la Côte d'Azur pour se faire bronzer, tout le monde veut charger sa voiture en même temps, vous allez faire exploser le réseau, et à coup sûr, vous allez passer vos vacances, non pas sur la plage, mais sur le parking de l'autoroute à attendre la prise.
0: Et puis c'est vraiment écolo, la voiture électrique ?
3: Alors la voiture électrique n'est pas nécessairement écolo, du moins aujourd'hui, puisque la fabrication des batteries est très émettrice de CO2, et on sait que le kilométrage de compensation d'une voiture thermique pour émettre moins que la fabrication des voitures électriques peut prendre plusieurs dizaines, voire au-delà de 100 000 km pour les très grosses voitures. Et donc je dirais qu'à un horizon plus lointain, pour les longues distances, aussi les fortes puissances qui concernent les camions, les trains, les bateaux éventuellement, il y a effectivement l'hydrogène qui peut remplacer à ce moment-là le pétrole. Donc moi, je développe relativement une option électricité pour courte distance et petite voiture faible puissance, et hydrogène pour les plus longues distances, donc on va dire supérieures à 150 km par jour. Mais je doute que l'hydrogène soit prêt pour remplacer en totalité le thermique en 2035. Donc une fois de plus, je crois que c'est ce que j'appelle un agenda inversé, c'est-à-dire on donne un objectif, d'ailleurs comme les 55%, sans tellement se poser la question de savoir comment on va y arriver.
0: C'est un peu le problème. Alors l'agriculture est un des secteurs les plus émetteurs de gaz à effet de serre, et c'est aussi une industrie très impactée par le pacte vert européen. Est-ce qu'avec ces mesures qui risquent de diminuer la production agricole européenne, l'Europe ne se tire pas une balle dans le pied ?
2: Alors, d'une certaine façon, l'Europe se tire une balle dans le pied en la matière. C'est quand même, avec les États-Unis, la première ou la deuxième puissance agricole du monde, l'Europe. Ce qu'il faut bien voir, c'est qu'il y a deux raisons qui font que l'Europe s'engage là-dedans. La première raison, c'est que sur le gaz carbonique, sur le CO2, l'Europe n'est pas directement productrice de charbon et de pétrole. Les États-Unis sont devenus le premier producteur mondial de pétrole. La Chine est un grand producteur de charbon. Et donc, l'Europe, là, n'a pas d'effort immédiat à faire. C'est-à-dire qu'elle utilise des produits qui arrivent de l'extérieur, où elle fait du nucléaire. En revanche, sur l'agriculture, qui est productrice de méthane, en particulier au travers de l'élevage, elle est directement...
0: Un effet un gaz à effet de serre encore plus puissant que le gaz carbonique.
2: Mmh. Et donc, le méthane est directement lié à l'élevage bovin, essentiellement. Donc, premier élément, si l'Europe doit faire un effort, elle doit plutôt centrer son effort sur cet aspect-là que sur les aspects où les autres pays sont plus directement et immédiatement concernés. Le deuxième élément, c'est que la politique agricole commune permet à l'Europe d'avoir une action, puisque c'est une politique qui est mutualisée. Ça avait déjà commencé, d'ailleurs, le greenwashing, entre guillemets, le retour vers le vert de la politique agricole commune, lorsque dans les années 90, qu'on appelait les réformes Macchiari, on a décidé de payer les agriculteurs, non pas sur la quantité produite, mais sur le niveau, la surface exploitée, avec des conditions qui étaient des conditions, effectivement, de respect de la nature, de respect de la biodiversité. On continue et on prolonge dans cette direction, mais les agriculteurs le disent eux-mêmes. C'est-à-dire qu'il ne faut pas se faire d'illusions. La première conséquence, ça va être que, normalement, les prix vont augmenter. Et donc, une des forces de l'Europe, c'est qu'elle avait fourni à sa population une alimentation à un niveau de prix relativement raisonnable. Là, maintenant, on va partir dans l'autre sens. Et ça s'accompagne de ce fait d'un discours sur le fait qu'il faut consommer moins de viande. Il faut revoir le type de consommation que l'on a. Je prendrais juste un exemple très rapide sur le débat qui a eu lieu en Suède cet hiver sur les aspirateurs. C'est-à-dire que les dirigeants suédois se sont aperçus que les aspirateurs qui fonctionnent à l'électricité étaient alimentés par une électricité qui arrivait de Pologne. Et quelle électricité était fabriquée à partir de charbon. Donc c'était la pire chose que l'on puisse concevoir. Et donc ils se sont lancés dans une campagne demandant aux gens d'arrêter de passer l'aspirateur pour retrouver les balais anciens et se mettre à passer des balais. Et donc il y a eu un vrai débat qui s'est terminé par la démission du gouvernement sur le thème, est-ce qu'au nom de la préservation de la nature, il ne va pas falloir revenir à des pratiques anciennes et perdre un certain niveau de confort qui avait été garanti par le développement industriel. Et donc dans l'agriculture, c'est aussi la même chose. Est-ce qu'il ne va pas falloir revoir nos habitudes alimentaires, quitte à abandonner la consommation de produits qu'on considérait comme étant tout à fait accessibles pour l'ensemble de la population.
0: Et on se pose même la question de la décroissance aujourd'hui.
2: Oui, absolument. Est-ce qu'on va continuer à manger de la viande ?
0: Alors, si on regarde l'aspect international de la politique commerciale de l'UE, la Commission européenne a publié le 18 février sa nouvelle stratégie commerciale qui conditionne l'accès au marché intérieur à un surcroît d'efforts en matière climatique et de lutte contre la perte de biodiversité. Philippe Charlez, l'Europe a-t-elle les moyens de tenir ce rang de champion finalement de la lutte contre le réchauffement climatique? Et aussi, est-ce qu'elle a les moyens dans ses négociations avec ses partenaires d'imposer ce levier?
3: Alors, il y a déjà un point qui est quand même assez important. Il faut savoir que les échanges commerciaux en Europe sont à 80% des échanges intra-européens. Donc, ce qui veut dire que finalement, l'Europe est protégée d'elle-même à partir du moment où les pays européens, ce qui n'est d'ailleurs pas toujours le cas, collaborent et échangent entre eux. Maintenant, en matière de commerce international, l'Europe aurait évidemment tout à gagner à uniformiser ses règles, parce que au moins tout le monde parlerait à peu près de la même voix. Évidemment, on en est loin. Une uniformisation de la fiscalité, une uniformisation du droit du travail, une uniformisation du coût du travail aiderait évidemment l'Europe à parler d'une seule voix vis-à-vis à la fois de la Chine et des États-Unis. Après, en matière de transition énergétique, je dirais que il faut pas non plus que l'Europe pense, parce que elle va se verdir. C'est vrai que le vent et le soleil appartiennent à tout le monde, mais par contre, les instruments ou les équipements qui transforment le vent et le soleil en électricité dépendent de ce qu'on appelle les terres rares, qui notamment sont encore plus mal distribuées dans le monde que le gaz et le pétrole. Hein, et on sait notamment que une partie très importante des terres rares se trouve notamment en Chine. Et donc, moi, j'avais posé la question à plusieurs hommes politiques français, est-ce qu'on serait prêt ou pas, en Europe, par exemple, à rouvrir des mines de terres rares pour rendre beaucoup plus compétitif la fabrication de ces équipements éoliens, batteries, panneaux solaires. Globalement, l'Europe est parfois très contradictoire, à la fois dans ses objectifs, où on nous laisse espérer notamment une réindustrialisation, etc. Mais cette réindustrialisation implique parfois des changements de comportement qui sont relativement mal acceptés, et particulièrement en Europe.
0: C'est toute la difficulté, enfin c'est une partie de, la difficulté. Vous avez mentionné à l'instant le système des quotas d'émissions de carbone. C'était un des gros dossiers du plan Fit for 55, oui, annoncé le 14 juillet dernier. Ce plan a porté le prix du carbone en Europe à un niveau historique.
3: On est à 60 euros environ. Là,
0: voilà. Est-ce que ces quotas seront suffisants, d'après vous, et est-ce que ça, ou est-ce qu'il faudrait vraiment limiter la circulation ?
3: Alors, marché du carbone, je crois, Jean-Marc Daniel, ça doit dater de 2005-2006, à peu près. Et ça a été une catastrophe pendant à peu près 15 ans, due à la crise des subprimes, hein, puisque les quotas étaient trop élevés et la décroissance économique au moment de la crise des subprimes a fait que les quotas étaient beaucoup trop élevés, et donc le prix du carbone ne valait rien, ça valait en tout 5 euros. Et il y a eu une révision des quotas, c'est en 2018 ou 2019, qui ont conduit aujourd'hui le carbone à 60 euros la tonne. Là, en matière de marché du carbone, ça va plutôt dans le bon sens, excepté que ça risque de pénaliser la note énergétique des Français, voire de l'ensemble des Européens. Mais malheureusement, il n'y a pas de secret, la transition énergétique, elle aura un coût, et je dis toujours d'ailleurs que l'écologie et la transition énergétique, c'est plutôt un sport de riches d'ailleurs.
0: Beaucoup de réponses à toutes ces questions se trouvent entre les mains des consommateurs, finalement.
2: Mais les consommateurs, il faut qu'ils acceptent effectivement le fait que on va leur rendre un service. C'est-à-dire que au moment de la COP21, un certain nombre d'économistes, dont Jean Tirole, de nos prix Nobel, avait évalué à entre 5 et 10% la baisse de pouvoir d'achat immédiat que ça représentait pour la population. Mais il avait dit, il faut mettre en regard de cette baisse de pouvoir d'achat l'amélioration du bien-être, qui est le fait que on va être sur une planète qui va redevenir vivable. C'est-à-dire que si le climat nous rend la vie impossible, le pouvoir d'achat, il sera inexistant, hein, parce que si on meurt, on n'a plus de pouvoir d'achat.
0: Alors, on a vu que les objectifs de l'Union européenne sont très ambitieux. Vous avez publié il y a peu de temps un ouvrage qui s'intitule « L'utopie de la croissance verte ». Pour vous, est-ce qu'il est envisageable d'avoir effectivement cette croissance verte dont on parle depuis tout à l'heure ?
3: Alors oui, à condition de prendre le problème de façon extrêmement pragmatique, en gommant deux mots de votre vocabulaire, c'est l'émotion et la passion, et de faire quelque chose d'extrêmement pragmatique en oubliant toute idéologie. Donc cette croissance verte, 100% verte, non, elle n'est pas possible, donc c'est-à-dire on ne peut pas faire de croissance avec des énergies qui sont intermittentes et qui vous fournissent de l'électricité entre 10 et 20% du temps. Elles peuvent participer tout à fait à la croissance, mais vous aurez besoin pour faire cette croissance donc d'énergies, je vais dire, dont on dit en termes énergétiques qu'elles sont pilotables. Je dis toujours que l'énergie, il faut qu'elle soit disponible quand on veut, où on veut et combien je veux.
0: Voilà. On peut s'appuyer sur le bouton et l'électricité.
3: Voilà, exactement, c'est ça. J'appuie sur le bouton et l'électricité est là et j'attends pas qu'il y ait du vent ou qu'il y ait du soleil pour qu'il y ait de l'électricité. Et donc vous avez en fait deux leviers essentiels ou deux énergies essentielles pour compenser et donner une pilotabilité au mix électrique. C'est le gaz d'un côté. Alors le gaz a un inconvénient, c'est que ses cours sont très volatiles, et de l'autre, le deuxième inconvénient, c'est que bien que ça émette beaucoup moins de gaz à effet de serre, 2 fois moins à peu près que le charbon, ça en émet quand même. Et puis vous avez le nucléaire qui revient évidemment sur le tapis et qui sera et qui fera inévitablement partie de notre mix énergétique du futur. Donc ça veut dire que de toute façon, même à l'horizon 2050, dans le mix énergétique, on aura toujours des fossiles, probablement presque plus de charbon, beaucoup moins de pétrole, mais encore beaucoup de gaz. Et donc c'est pour ça qu'on va atteindre non pas zéro fossile, mais ce qu'on appelle la neutralité carbone. Il y a une différence entre les deux, c'est que la neutralité carbone, ça veut dire plus d'émissions, alors que zéro fossile, ça voudrait dire pas de fossiles du tout. Et donc ça veut dire que les émissions qui auront encore lieu devront être compensées. Et pour ça, comme je le disais tout à l'heure, il faut utiliser ce qu'on appelle le carbon capture storage, donc c'est-à-dire récupérer le CO2 notamment dans les fumées des gros émetteurs d'usines ou bien de centrales électriques, et le réinjecter dans le sous-sol. Et grâce à la taxe carbone à environ 100 euros, cette technique deviendrait tout à fait économique.
0: Jean-Marc Daniel, je vous laisse conclure quelques mots pour finir.
2: Oui, je pense qu'un des grands enjeux de ce qui nous attend, c'est la capacité qu'ont les dirigeants à nous faire partager la nécessité de l'effort. C'était encore une fois, je ne pense pas qu'il faille revenir au balai comme on le disait en Suède, mais il faut accepter les hausses de taxes carbone, il faut accepter la logique qui était celle quand il y a eu le choc pétrolier, qui était la chasse au gaspillage. Vous vous souvenez, dans les années 70, le grand slogan, c'était la chasse au gaspillage. Je crois que l'enjeu énergétique, l'enjeu écologique doit être partagé par l'ensemble.

0: l'ensemble de la population et pas uniquement la Commission européenne et la BCE.
1: Nous allons maintenant accueillir la troisième invitée de cette émission qui va nous parler d'une start-up de la Green Tech qui s'appelle TsaoTsao. Bonjour Verushka Bekar.
2: Bonjour.
1: Et merci de nous rejoindre dans cette émission. Vous êtes la directrice du développement du marketing et de la communication de la start-up TsaoTsao Mobility Paris, qui est une nouvelle plateforme de VTC avec la particularité d'être éco-responsable. Vous allez nous expliquer ce que ça veut dire. Mais pour commencer, pourriez-vous nous parler de TsaoTsao et de ses spécificités dans le paysage des VTC à Paris avec des véhicules à l'allure très londonienne?
2: Tout à fait. Alors, on est effectivement une start-up. On a démarré notre activité en août 2019, c'est-à-dire la société a été créée en France en août 2019. On a commencé notre activité en janvier 2020. On est en fait une start-up avec un groupe automobile derrière, qui est le groupe automobile Geely, qui est notre investisseur principal. Geely, que l'on connaît notamment pour Lotus, Volvo et actionnaire aussi chez Daimler. Ils ont également Polestar, Lincoln Co. Et ils ont décidé en fait de sortir le modèle de TsaoTsao à l'extérieur de la Chine. En Chine, il faut savoir que c'est 60 millions d'utilisateurs. Ils ont commencé en 2015. Et ils ont une particularité en Chine, c'est qu'ils sont, les véhicules sont des véhicules Geely, 97% électriques. Donc, quand ils ont décidé de s'implanter en Europe, ils ont choisi Paris. Alors, pourquoi Paris? Parce que plateforme économique, hub au niveau de la mobilité également.
1: Et ville très appréciée des touristes chinois.
2: Et très appréciée, voilà, des touristes chinois. Et puis également, notre président directeur général, qui est également un des investisseurs, M. Liu, qui était déjà à Paris et qui a fait pencher la balance, si je puis dire, sur Paris. Donc, notre particularité, c'est que nous avons des véhicules uniquement, on va dire, plutôt conscient de l'environnement, puisque on a donc le véhicule que l'on voit à l'heure actuelle à l'écran, qui est le LEV CTX, hein, qui est donc produit par LEVC à Coventry, en tant que flotte élégance. Et on a une deuxième flotte, qui est la flotte atmosphère, qui est là un modèle un peu plus générique, c'est-à-dire des chauffeurs qui nous rejoignent avec des véhicules qui doivent être à minima hybride essence. Nous n'avons pas du tout de thermique dans notre flotte. Donc voilà la particularité.
1: Donc alors ça, c'est un pari. Hein. Je crois que la tendance est déjà assez forte pour la voiture électrique en Chine. Donc, pouvez-vous nous parler de ce concept d'éco-responsabilité qui vous caractérise?
2: Oui, donc ce que je disais, c'est vrai que c'est au sein de notre ADN. Et donc, on a souhaité proposer, notamment, on voit l'évolution dans les villes aujourd'hui, on a besoin de proposer une solution qui est bonne pour l'environnement, bonne pour les habitants. Et donc, on a décidé d'arriver avec un modèle de véhicule déjà qui était construit pour la mobilité, puisque le TX est un véhicule que l'on ne peut pas prendre pour un usage personnel. Hein, il est vraiment construit pour ça. Et qui a notamment... Donc il est freinage régénératif, donc c'est une version de l'hybride, on va dire, et qui permet d'être à 6. Donc on voit bien que ça correspond à des tendances. Et puis ensuite, on a un modèle économique qui fait que, pour ça qu'on l'appelle éco-responsable, au niveau responsable, puisqu'on est en train d'un peu changer le modèle des VTC classiques, puisqu'on commence à recruter des chauffeurs en CDI.
1: Alors, les entreprises de la Green Tech se développent énormément, en Chine beaucoup, mais aussi ici en Europe. Il existe des outils pour mesurer l'efficacité des mesures prises pour essayer de limiter les émissions de CO2. Est-ce que vous pourriez nous en parler, Philippe Charlaise?
3: Oui, alors il y a en fait deux grands, j'ai dire, indicateurs sans biais, donc qui sont réellement représentatifs, qui sont assez simples en fait. Hein. Le premier, moi, que j'utilise beaucoup, c'est ce qu'on appelle l'intensité énergétique. Donc en fait, c'est le rapport entre la quantité d'énergie dépensée par un pays et sa production de richesse, son PIB. Donc ça s'exprime en kilowattheure par euro. Et donc en Europe, on peut considérer qu'on est un peu champion du monde de l'intensité énergétique, puisqu'on est aux environs de 1 kWh par euro, et il y a même des pays comme la Grande-Bretagne ou l'Irlande qui sont à 0,8, 0,7. Le deuxième indicateur, ce qu'on appelle l'intensité carbone, donc là c'est la quantité d'énergie divisée par la quantité de CO2, donc c'est le nombre de kilos de CO2 par mégawattheure. Donc si vous avez un mix très carboné, il est très élevé, si vous avez un mix décarboné, il est beaucoup plus faible. Et en fait, on remarque que cet indicateur est beaucoup moins discriminant que l'autre, parce qu'en fait, on peut faire de la croissance économique aussi bien avec un mix décarboné qu'avec un mix beaucoup plus carboné. Et donc c'est pour ça qu'il faut être optimiste, c'est quand on regarde à la fois en intensité énergétique et en intensité carbone, on pourrait produire la même quantité de richesse avec les meilleures technologies et les meilleurs comportements.

0: en consommant 5 fois moins d'énergie. Donc il y a quand même largement des grosses améliorations mondiales en termes, je vais dire, d'efficacité globale du système énergétique et environnemental mondial.
1: D'accord. Et puis, Verushka Bekar, vous nous avez parlé donc d'éco-responsabilité. C'est un atout majeur, voire nécessaire aujourd'hui pour séduire les consommateurs, d'après vous ?
2: Alors, je pense que c'est comme on va dire en anglais, hein, excusez-moi, un must-have. Dans le passé, c'était un nice to have. On l'a vu dans différents secteurs. Hein. Par exemple, les palais des congrès, c'était un peu le cas à l'origine. C'est-à-dire qu'on choisissait un palais des congrès en fonction de son niveau d'émission carbone. Mais c'était un nice to have. Maintenant, ça fait partie du cahier des charges. Pour ce qui arrive sur les véhicules, on le voit bien, les villes, et notamment on le voit en France à travers les zones, les ZTL, comme on les appelle, hein, qui sont les zones de transport à faible émission, c'est en train de se mettre en place dans un certain nombre de villes, donc on est obligé d'apporter une solution pour que les gens puissent se déplacer, notamment vraiment une de nos caractéristiques que je n'ai pas mentionnées, qui sont, on le voit à l'écran, qui sont tous nos véhicules sont accessibles, donc ça permet aux personnes à mobilité réduite également de se déplacer. Donc en fait l'idée c'est d'avoir une solution qui est bonne pour l'environnement, bonne pour les habitants et qui correspond également au changement des villes actuelles, comme on peut le voir à travers le monde.
1: Jean-Marc Daniel, pour finir, vous voulez réagir sur justement cette nécessité de s'adapter à cette demande aussi ?
3: Oui, absolument. Ce qui, je trouve intéressant, c'est qu'on a fait un focus sur le transport, qui est un élément clé, effectivement, des émissions de gaz à effet de serre. Hein, c'est à peu près un tiers quand on regarde la consommation des ménages. L'autre grand enjeu, c'est le logement. Et donc, là, il y a aussi un effort considérable à faire. Je pense qu'on est assez bien engagé dans ce qui est, tout ce qui est autour du transport et que sur le logement, il va falloir faire des efforts considérables parce que c'est la moitié, pratiquement, au niveau des ménages, des émissions de gaz à effet de serre.
1: C'est ça. Et là, les ménages vont encore être mis à contribution.
3: À contribution, oui, absolument. C'est si on chauffe les appartements à 16-17 degrés, comme on l'envisageait à certaines époques au lieu de 22 degrés, il faudra que les ménages s'adaptent à ça.
1: Tout en passant le balai.
3: Tout en passant le balai, ce qui la réchauffera et en mettant un gros pull.
1: Voilà, merci beaucoup à tous les trois, Verushka Bekar, Jean-Marc Daniel et Philippe Charlez, d'avoir participé à cette émission. Et merci à vous de nous avoir suivis. Je vous retrouve très bientôt pour un nouveau numéro de Pour tout vous dire.

0: Bienvenue si vous nous rejoignez sur Radio Chine Internationale. Je rappelle que vous suivez l'émission Classico et nous sommes arrivés à l'heure de notre rubrique Apprendre le chinois avec nous et je vous laisse suivre cette rubrique.
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0: Salut tout le monde, 大家好 ，bienvenue à l'écoute de Chinois au quotidien sur Tai au micro.
1: Salut Tai, j'espère que tout se passe bien pour tout le monde depuis notre dernier cours. Tout de suite, une petite révision pour commencer. On a vu la dernière fois que j'avais acheté pas mal de choses sur les marchés, y compris du shampoing. Et à propos de ce shampoing, j'ai trouvé un défaut dans la qualité du produit et je suis allé le rendre au supermarché. Comment dire tout ça en chinois? C'est ce que Tai va vous dire tout de suite.
0: Voilà, on va voir phrase par phrase. La première phrase, 请问有洗发水卖吗? Pour demander si on a du shampoing à vendre dans le magasin. 请问有洗发水卖吗?
1: Ok, la phrase est longue, donc on va la décomposer.
0: 请问, s'il vous plaît.
1: 请问
0: 有avoir.
1: 有
0: 洗发水 shampoing.
1: 洗发水
0: vendre, 卖
1: 卖
0: 请问有洗发水卖吗 ?S'il vous plaît, avez-vous du shampoing?
1: Voilà, et maintenant si je veux demander, excusez-moi, je voudrais rapporter l'article, pouvez-vous me le reprendre? Comment dire ça en chinois, Tai?
0: 我想退货。
1: 我想退货。
0: 我想,je voudrais, je souhaite,
1: 我想
0: 退货, rendre l'article.
1: 退货。
0: 我想退货。
1: Je voudrais rendre ce produit ou ces produits. Alors maintenant, je voudrais demander, le vendeur, bien sûr, auquel je veux rendre mes produits, me demande la facture. Et il me demande, avez-vous votre facture? Quelle est la phrase, Tai?
0: 您的发票带来了吗?
1: 您的发票带来了吗?
0: 您的, votre.
1: 您的.
0: 发票, la facture.
1: 发票.
0: Donc, 您的发票带来了吗? Avez-vous apporté votre facture?
1: Voilà. Eh bien, le vendeur continue un petit peu à discuter avec vous et vous pouvez le reprendre, s'il vous plaît, cette phrase, comment la dire en chinois?
0: 您给退了吧?
1: 您给退了吧?
0: Bon, cette phrase est toute simple. On répète justement encore une fois. 您给退了吧?
1: 您给退了吧?
0: Maintenant, on va écouter tous les dialogues de la dernière leçon.
2: 对话一请问有洗发水卖吗？
3: 哦，就在前面的架子上。
2: 对话二，这个可能坏了，我想退货。
3: 您的发票带来了吗？
2: 带了。对话三，给您换一个行吗？
3: 不要了，您给退了吧。
1: Voilà, c'est tout pour la révision. Écoutons à présent les phrases qu'on va apprendre aujourd'hui. Comme d'habitude, Tai va nous les lire en chinois et moi, je suis chargé de les traduire en français.
0: 这橘子甜吗?
1: Ces oranges sont sucrées.
0: 多少钱一公斤?
1: Combien le kilo?
0: 我没有零钱。
1: Je n'ai pas de monnaie.
0: 给你一张一百元的。
1: Je vous donne un billet de 100 yuan.Vous pouvez acheter toutes sortes de produits à Beijing, dont des fruits. On les trouve dans la rue ou bien sûr des marchés, couverts ou en plein air. Et si vous préférez les fruits importés, comme les pommes par exemple, vous pouvez vous rendre dans un supermarché. Et là, vous trouverez un énorme choix.
0: Et oui, et quand on achète des oranges, on demande quelquefois si elles sont sucrées ou pas, puisqu'il y en a qui préfèrent les fruits un peu amers.
1: Oui, tout à fait, c'est mon cas. Et alors là, qu'est-ce que je dois demander pour cela ?
0: Tu peux dire, 这橘子甜吗?
1: 这橘子甜吗?
0: 这橘子甜吗?
1: 这橘子甜吗?
0: 这 veut dire ce, cette.
1: 这
0: 橘子 orange.
1: 橘子
0: 甜 sucré.
1: 甜
0: 这橘子甜吗?
1: 这橘子甜吗? Ces oranges sont-elles sucrées?
0: Écoutez le premier dialogue.
2: 对话一，这橘子甜吗？
3: 很甜。
1: Voilà, après s'être assuré de la qualité des marchandises et que ces oranges sont bien sucrées ou pas, je veux demander le prix. Comment le dire en chinois?
0: 多少钱一公斤？
1: 多少钱一公斤？
0: Ce qui signifie combien le kilo? On va décomposer la phrase. 多少钱？
1: 多少钱?
0: Combien d'argent?
1: Ok, et ensuite?
0: I, c'est le chiffre 1.
1: I.
0: 公斤, kilo.
1: Combien?
0: Donc, toute la phrase, 多少钱一公斤?
1: 多少钱一公斤? Combien le kilo? Tout de suite, le dialogue 2.
2: 对话2. 多少钱一公斤?
3: 四元钱一公斤。
0: En Chine, il existe une autre unité de mesure, jin. Un jin vaut 500 grammes.
1: Jin. Et vous pouvez demander, 多少钱一斤?
0: Bravo Thomas, 多少钱一斤?
1: Ok, maintenant vous êtes prêts pour aller faire les courses. On se réécoute encore une fois le dialogue.
2: 对话二。多少钱一公斤?
3: 四元钱一公斤。
1: Voilà, là je suis devant le vendeur, mais je n'ai pas de monnaie sur moi, je n'ai qu'un seul billet de 100 yuan. Comment le dire en chinois? Excusez-moi, je n'ai pas de monnaie.
0: 我没有零钱。
1: 我没有零钱。
0: 我, 我, 我,
1: 我, 我,
0: 没有, ne pas avoir.
1: 没有。
0: 零钱, monnaie.
1: 零钱。
0: 我没有零钱。
1: 我没有零钱, je n'ai pas de monnaie.
0: Le dialogue
2: 3. 对话3。我没有零钱，给你一张一百元的。
3: 找您八十元。
1: Voilà, dans ce dialogue, il a été question de prix et

0: Je n'ai pas de monnaie sur moi, donc on a vu la phrase. Comment dire, je vous donne un billet de 100 yuan.
1: ¿给你一张100元的?
0: Ok, on va décomposer la phrase maintenant.
1: ¿Qué? ¿Donner?
0: Gay.
1: Ni, toi.
0: Ni.
1: Yijang, un billet.
0: Yijang.
1: Yibai, c'est le chiffre 100.
0: Yibai.
1: Donc, gei ni yijang yibai yuan de. Je vous donne un billet de 100 yuan.
0: Gay ni yijang yibai de. Je vous donne un billet de 100 yuan. Le dialogue 3.
2: 对话三，我没有零钱，给你一张100元的。
3: 找您80元。
1: Voilà, c'est tout pour les dialogues d'aujourd'hui. Avant d'écouter les dialogues en entier, nous réécoutons toutes ces phrases.
0: Ok, donc comme la dernière fois, tu vas nous les lire en chinois, je vais les dire en français.
1: Aucun problème. 这橘子甜吗?
0: Ces oranges sont-elles sucrées?
1: 多少钱一公斤?
0: Combien le kilo?
1: 我没有零钱。
0: Je n'ai pas de monnaie.
1: 给你一张100元的。
0: Je vous donne un billet de 100 yuan. Voilà, maintenant on s'écoute tous les dialogues d'aujourd'hui.
2: 对话一. 这橘子甜吗?
3: 很甜。
2: 对话二. 多少钱一公斤?
3: 4元钱一公斤。
2: 对话三. 我没有零钱, 给你一张100元的。
3: 找您80元.
0: Voilà, c'est tout pour les dialogues. J'espère que vous les aurez un petit peu retenus. Maintenant, comme toujours, à la fin de notre émission, c'est notre rubrique ABC de la culture chinoise, Thaï.
1: Dans certains pays, il est considéré comme pas très poli de poser des questions sur le salaire ou sur le prix de telle ou telle chose. En Chine, ce n'est pas un tabou. On entend tout le temps les Chinois parler du prix. Combien vaut votre montre? Combien votre loyer? Si quelqu'un vous pose une question de ce genre, ne soyez pas surpris. Si vous ne voulez pas répondre, vous pouvez dire « Wa wang ji la, j'ai oublié » ou bien « Wo bu zhi dao, je ne sais pas ».
0: Voilà, c'est tout pour aujourd'hui, donc encore une fois une petite immersion à la fin de notre émission sur la culture chinoise. Et comme d'habitude, on se quitte avec une question, comment dire, ces oranges sont-elles sucrées en chinois? Bon, c'est facile, il suffisait d'être un petit peu attentif, je crois. Si vous connaissez la réponse, vous pouvez nous l'envoyer à l'adresse suivante, crifra@cri.com.cn. Salut Thaï, à la prochaine.
1: Salut Thomas, au revoir tout le monde.
4: Voilà, c'est la fin de notre magazine Classico. Merci de l'avoir suivi. Et on se quitte en musique. À nous revoir très bientôt. Prenez soin de vous et des autres.

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0: Le président chinois Xi Jinping a appelé à prendre des mesures solides pour faire progresser la modernisation de l'agriculture et des zones rurales. Il a tenu ces propos lors d'une visite d'inspection dans la ville de Dezhou, dans la province du Shandong, située dans l'est de la Chine. Le président Xi Jinping a souligné que la garantie d'un approvisionnement stable en céréales et autres produits agricoles majeurs restait une priorité absolue. Il a appelé à un soutien accru à la production céréalière, à une utilisation plus large des technologies agricoles de pointe et à l'amélioration continue des infrastructures agricoles. Le président chinois a également mis l'accent sur la construction de communautés rurales agréables à vivre et prospères, tout en exhortant les responsables à apporter des avantages concrets à la population et à aider les agriculteurs à améliorer leurs conditions de vie grâce à leur travail assidu et à l'innovation. Le premier ministre chinois Li Qiang a prononcé un discours lors de la séance plénière d'ouverture de la 17e réunion annuelle des nouveaux champions, également connue sous le nom de Davos d'été, qui se tient actuellement à Dalian, dans le nord-est de la Chine. Il a déclaré que les performances économiques de la Chine pouvaient se résumer en quatre mots: stabilité, innovation, vitalité et intégration avec le reste du monde.
1: Nous avons successivement mis en place une politique de droits de douane nuls pour 63 pays. Le volume de nos importations se classe au deuxième rang mondial depuis 17 années consécutives. Au cours des cinq premiers mois de cette année, la croissance des importations chinoises de marchandises en provenance de l'étranger a atteint 20,5%, un chiffre nettement supérieur à celui de nos exportations. Depuis l'année dernière, nous organisions également une série d'événements consacrés à l'exportation vers la Chine afin d'offrir davantage de canaux d'accès au marché chinois aux produits étrangers de qualité, ce qui a reçu un accueil positif de la part des différents pays. Je tiens à souligner que le développement intégré de la Chine avec le reste du monde n'a jamais été un expédient. Mais une initiative stratégique s'inscrivant dans la tendance historique et ancrée dans notre propre philosophie de développement. La Chine ne cherche jamais à avancer seule pour aller plus vite, mais s'engage à coopérer avec tous les pays pour un bénéfice mutuel, car c'est en unissant nos forces que nous irons plus loin.
2: Le Premier ministre Li Qiang a déclaré qu'une coopération axée sur l'innovation était inévitable si le monde voulait surmonter le dilemme de la croissance. Il a mis en avant l'expérience de la Chine en matière d'innovation, citant les investissements soutenus des entreprises chinoises dans la recherche scientifique qui portent aujourd'hui leurs fruits. Selon lui, l'innovation technologique de la Chine a renforcé la modernisation industrielle, ce qui accélère à son tour l'évolution technologique. Et l'immense marché chinois et sa solide base industrielle apportent un soutien solide à ce cercle vertueux. Il a évoqué l'écosystème numérique chinois et la manière dont la Chine fait profiter le reste du monde des dividendes de l'innovation.
1: À partir de cette année, nous allons mettre en œuvre de manière globale le 15e plan quinquennal. Au cours de cette période, nous continuerons à renforcer la recherche sur les technologies clés, à augmenter de manière significative les budgets consacrés à la recherche technologique et à améliorer sans cesse nos capacités d'innovation originale afin de fournir une source inépuisable de dynamisme pour le développement innovant et de haute qualité de l'économie chinoise. Dans un deuxième temps, nous favoriserons l'intégration en profondeur de l'innovation scientifique et technologique et de l'innovation industrielle, élargirons sans cesse la demande intérieure effective, accélérerons la mise en œuvre à grande échelle des nouvelles technologies et des nouveaux produits, et renforcerons continuellement le cercle vertueux de promotion mutuelle entre la science, la technologie et l'industrie.
0: À l'occasion du 17e forum Davos d'été, à Dalian, notre journaliste Shang Huizhang a interviewé Leila Benali, ministre de la Transition énergétique et du Développement durable du Maroc. Selon elle, le concept de partenariat ouvert évoqué par le premier ministre chinois Li Qiang dans son discours prononcé lors du forum correspond parfaitement à la position du Maroc. Par conséquent, un ensemble d'opportunités s'offre aux Africains et aux Chinois.
3: Bonjour Madame la Ministre, quel point du discours du Premier ministre chinois Li Qiang a retenu le plus votre attention?
4: Alors il y a peut-être deux passages qui nous ont beaucoup interpellés en tant que délégation marocaine. D'abord, c'est cette vision qui est très proche de la vision marocaine de partenariat, d'ouverture sur les partenariats et d'une approche ouverte envers différents partenaires et en prenant ou en apportant ce qu'il y a le mieux dans les partenariats gagnant-gagnant. Et le deuxième point qui m'a personnellement, moi, beaucoup interpellée, c'est cette augmentation, en effet, de 10% en annuel en capital de recherche et développement, principalement pendant les cinq dernières années, le plan quinquennal des cinq dernières années, et bien entendu une augmentation à l'avenir.
3: Le thème de ce forum est innover à grande échelle pour le Maroc. Quel rôle jouent les partenariats internationaux, y compris avec la Chine, pour faire passer la transition énergétique du projet pilote au déploiement industriel?
4: Aucun ministre de l'énergie ne peut nier aujourd'hui que la Chine a mis un capital humain et industriel très important dans la recherche et développement, dans toute la chaîne de valeur clean tech, que ce soit batterie, stockage, solaire PV, éolien, mais également intelligence artificielle dans les réseaux, etc. Et l'ammoniac vert et également dans les électrolyseurs d'hydrogène. Donc aujourd'hui, il y a un ensemble d'opportunités qui s'ouvrent devant nous pour pouvoir continuer à travailler ensemble.
3: Depuis la visite du président chinois à Xi Jinping fin 2024, la coopération énergétique entre la Chine et le Maroc s'est nettement améliorée. Comment décriez-vous la place qu'occupe désormais la Chine dans la stratégie de transition énergétique du royaume?
4: Toutes ces élans de coopération, comme je l'ai dit, sont très importants depuis le lancement de la stratégie énergétique 2009 par Sa Majesté Mohamed VI, que Dieu l'assiste. Aujourd'hui, nous continuons dans notre trajectoire de coopération, comme je vous l'ai dit, en termes bilatéral et en trilatéral et aussi en multilatéral, parce qu'il y a aussi du financement multilatéral qui porte ces projets-là, qui dérisque ces projets-là, qui est également très important. Le premier Li, aujourd'hui, ce matin, à ce forum, dans ses opening remarks, a beaucoup parlé de l'ouverture des partenariats. Et donc, j'ai été très contente de voir que nous étions très alignés sur ce concept d'ouverture des partenariats. Il ne faut pas qu'il y ait de l'opportunisme, il ne faut pas qu'il y ait du non-respect dans ces partenariats. C'est très important aujourd'hui dans ces économies du 21e siècle.
3: Merci Madame la Ministre pour cet entretien.
0: L'Iran et les États-Unis ont confirmé séparément que le détroit d'Ormuz est désormais entièrement ouvert aux navires commerciaux. Cette annonce intervient après que les médiateurs qataris et pakistanais ont fait état de résultats encourageants à l'issue du premier cycle de pourparlers indirects entre l'Iran et les États-Unis en Suisse. Le secrétaire d'État américain Marco Rubio a déclaré qu'aucun pays ne pouvait imposer de péage sur cette voie maritime stratégique pour le transport d'énergie. Le protocole d'accord entre les États-Unis et l'Iran exigent des deux parties qu'elles cessent les opérations militaires sur tous les fronts et parviennent à un accord de paix définitif dans un délai de 60 jours. L'Iran a indiqué que la situation dans le détroit d'Ormuz serait réexaminée au bout de 2 mois. Par ailleurs, les Nations Unies ont commencé à évacuer les 11 000 marins bloqués dans cette voie navigable. La cinquième série de négociations entre Israël et le Liban sous l'égide des États-Unis débute à Washington. La fin des hostilités au Liban constituant un élément clé du protocole d'accord entre les États-Unis et l'Iran. Le secrétaire d'État américain Marco Rubio se trouve actuellement au Moyen-Orient où il s'efforce de rallier les alliés régionaux à cet accord.

0: Quelques jours après la clôture des pourparlers de haut niveau entre les États-Unis et l'Iran en Suisse, le secrétaire d'État américain Marco Rubio a effectué sa première étape au Moyen-Orient. Monsieur Rubio est arrivé mardi à Abu Dhabi, alors que l'administration Trump tente de rassurer ses alliés du Golfe, qui critiquent l'accord provisoire conclu entre Washington et Téhéran. Outre les Émirats arabes unis, il se rendra également au Koweït et à Bahreïn. Le département d'État américain a indiqué que M. Rubio aborderait toute une série de priorités régionales, telles que le mémorandum d'entente avec l'Iran et les efforts visant à sécuriser le détroit d'Ormuz. Malgré les démentis de Téhéran, le président américain Donald Trump affirme que l'Iran autorisera l'accès des inspecteurs nucléaires. M. Trump a écrit mardi dans un message publié sur les réseaux sociaux que l'Iran avait accepté le plus haut niveau d'inspection nucléaire à l'avenir et indéfiniment. Il affirme qu'il n'y aurait pas de négociations futures s'il ne l'avait pas accepté. M. Trump a réitéré ce message à son arrivée en Pennsylvanie mardi, ce qui contredit les déclarations des dirigeants iraniens.
1: Les Iraniens affirment qu'aucune visite des inspecteurs de l'AIEA n'est prévue. Cela fait-il partie de votre accord ?
2: Ils font erreur. Ils savent qu'ils font erreur. Ils nous l'ont dit en privé et nous avons prévu des inspections à 100%. Et s'ils avaient raison, j'annulerais les réunions immédiatement.
3: Selon vous, Monsieur le Président, quand ces inspecteurs seront-ils effectivement sur le terrain ?
2: Au moment opportun. Il n'y a pas d'urgence. Mais ils seront sur le terrain au moment opportun.
0: L'administration Trump affirme que les États-Unis et l'Iran ont convenu de collaborer pour mettre fin au conflit entre Israël et le Hezbollah. Mettre fin aux hostilités au Liban est un élément clé du mémorandum d'entente entre les États-Unis et l'Iran. Et mardi, le Liban et Israël ont entamé un nouveau cycle de pourparlers au département d'État à Washington. Les responsables libanais affirment que des négociations en face-à-face avec Israël sont le seul moyen de mettre fin à la guerre. 4 cycles de négociations ont eu lieu entre le Liban et Israël depuis avril. Le département d'État a indiqué que ces pourparlers réuniraient des délégués militaires et politiques dans le but de faire avancer un accord de paix entre les deux pays. Depuis des mois, l'Iran associe le Liban aux négociations de paix avec les États-Unis. Lors des négociations qui se sont tenues en Suisse le week-end dernier, les responsables américains et iraniens ont déclaré avoir élaboré un cadre visant à mettre fin au combat et à garantir la souveraineté du Liban. Mais lundi, les responsables israéliens ont déclaré qu'ils poursuivraient leurs opérations dans le sud du Liban afin de neutraliser les menaces et de maintenir des zones de sécurité. Le département d'État américain a indiqué que les dernières négociations en date entre Israël et le Liban se poursuivraient jusqu'à jeudi.
4: L'Europe se prépare actuellement à affronter une vague de chaleur torride et plusieurs pays, dont l'Espagne, le Royaume-Uni et la France, ont émis des alertes rouges.
0: En Espagne, la ville côtière de Saint-Sébastien devrait atteindre une température maximale de 40 degrés Celsius, soit près du double de la température moyenne enregistrée à la même période les années précédentes. Les autorités ont exhorté la population à limiter son exposition prolongée à l'extérieur et à prendre des précautions supplémentaires pour protéger les personnes vulnérables. Une chaleur extrême balaye également le Royaume-Uni, l'Écosse et l'Irlande du Nord, enregistrant les températures les plus élevées de l'année. Le Service météorologique national britannique indique que le mercure pourrait atteindre 39 degrés Celsius cette semaine. La Société nationale des chemins de fer britannique a conseillé à la population d'éviter de voyager mercredi et jeudi en raison des températures extrêmes prévues. En France, au moins 40 personnes se sont noyées ces derniers jours alors qu'elles cherchaient à se rafraîchir pour échapper à la chaleur torride. La France a connu mardi la journée la plus chaude jamais enregistrée, avec un pic de 44,3 degrés Celsius.
4: La partie continentale de la Chine a déclaré mercredi que les autorités du Parti démocratique progressiste DPP à Taïwan fermaient les yeux sur les violations illégales de l'espace maritime commises par le Japon et les Philippines. Un porte-parole a déclaré qu'au lieu de défendre les droits et intérêts territoriaux de la Chine, les autorités du DPP s'étaient rendues complices de forces extérieures dans le but de rallier des soutiens à leurs discours et agissements séparatistes.
5: Les autorités compétentes de la partie continentale de la Chine ont mené, conformément à la loi, des patrouilles de maintien de l'ordre dans les zones maritimes désignées. Cette mesure est à la fois nécessaire et appropriée et constitue une action juste visant à préserver la souveraineté nationale ainsi que les droits et intérêts maritimes. Les autorités du DPP ont fermé les yeux sur les actes de violation commis par le Japon et les Philippines, profitant au contraire de cette occasion pour diffuser largement la fausse théorie de l'indépendance de Taïwan et attiser les sentiments anti-Chine. Elles sont désormais complices de la violation des intérêts généraux de la nation chinoise par des forces extérieures, agissant de manière méprisable et éhontée, et elles devront certainement répondre.
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1: Bonjour à toutes et à tous. Vous êtes sur Radio Chine Internationale. C'est l'heure de notre émission On connaît la chanson. Aujourd'hui, je vous propose d'écouter quelques-uns des derniers opus chinois. On commence tout de suite par une chanson hip-hop, Victoire, de Guy et Kung Fu Pang.

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2: Vous écoutez Vangona, la chanson d'RCI. Après une chanson hip-hop, on écoute maintenant une chanson folklorique chinoise intitulée « Le pavillon au pivoine » signée par Zhang Xinzhe. En fait, le pavillon au pivoine est le chef d'œuvre du dramaturge chinois Tang Xianzu de la dynastie Yuan, racontant une histoire d'amour.

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4: Vous écoutez Vengona la chanson sur Radio Chine Internationale. Aujourd'hui, je vous propose d'écouter quelques-uns des derniers opus chinois. L'émission continue avec une chanson de Xu Song, Le ciel le sait.

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7: Vous êtes sur RCI et vous écoutez Vous connaissez la chanson. Aujourd'hui, je vous propose quelques-uns des derniers opus chinois. Quand tu reçois ce courrier, je suis encore en errance. La prochaine chanson est une chanson triste. Voici tout de suite Still Wondering, une chanson interprétée par Zhou Jialun.

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2: Vous suivez donc la chanson de RCI, le prochain opus s'intitule « La nuit tranquille ».

C'était la chanson La Nuit Tranquille. Vous êtes sur RCI et vous écoutez Vengona la chanson. Les deux prochains morceaux sont intitulés May I et La Joie en priorité.

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2: Vous écoutez, vous connaissez la chanson. Notre émission d'aujourd'hui vous propose quelques-uns des derniers opus chinois. Dans la dernière partie, nous allons écouter Étincelle de Ji Kejun et Wenbach de Xin.

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0: Voilà, c'est le temps de vous dire au revoir. Merci d'avoir suivi notre émission Wangguna la chanson. Je vous souhaite une bonne écoute sur Radio Chine Internationale. À très bientôt.
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0: Le président chinois Xi Jinping a appelé à prendre des mesures solides pour faire progresser la modernisation de l'agriculture et des zones rurales. Il a tenu ces propos lors d'une visite d'inspection dans la ville de Dezhou, dans la province du Shandong, située dans l'est de la Chine. Le président Xi Jinping a souligné que la garantie d'un approvisionnement stable en céréales et autres produits agricoles majeurs restait une priorité absolue. Il a appelé à un soutien accru à la production céréalière, à une utilisation plus large des technologies agricoles de pointe et à l'amélioration continue des infrastructures agricoles. Le président chinois a également mis l'accent sur la construction de communautés rurales agréables à vivre et prospères, tout en exhortant les responsables à apporter des avantages concrets à la population et à aider les agriculteurs à améliorer leurs conditions de vie grâce à leur travail assidu et à l'innovation. Le premier ministre chinois Li Qiang a prononcé un discours lors de la séance plénière d'ouverture de la 17e réunion annuelle des nouveaux champions, également connue sous le nom de Davos d'été, qui se tient actuellement à Dalian, dans le nord-est de la Chine. Il a déclaré que les performances économiques de la Chine pouvaient se résumer en quatre mots: stabilité, innovation, vitalité et intégration avec le reste du monde.
1: Nous avons successivement mis en place une politique de droits de douane nulle pour 63 pays. Le volume de nos importations se classe au deuxième rang mondial depuis 17 années consécutives. Au cours des cinq premiers mois de cette année, la croissance des importations chinoises de marchandises en provenance de l'étranger a atteint 20,5%, un chiffre nettement supérieur à celui de nos exportations. Depuis l'année dernière, nous organisions également une série d'événements consacrés à l'exportation vers la Chine afin d'offrir davantage de canaux d'accès au marché chinois aux produits étrangers de qualité, ce qui a reçu un accueil positif de la part des différents pays. Je tiens à souligner que le développement intégré de la Chine avec le reste du monde n'a jamais été un expédient. Mais une initiative stratégique s'inscrivant dans la tendance historique et ancrée dans notre propre philosophie de développement. La Chine ne cherche jamais à avancer seule pour aller plus vite, mais s'engage à coopérer avec tous les pays pour un bénéfice mutuel, car c'est en unissant nos forces que nous irons plus loin.
2: Le Premier ministre Li Qiang a déclaré qu'une coopération axée sur l'innovation était inévitable si le monde voulait surmonter le dilemme de la croissance. Il a mis en avant l'expérience de la Chine en matière d'innovation, citant les investissements soutenus des entreprises chinoises dans la recherche scientifique qui portent aujourd'hui leurs fruits. Selon lui, l'innovation technologique de la Chine a renforcé la modernisation industrielle, ce qui accélère à son tour l'évolution technologique. Et l'immense marché chinois et sa solide base industrielle apportent un soutien solide à ce cercle vertueux. Il a évoqué l'écosystème numérique chinois et la manière dont la Chine fait profiter le reste du monde des dividendes de l'innovation.
1: À partir de cette année, nous allons mettre en œuvre de manière globale le 15e plan quinquennal. Au cours de cette période, nous continuerons à renforcer la recherche sur les technologies clés, à augmenter de manière significative les budgets consacrés à la recherche technologique et à améliorer sans cesse nos capacités d'innovation originale afin de fournir une source inépuisable de dynamisme pour le développement innovant et de haute qualité de l'économie chinoise. Dans un deuxième temps, nous favoriserons l'intégration en profondeur de l'innovation scientifique et technologique et de l'innovation industrielle, élargirons sans cesse la demande intérieure effective, accélérerons la mise en œuvre à grande échelle des nouvelles technologies et des nouveaux produits, et renforcerons continuellement le cercle vertueux de promotion mutuelle entre la science, la technologie et l'industrie.
0: À l'occasion du 17e forum Davos d'été, à Dalian, notre journaliste Shang Huizhang a interviewé Leila Benali, ministre de la Transition énergétique et du Développement durable du Maroc. Selon elle, le concept de partenariat ouvert, évoqué par le premier ministre chinois Li Qiang dans son discours prononcé lors du forum, correspond parfaitement à la position du Maroc. Par conséquent, un ensemble d'opportunités s'offre aux Africains et aux Chinois.
3: Bonjour Madame la Ministre, quel point du discours du Premier ministre chinois Li Qiang a retenu le plus votre attention?
4: Alors il y a peut-être deux passages qui nous ont beaucoup interpellés en tant que délégation marocaine. D'abord, c'est cette vision qui est très proche de la vision marocaine de partenariat, d'ouverture sur les partenariats et d'une approche ouverte envers différents partenaires et en prenant ou en apportant ce qu'il y a le mieux dans les partenariats gagnant-gagnant. Et le deuxième point qui m'a personnellement, moi, beaucoup interpellée, c'est cette augmentation, en effet, de 10% en annuel en capital de recherche et développement, principalement pendant les cinq dernières années, le plan quinquennal des cinq dernières années, et bien entendu une augmentation à l'avenir.
3: Le thème de ce forum est innover à grande échelle pour le Maroc. Quel rôle jouent les partenariats internationaux, y compris avec la Chine, pour faire passer la transition énergétique du projet pilote au déploiement industriel?
4: Aucun ministre de l'énergie ne peut nier aujourd'hui que la Chine a mis un capital humain et industriel très important dans la recherche et développement dans toute la chaîne de valeur clean tech, que ce soit batterie, stockage, solaire PV, éolien, mais également intelligence artificielle dans les réseaux, etc. Et l'ammoniac vert et également dans les électrolyseurs d'hydrogène. Donc aujourd'hui, il y a un ensemble d'opportunités qui s'ouvrent devant nous hein, pour pouvoir continuer à travailler ensemble.
3: Depuis la visite du président chinois à Xi Jinping fin 2024, la coopération énergétique entre la Chine et le Maroc s'est nettement améliorée. Comment décriez-vous la place qu'occupe désormais la Chine dans la stratégie de transition énergétique du royaume?
4: Toutes ces élans de coopération, comme je l'ai dit, sont très importants depuis le lancement de la stratégie énergétique 2009 par Sa Majesté Mohamed VI, que Dieu l'assiste. Aujourd'hui, nous continuons dans notre trajectoire de coopération, comme je vous l'ai dit, en termes bilatéral et en trilatéral et aussi en multilatéral, parce qu'il y a aussi du financement multilatéral qui porte ces projets-là, qui dérisque ces projets-là, qui est également très important. Le premier Lee, aujourd'hui, ce matin, à ce forum, dans ses opening remarks, a beaucoup parlé de l'ouverture des partenariats. Et donc, j'ai été très contente de voir que nous étions très alignés sur ce concept d'ouverture des partenariats. Il ne faut pas qu'il y ait de l'opportunisme, il ne faut pas qu'il y ait du non-respect dans ces partenariats. C'est très important aujourd'hui dans ces économies du 21e siècle.
3: Merci Madame la Ministre pour cet entretien.
0: L'Iran et les États-Unis ont confirmé séparément que le détroit d'Ormuz est désormais entièrement ouvert aux navires commerciaux. Cette annonce intervient après que les médiateurs qataris et pakistanais ont fait état de résultats encourageants à l'issue du premier cycle de pourparlers indirects entre l'Iran et les États-Unis en Suisse. Le secrétaire d'État américain Marco Rubio a déclaré qu'aucun pays ne pouvait imposer de péage sur cette voie maritime stratégique pour le transport d'énergie. Le protocole d'accord entre les États-Unis et l'Iran exigent des deux parties qu'elles cessent les opérations militaires sur tous les fronts et parviennent à un accord de paix définitif dans un délai de 60 jours. L'Iran a indiqué que la situation dans le détroit d'Ormuz serait réexaminée au bout de 2 mois. Par ailleurs, les Nations Unies ont commencé à évacuer les 11 000 marins bloqués dans cette voie navigable. La cinquième série de négociations entre Israël et le Liban sous l'égide des États-Unis débute à Washington. La fin des hostilités au Liban constituant un élément clé du protocole d'accord entre les États-Unis et l'Iran. Le secrétaire d'État américain Marco Rubio se trouve actuellement au Moyen-Orient où il s'efforce de rallier les alliés régionaux à cet accord.
1: Quelques jours après la clôture des pourparlers de haut niveau entre les États-Unis et l'Iran en Suisse, le secrétaire d'État américain Marco Rubio a effectué sa première étape au Moyen-Orient. M. Rubio est arrivé mardi à Abu Dhabi, alors que l'administration Trump tente de rassurer ses alliés du Golfe qui critiquent l'accord provisoire conclu entre Washington et Téhéran. Outre les Émirats arabes unis, il se rendra également au Koweït et à Bahreïn. Le département d'État américain a indiqué que M. Rubio aborderait toute une série de priorités régionales, telles que le mémorandum d'entente avec l'Iran et les efforts visant à sécuriser le détroit d'Ormuz. Malgré les démentis de Téhéran, le président américain Donald Trump affirme que l'Iran autorisera l'accès des inspecteurs nucléaires. M. Trump a écrit mardi dans un message publié sur les réseaux sociaux que l'Iran avait accepté le plus haut niveau d'inspection nucléaire à l'avenir et indéfiniment. Il affirme qu'il n'y aurait pas de négociations futures s'il ne l'avait pas accepté. M. Trump a réitéré ce message à son arrivée en Pennsylvanie mardi, ce qui contredit les déclarations des dirigeants iraniens.
5: Les Iraniens affirment qu'aucune visite des inspecteurs de l'AIEA n'est prévue. Cela fait-il partie de votre accord ?
6: Ils font erreur. Ils savent qu'ils font erreur. Ils nous l'ont dit en privé et nous avons prévu des inspections à 100%. Et s'ils avaient raison, j'annulerai les réunions immédiatement.
7: Selon vous, Monsieur le Président, quand ces inspecteurs seront-ils effectivement sur le terrain?
6: Au moment opportun. Il n'y a pas d'urgence, mais ils seront sur le terrain au moment opportun.
1: L'administration Trump affirme que les États-Unis et l'Iran ont convenu de collaborer pour mettre fin au conflit entre Israël et le Hezbollah. Mettre fin aux hostilités au Liban est un élément clé du mémorandum d'entente entre les États-Unis et l'Iran. Et mardi, le Liban et Israël ont entamé un nouveau cycle de pourparlers au Département d'État à Washington. Les responsables libanais affirment que des négociations en face-à-face avec Israël sont le seul moyen de mettre fin à la guerre. 4 cycles de négociations ont eu lieu entre le Liban et Israël depuis avril. Le Département d'État a indiqué que ces pourparlers réuniraient des délégués militaires et politiques dans le but de faire avancer un accord de paix entre les deux pays. Depuis des mois, l'Iran associe le Liban aux négociations de paix avec les États-Unis. Lors des négociations qui se sont tenues en Suisse le week-end dernier, les responsables américains et iraniens ont déclaré avoir élaboré un cadre visant à mettre fin au combat et à garantir la souveraineté du Liban. Mais lundi, les responsables israéliens ont déclaré qu'ils poursuivraient leurs opérations dans le sud du Liban afin de neutraliser les menaces et de maintenir des zones de sécurité. Le Département d'État américain a indiqué que les dernières négociations en date entre Israël et le Liban se poursuivraient jusqu'à jeudi.
0: L'Europe se prépare actuellement à affronter une vague de chaleur torride et plusieurs pays, dont l'Espagne, le Royaume-Uni et la France, ont émis des alertes rouges.
1: En Espagne, la ville côtière de Saint-Sébastien devrait atteindre une température maximale de 40 degrés Celsius, soit près du double de la température moyenne enregistrée à la même période les années précédentes. Les autorités ont exhorté la population à limiter son exposition prolongée à l'extérieur et à prendre des précautions supplémentaires pour protéger les personnes vulnérables. Une chaleur extrême balaye également le Royaume-Uni, l'Écosse et l'Irlande du Nord, enregistrant les températures les plus élevées de l'année. Le Service météorologique national britannique indique que le mercure pourrait atteindre 39 degrés Celsius cette semaine. La Société nationale des chemins de fer britannique a conseillé à la population d'éviter de voyager mercredi et jeudi en raison des températures extrêmes prévues. En France, au moins 40 personnes se sont noyées ces derniers jours alors qu'elles cherchaient à se rafraîchir pour échapper à la chaleur torride. La France a connu mardi la journée la plus chaude jamais enregistrée, avec un pic de 44,3 degrés Celsius.
0: La partie continentale de la Chine a déclaré mercredi que les autorités du Parti démocratique progressiste DPP à Taïwan fermaient les yeux sur les violations illégales de l'espace maritime commises par le Japon et les Philippines. Un porte-parole a déclaré qu'au lieu de défendre les droits et intérêts territoriaux de la Chine, les autorités du DPP s'étaient rendues complices de forces extérieures dans le but de rallier des soutiens à leurs discours et agissements séparatistes.
5: Les autorités compétentes de la partie continentale de la Chine ont mené, conformément à la loi, des patrouilles de maintien de l'ordre dans les zones maritimes désignées. Cette mesure est à la fois nécessaire et appropriée et constitue une action juste visant à préserver la souveraineté nationale ainsi que les droits et intérêts maritimes. Les autorités du DPP ont fermé les yeux sur les actes de violation commis par le Japon et les Philippines, profitant au contraire de cette occasion pour diffuser largement la fausse théorie de telle indépendance de Taïwan et attiser les sentiments anti-Chine. Elles sont désormais complices de la violation des intérêts généraux de la nation chinoise par des forces extérieures, agissant de manière méprisable et éhontée, et elles devront certainement répondre.
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0: Justement, la ville natale de Confucius est berceau du confucianisme. Avec mon collègue Rocco, nous allons vous accompagner dans cette exploration fascinante. Et bonjour Rocco.
1: Bonjour Manon, bonjour à tous nos chers auditeurs. Je suis absolument ravi de partager avec vous ma passion pour Tsoufo, cette ville extraordinaire qui est bien plus qu'une destination touristique. C'est un véritable pèlerinage au cœur de la pensée chinoise.
0: Eh bien, Rogo, avant de nous plonger dans la découverte de Tsoufo, pourriez-vous nous présenter brièvement Confucius et pourquoi il occupe une place si centrale dans la culture chinoise, comme c'est le berceau du confucianisme, Tsoufo?
1: Oui, Manon, Confucius ou Kongqiu.
0: Kongqiu?
1: De son vrai nom, né en 551 avant notre ère et mort en 479 avant Jésus-Christ, est sans doute le philosophe le plus influent de l'histoire chinoise. Imaginez un penseur dont les idées ont façonné la mentalité et la société de plus d'un quart de l'humanité pendant plus de 2500 ans.
0: Et Confucius est non seulement un penseur, c'est aussi un réformateur social qui vivait à une époque de grands troubles politiques, la période des printemps et automne. Mais comment il a réagi face au chaos de son temps?
1: Face au chaos de son temps, il a développé une philosophie centrée sur l'harmonie sociale, la vertu personnelle et l'éducation. Ses enseignements compilés dans les Analectes prônent des valeurs comme la piété filiale, la bienveillance, la droiture et le respect des rites.
0: Même aujourd'hui, les valeurs prônées par Confucius, la bienveillance, la droiture et le respect des rites, tout cela exerce encore des influences importantes dans la société d'aujourd'hui. Et Tsoufo était sa ville natale, Hugo?
1: Exactement, Manon. Tsoufo, situé dans le sud-ouest de la province du Shandong, est non seulement le lieu de naissance de Confucius, mais aussi l'endroit où il a vécu, enseigné et où il est enterré. La ville entière est imprégnée de son esprit, un lieu saint pour des centaines de millions de personnes influencées par la pensée confucéenne.
0: Vous écoutez Carnet de route aujourd'hui, on part pour Tsoufo, dans la province du Shandong, ville natale de Confucius et berceau du confucianisme, pour un voyage au cœur de la civilisation chinoise. On poursuivra notre émission juste après une petite pause musicale. Ne quittez pas, reste à l'écoute de notre émission.

0: Merci de nous retrouver après la pause musicale. Et Hugo, on va commencer notre visite virtuelle. Et quel serait le premier site à découvrir à Tuifu?
1: Sans hésitation, Manon, je commencerai par les temples de Confucius, les
0: Kongmiao.
1: Les Kongmiao, c'est les plus grands et les plus anciens temples dédiés à Confucius en Chine. Et l'un des trois plus grands complexes architecturaux historiques du pays, avec la cité interdite et les palais d'été. Les temples s'étendent sur plus de 16 hectares. Imaginez l'équivalent de 22 terrains de football. Donc il comprend 466 salles réparties en 9 cours successives. La construction originale date de 470 avant Jésus-Christ, juste un an après la mort de Confucius, quand le duc de Lu transforma sa maison en temple. Au fil des dynasties, il a été agrandi et embelli pour devenir ce complexe monumental que nous voyons aujourd'hui.
0: Et le temple est immense et date de longues années. Et Hugo, pouvez-vous nous décrire votre expérience de la visite du temple Kongmiao?
1: Ouais, c'est une expérience vraiment bouleversante. Vous entrez dans la monumentale porte Lixing, ornée de dragons sculptés. Cette porte symbolise les liens entre le ciel et la terre. Et passer en dessous, c'est comme entrer dans un espace sacré. L'allée principale

0: est bordée de cyprès millénaires. Certains ont plus de 2000 ans et auraient donc connu l'époque de Confucius. En progressant vers le nord, vous traversez une succession de portes et de cours, chacune avec sa signification symbolique.
1: Par exemple?
0: Par exemple, la porte de la grande réussite, la porte de l'harmonie parfaite. Et chaque nom manon reflète un aspect de la philosophie confucéenne. Les clous de la visite, notez bien, et sans contexte, les Dancheng Dian, la salle de la grande perfection. C'est un édifice majestueux avec ses colonnes de marbre sculptées, des dragons. À l'intérieur, une statue dorée de Confucius trône au centre, entouré de celles de ses disciples les plus éminents.
1: Dans le Da Cheng Dian, la salle de la grande perfection, on peut voir les colonnes de marbre sculptées, de dragons. En fait, c'est un privilège normalement réservé au palais impérial. Donc, on peut constater l'importance que le gouvernement de l'époque attache à Kongmiao. Y a-t-il des rituels ou des cérémonies particulières dans ce temple, Rogo?
0: Absolument, Manon. Le temple est toujours un lieu de culte actif. Chaque année, le 28 septembre, date anniversaire de la naissance de Confucius selon le calendrier lunaire, une grande cérémonie sacrifielle a lieu. Il s'agit d'un spectacle extraordinaire avec des danses rituelles, de la musique ancienne, jouée sur des instruments traditionnels et des offrandes symboliques.
1: Ce sont des rituels destinés uniquement à des cérémonies particulières, n'est-ce pas?
0: Mais même en dehors de ces grandes occasions, Manon, vous verrez des visiteurs allumer des lacets, s'incliner devant la statue de Confucius ou déposer des rubans rouges portant de vœux de réussite aux examens, une tradition très populaire parmi les étudiants.
1: Et le temple Kongmiao, c'est vraiment le premier lieu incontournable pour les visiteurs qui se rendent dans le Tuifu. C'est vraiment un lieu vivant et continuons notre exploration juste après une petite pause musicale.

0: Après la pause musicale, retour sur l'émission Carnet de route. Et continuons notre exploration, Rocco. Et quel serait le prochain arrêt?
1: Je vous amènerai ensuite à la résidence de la famille Kong, les Kong Fu. C'est l'ancienne demeure des descendants directs de Confucius qui ont vécu ici pendant plus de 2000 ans.
0: Imaginez
1: 77 générations, Manon. Cette résidence, c'est un véritable labyrinthe architectural couvrant 16 hectares avec 463 bâtiments et plus de 9000 pièces.
0: Ah, 9000 pièces, c'est la plus grande résidence privée de Chine après les palais impériaux.
1: Oui. Donc c'est la plus grande résidence privée de Chine après les palais impériaux. Elle combine des fonctions résidentielles, administratives et cérémonielles.
0: Incroyable, hein, 77 générations dans la même demeure. Et comment on s'organise cette immense résidence?
1: Oui, l'organisation spatiale est impressionnante et reflète parfaitement les principes confucéens de la hiérarchie et d'ordre. La résidence est divisée en trois sections principales disposées sur un axe central selon le principe de Feng Shui. À l'est, vous avez le quartier résidentiel de la famille. Les appartements étaient distribués selon le rang et l'ancienneté dans la lignée. Les épouses principales, les concubines, les fils et les filles avaient chacun leurs espaces définis.
0: Ah, c'est un véritable musée vivant de la vie aristocratique chinoise traditionnelle. Oui, continuez, Rocco.
1: Au centre se trouvent les salles de réception et les bureaux administratifs. Les descendants de Confucius, portant les titres héréditaires des ducs Yansheng, avaient des responsabilités officielles importantes, notamment la supervision des rites confucéens dans tout l'Empire.
0: Ah, d'accord. Des fonctions très importantes. Et la partie ouest, Rocco?
1: Oui, elle abrite les jardins, les pavillons d'études et les bibliothèques. Le jardin principal est un chef-d'œuvre de l'art paysager chinois, avec ses rocailles, ses étangs et ses pavillons disposés pour créer une succession de tableaux poétiques. C'est là que les Kong s'est retiré pour étudier, composer de la poésie ou simplement méditer. Ce qui est particulièrement émouvant, c'est de voir les objets personnels de la famille. On peut citer des calligraphies, des peintures, des instruments de musique, vêtements de cérémonie, etc. Et chaque objet, Manon, raconte une histoire et témoigne de cette extraordinaire continuité familiale.
0: Ah, justement, cette continuité est vraiment impressionnante. Et Rocco, je pense que vous avez des anecdotes particulières liées à cette famille à nous raconter. Et cela est juste après la petite pause musicale.

0: Et voilà, merci de nous retrouver après la pause musicale. Et Rogo, tout à l'heure, on a parlé des anecdotes liées au conflit suisse. Je pense qu'il y en a beaucoup. Hein. Vous pouvez nous raconter quelques-unes.
1: Oh, ça ne manque jamais. Des anecdotes, il y en a des milliers.
0: Racontez-nous celles que vous préférez.
1: Une de mes préférées concerne les 64e descendants. Kongshansien, qui vécut au XVIIIe siècle. L'empereur Xialong lui rendit visite et fut si impressionné par l'érudition du jeune homme qu'il lui offrit sa propre calligraphie.
0: Ah, quel honneur pour lui.
1: Mais Kongshansien, avec une audace respectueuse, suggéra à l'empereur de corriger un trait dans l'un des caractères. L'empereur, loin de s'offenser, fut admiratif de cette intégrité intellectuelle, très confucéenne, et les deux hommes devinrent amis.
0: D'accord, c'est très intéressant. Et ces histoires montrent bien l'attachement profond des Chinois à ces héritages. Poursuivons notre visite, Rogo. Et où nous emmenez-vous maintenant?
1: Ah, maintenant, direction vers les cimetières des Confucius, les Konglin. C'est les plus anciens et les plus grands cimetières familiales au monde, Manon.
0: Ah, d'accord.
1: Elle s'étend sur près de 200 hectares.
0: Imaginez une forêt ancienne, mystérieuse et sereine où reposent Confucius et plus de 100 000 de ses descendants. Comment est le cimetière?
1: L'entrée du cimetière est marquée par une allée monumentale bordée de statues de pierre.
0: Statues de pierre, qu'est-ce que c'est?
1: Des animaux mythiques, des mandarins, généraux, qui montent la garde éternelle. En pénétrant dans la forêt, Manon, on est immédiatement saisi par l'atmosphère. Le silence n'est rompu que par les chants des oiseaux et les bruissements des feuilles dans les arbres centenaires.
0: Et comment trouve-t-on la tombe de Confucius dans cette immensité, comme il y a trop de tombes, à part celle de Confucius, il y a celle de plus de
1: 100 000 autres de ses descendants.
0: Comment on peut trouver la tombe de Confucius?
1: Ah, c'est ça la grande question, mais ne vous inquiétez pas. La tombe de Confucius se trouve juste au centre du cimetière et c'est accessible par un chemin sinueux à travers la forêt. C'est volontairement simple, un tumulus herbé entouré d'un mur de briques bas avec une stèle portant l'inscription « Tombe du roi de la culture accomplie ».
0: Ce qui est touchant, c'est de voir les offrandes laissées par les visiteurs, fleurs fraîches, fruits, parfois des copies des examens réussis grâce, croit-il, à la bénédiction du maître. Surtout pour les élèves qui vont passer le baccalauréat chinois, à côté de la tombe de Confucius.
1: À côté reposent son fils Kong Li et son petit-fils Kong Ji, perpétuant dans la mort la piété filiale si chère au confucianisme.
0: Ah, d'accord. Donc l'atmosphère doit être vraiment particulière. Et Rogo, y a-t-il d'autres tombes remarquables à part la tombe de Confucius?
1: Oui, le cimetière est un véritable livre d'histoire à ciel ouvert. Chaque dynastie a son style de stèles et de sculptures. On peut littéralement lire l'évolution de l'art funéraire chinois en se promenant.
0: Oui,
1: certaines
0: vrai.
1: Tombes sont des véritables œuvres d'art, comme celle de Kong Shangren, dramaturge du XVIIe siècle, ornée de sculptures représentant des scènes de ses pièces. D'autres sont émouvantes dans leur simplicité, comme ces petites stèles d'enfants avec leurs jouets gravés dans la pierre.
0: Ah, ce sont vraiment des œuvres d'art. Hein? Et lors de ma visite, j'ai remarqué qu'il y a beaucoup d'arbres très anciens.
1: Il y a aussi des arbres remarquables, certains plantés il y a plus de 1000 ans. Et les plus célèbres est le cyprès du maître.
0: Oh.
1: qui, selon la légende, aurait été plantée par Confucius lui-même.
0: Ah, c'est planté par Confucius lui-même.
1: Oui, même si c'est probablement une légende.
0: Ah, d'accord.
1: L'arbre aurait moins de 1500 ans.
0: Ah, c'est rare, hein. Et cette dimension naturelle ajoute vraiment à la spiritualité du lieu. Au-delà de ces trois sites majeurs, y a-t-il d'autres lieux à découvrir à Tufo, Roko?
1: Oui, bien sûr. À Tufo, on regorge de trésors moins connus, mais tout aussi fascinants.
0: Bon, avant d'aller découvrir ces lieux, on va marquer une petite pause musicale.

0: De retour à l'émission, on va parler d'autres lieux à découvrir à Tuifu.
1: Par exemple, les temples de Yanhui, dédiés aux disciples préférés de Confucius. Yanhui incarnait l'idéal confucéen, pauvre mais vertueux, brillant mais humble. Son temple plus petit et plus intime que celui de Confucius a un charme particulier. Il y a aussi les palais de la musique ancienne où l'on peut assister à des représentations de musique rituelle confucéenne. Ces mélodies, jouées sur des instruments reconstitués d'après des modèles antiques, nous transportent directement à l'époque de Confucius. Ah, c'est une véritable sensorielle unique.
0: Et la musique devrait avoir une importance particulière dans les rituels confucéens, je crois.
1: Oui, bien entendu, Manon. Confucius lui-même était un excellent musicien et considérait la musique comme essentielle à l'éducation et à l'harmonie sociale. Il disait, je cite, « La musique produit une sorte de plaisir sans lequel la nature humaine ne peut vivre. » Fin de citation.
0: Ah, d'accord.
1: Donc, la musique rituelle confucéenne, avec ses mélodies lentes et solennelles, vise à élever l'âme et à créer une atmosphère propice à la réflexion. Les instruments traditionnels, tels que cloches de bronze, pierres sonores, flûtes de bambou, produisent des sonorités très différentes de ce à quoi nous sommes habitués en Occident ou ailleurs.
0: Ah d'accord, ce sont des instruments musicaux traditionnels chinois. C'est vraiment une approche holistique de la culture. Et faute de temps, on doit s'arrêter là.
1: Oui Manon, je crois que faute de temps, on serait peut-être obligé de... d'arrêter là, mais prochainement, on va parler à nos auditeurs, ceux surtout qui veulent visiter tous ces vestiges que nous avons développés de notre mission. On va leur donner la meilleure période pour visiter Tuifu et qu'est-ce qui les attend là-bas.
0: Parfait. Et voilà, c'était la première partie de notre émission Carnet de route. Tout de suite, on va apprendre quelques mots chinois avec Xiao Dai et Thomas.
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3: Bonjour à tous et bienvenue pour notre nouvelle émission qui sera consacrée à l'apprentissage du chinois mandarin. En gros, notre objectif est de vous apprendre tout au long de ce cycle le chinois au quotidien. Je suis Xiao Tai et je suis très heureuse de vous accompagner avec Thomas pour ces cours de chinois.
2: Salut à tous, moi comme vient de le dire ma collègue, c'est Thomas et ça fait quelques mois que je suis en Chine, mais je ne pratique pas vraiment le chinois au quotidien, donc

0: Je suis un peu comme vous, je vais découvrir cette langue quasiment en même temps que vous.
1: Bon. Ne vous inquiétez pas, on ne va pas vous prendre la tête durant cette émission, ce n'est pas notre but en tout cas. Mais il s'agit de vous initier petit à petit à cette langue si spécifique. Alors, pour commencer une langue, il me paraît essentiel de savoir nous présenter, non ?
0: Bah, c'est vrai que c'est un peu la première chose qui vous sert tous les jours, hein, dans la rue, au boulot. Et cela vous amène forcément, lorsqu'on dit bonjour à quelqu'un, d'amener de nouvelles expressions et de nouveaux mots à la suite du salut quotidien.
1: Bah ok, aujourd'hui nous commençons avec les mots et les expressions qui servent à saluer. Ni hao.
0: Qui veut dire bonjour.
1: Ni jiao shenme mingzi.
0: Comment vous appelez-vous?
1: Zhe shi wo de mingpian.
0: Voici ma carte de visite.
1: Hao jiu bu jian.
0: Et enfin, ça fait longtemps que nous ne nous sommes pas vus.
1: Voilà les objectifs des cours d'aujourd'hui. En chinois, il y a plusieurs façons pour dire bonjour. L'expression la plus courante est ni hao.
0: Ni hao.
1: Ni signifie tu, hao signifie bien. Ni hao ou nin hao. Bonjour est une formule que l'on peut employer pour saluer en toutes circonstances et qui que ce soit. En réponse, on dit aussi ni hao ou nin hao.
0: Ouais, c'est un peu exactement comme en français. En fait, si on dit bonjour, l'interlocuteur qui nous répond également bonjour.
1: Bah, tout à fait, c'est facile. Hein, vous n'avez qu'à le répéter. Ni hao. On se le fait ensemble. Ni hao.
0: Et jamais 203, encore une fois, on va se le refaire ensemble.
1: Ni hao. Et voilà un premier terme. Et maintenant, nous écoutons un petit dialogue.
2: Ni hao.
3: Ni hao.
2: Ni hao.
3: Ni hao.
1: Bon, maintenant, après avoir salué une personne, on va lui demander son nom. Et comment on dit en chinois ? On peut le dire comme ça, ni jiao shenme mingzi.
0: Ni jiao shenme mingzi. Est-ce que j'ai bon ?
1: Oh, c'est tout à fait passable.
0: Oui, bon, on peut mieux faire, mais bon, tout le monde débute ici, hein. D'accord. Surtout moi.
1: Oui. Ni.
0: Ni.
1: En troisième ton, c'est tu. Jiao. Okay.
0: Jiao, qui veut dire appeler.
1: Appeler. D'accord. Au quatrième ton, shenme. Signifie quel, quoi, comment, c'est pour demander.
0: Bon, je vais essayer maintenant. Shenme.
1: C'est mieux. Mingzi, c'est-à-dire le nom.
0: Mingzi.
1: Ou plutôt le prénom.
0: D'accord, ok.
1: Et comment t'appelles-tu ? Ni jiao shenme mingzi.
0: Ni jiao shenme mingzi.
1: Oh, c'est presque parfait.
0: Ouais, presque.
1: Bon, allons, on s'écoute un dialogue maintenant. Dialogue 2.
2: Ni jiao shenme mingzi.
3: 我叫王龙，你叫什么名字？
2: 刘露。
1: 什么 est un pronom interrogatif qui signifie quoi, que, parfois, quel. La syntaxe chinoise est très simple. Dans une phrase interrogative, on remplace l'objet de la question par le pronom interrogatif adéquat et l'ordre des mots ne change pas. Par exemple, 我叫王芳, je m'appelle Wang Fang. Sous la forme interrogative, on dit 你叫什么名字? Tu t'appelles comment? Tu t'appelles par quel nom? Répétez encore une fois. Ni jiao shenme mingzi.
0: Ni jiao shenme mingzi.
1: Bravo Thomas. Bon, la réponse pour la phrase ni jiao shenme mingzi est très simple. On dit wo jiao.
0: Ni wo jiao.
1: Ouais. Voilà, ni jiao shenme mingzi.
0: Ni jiao shenme mingzi.
1: Très bien. Et en Chine, les gens s'échangent souvent des cartes de visite lorsqu'ils se rencontrent pour la première fois. Quand vous donnez votre carte de visite, vous pouvez dire en chinois « 这是我的名片». Cela signifie en français « voici ma carte de visite ».« 这是我的名片». Vas-y Thomas.
0: « 这是我的名片». Et « 名片 », c'est la carte de visite, non ?
1: C'est exact. « 名片 », c'est la carte de visite. « 得» indique l'appartenance. Par exemple, le mien ou la mienne se dit en chinois 我的, le tien ou la tienne se dit en chinois 你的, et 这 signifie ce.
0: 这
1: 是 signifie être.
0: 是
1: 我的, en français, c'est ma ou le mien.
0: Ah, je vais essayer aussi maintenant de le répéter 我的.
1: Très bien. 这是我的, qui veut dire littéralement c'est à moi. Et puis c'est en effet pour dire que c'est une chose qui m'appartient.
0: Ok, bon, je le fais à mon tour. Je she wada.
1: Très bien. Mingpian, carte de visite.
0: Mingpian.
1: Je she wada mingpian.
0: Je she wada mingpian.
1: Ce qui veut dire, voilà ma carte de visite.
0: Bon, maintenant on va s'écouter un petit dialogue et pour essayer de mettre un petit peu tout ça en place.

0: place, hein, parce que c'est important d'entendre les choses parler plutôt que de répéter des phrases. On s'écoute le dialogue numéro 3.
1: 这是我的名片。谢谢。好久不见，你好吗？
2: 挺好的，谢谢。
3: Voici ma carte de visite. 这是我的名片.
0: 这是我的名片.
3: 名片, qui veut dire...
0: 名片, ben je crois que si j'ai bien bossé, ça veut dire carte de visite.
3: Tu as bien raison. Bien, passons maintenant à une nouvelle phrase. Supposons que ton ami et toi, vous ne vous êtes pas rencontrés depuis un bon moment. Dans ce cas-là, qu'est-ce que tu dis en français ?
0: Bon, c'est très simple, moi je dis en français, ça fait super longtemps que nous ne nous sommes pas vus.
3: Exact, et en chinois on dit « hao jiu bu jian ».«
0: Hao jiu bu jian ».
3: Et c'est comme la traduction de « longtemps pas voir ».
0: D'accord, ok.
3: Et je vais le traduire mot à mot, ça fait « hao jiu », très longtemps.
0: « Hao jiu
3: bu,
0: bu,
3: ne pas ».«
0: Bu », tu viens de le dire « ne pas ».
3: Ouais. « Jian », c'est « voir ».«
0: Tian ».
3: Alors, longtemps, pas voir, 好久不见.
0: 好久不见.
3: Ni hao ma. Comment vas-tu? C'est une formule de salutation courante, utilisée en général entre personnes qui se connaissent. La réponse est souvent 我很好. Je vais très bien. Ma et ne sont des particules qu'on utilise à la fin d'une phrase interrogative. Ni hao ma.
0: Ni hao ma.
3: Et maintenant, nous écoutons encore une fois le troisième dialogue.
1: 这是我的名片。谢谢。好久不见，你好吗？
2: 挺好的，谢谢。
0: Ok, c'était le dernier dialogue pour aujourd'hui. Faut pas trop se surcharger de travail non plus. Vous êtes toujours à l'écoute de Radio Chine Internationale dans une nouvelle émission à travers laquelle on va vous apprendre les rudiments de la langue chinoise. Ce sera notre objectif. Et avant d'écouter une nouvelle fois tous les dialogues, une brève révision de ce que nous avons vu aujourd'hui. Et pour saluer en chinois, je crois que c'est Ni Hao.
3: Comment t'appelles-tu ? 你叫什么名字?
0: 你叫什么名字?
3: Et quand vous échangez des cartes de visite avec vos amis chinois, vous pouvez dire 这是我的名片.
0: 这是我的名片.
3: Et nous avons aussi appris, ça fait longtemps qu'on ne s'est pas vu en chinois. On dit 好久不见.
0: 好久不见.
3: Et maintenant, nous écoutons tous les dialogues d'aujourd'hui. Premier dialogue.
2: 你好。你好。您好。您好。
3: Deuxième dialogue.
2: 你叫什么名字?
1: 我叫王龙。你叫什么名字?
2: 刘露。
3: Troisième dialogue.
1: 这是我的名片。谢谢。好久不见。你好吗?
2: 挺好的。谢谢。
3: Et à la fin de notre cours de chinois, nous vous parlerons aussi de la culture chinoise pour vous donner une petite idée des mœurs et des coutumes. C'est ce que nous appellerons l'ABC de la culture chinoise.
0: Et justement, dans cette rubrique, de quoi va-t-on parler aujourd'hui?
3: Ben aujourd'hui, nous avons vu comment dire bonjour, ni hao. On peut aussi dire nin hao, comme une formule plus respectueuse. Ni hao est utilisé en général entre les personnes de même âge ou de même statut social. Et si vous rencontrez une personne qui est plus âgée que vous, vous dites ni hao.
0: Voilà, merci beaucoup Xiao Tai.
3: Pas de quoi, et avant de vous quitter, une petite question. Comment dit-on en chinois? Ça fait longtemps que nous ne nous sommes pas vus.
0: Voilà, notre cours de chinois, c'est fini pour aujourd'hui. Merci encore de votre fidélité. Zaijian, et à bientôt.
3: Zaijian.
4: Voilà, notre émission d'aujourd'hui touche à sa fin. Merci de nous avoir suivis et à très bientôt.

0: Le président chinois Xi Jinping a appelé à prendre des mesures solides pour faire progresser la modernisation de l'agriculture et des zones rurales. Il a tenu ces propos lors d'une visite d'inspection dans la ville de Dezhou, dans la province du Shandong, située dans l'est de la Chine. Le président Xi Jinping a souligné que la garantie d'un approvisionnement stable en céréales et autres produits agricoles majeurs restait une priorité absolue. Il a appelé à un soutien accru à la production céréalière, à une utilisation plus large des technologies agricoles de pointe et à l'amélioration continue des infrastructures agricoles. Le président chinois a également mis l'accent sur la construction de communautés rurales agréables à vivre et prospères, tout en exhortant les responsables à apporter des avantages concrets à la population et à aider les agriculteurs à améliorer leurs conditions de vie grâce à leur travail assidu et à l'innovation. Le premier ministre chinois Li Qiang a prononcé un discours lors de la séance plénière d'ouverture de la 17e réunion annuelle des nouveaux champions, également connue sous le nom de Davos d'été, qui se tient actuellement à Dalian, dans le nord-est de la Chine. Il a déclaré que les performances économiques de la Chine pouvaient se résumer en quatre mots: stabilité, innovation, vitalité et intégration avec le reste du monde.
1: Nous avons successivement mis en place une politique de droits de douane nulle pour 63 pays. Le volume de nos importations se classe au deuxième rang mondial depuis 17 années consécutives. Au cours des cinq premiers mois de cette année, la croissance des importations chinoises de marchandises en provenance de l'étranger a atteint 20,5%, un chiffre nettement supérieur à celui de nos exportations. Depuis l'année dernière, nous organisions également une série d'événements consacrés à l'exportation vers la Chine afin d'offrir davantage de canaux d'accès au marché chinois aux produits étrangers de qualité, ce qui a reçu un accueil positif de la part des différents pays. Je tiens à souligner que le développement intégré de la Chine avec le reste du monde n'a jamais été un expédient. Mais une initiative stratégique s'inscrivant dans la tendance historique et ancrée dans notre propre philosophie de développement. La Chine ne cherche jamais à avancer seule pour aller plus vite, mais s'engage à coopérer avec tous les pays pour un bénéfice mutuel, car c'est en unissant nos forces que nous irons plus loin.
2: Le Premier ministre Li Qiang a déclaré qu'une coopération axée sur l'innovation était inévitable si le monde voulait surmonter le dilemme de la croissance. Il a mis en avant l'expérience de la Chine en matière d'innovation, citant les investissements soutenus des entreprises chinoises dans la recherche scientifique qui portent aujourd'hui leurs fruits. Selon lui, l'innovation technologique de la Chine a renforcé la modernisation industrielle, ce qui accélère à son tour l'évolution technologique. Et l'immense marché chinois et sa solide base industrielle apportent un soutien solide à ce cercle vertueux. Il a évoqué l'écosystème numérique chinois et la manière dont la Chine fait profiter le reste du monde des dividendes de l'innovation.
1: À partir de cette année, nous allons mettre en œuvre de manière globale le 15e plan quinquennal. Au cours de cette période, nous continuerons à renforcer la recherche sur les technologies clés, à augmenter de manière significative les budgets consacrés à la recherche technologique et à améliorer sans cesse nos capacités d'innovation originale afin de fournir une source inépuisable de dynamisme pour le développement innovant et de haute qualité de l'économie chinoise. Dans un deuxième temps, nous favoriserons l'intégration en profondeur de l'innovation scientifique et technologique et de l'innovation industrielle, élargirons sans cesse la demande intérieure effective, accélérerons la mise en œuvre à grande échelle des nouvelles technologies et des nouveaux produits, et renforcerons continuellement le cercle vertueux de promotion mutuelle entre la science, la technologie et l'industrie.
0: À l'occasion du 17e forum Davos d'été, à Dalian, notre journaliste Shang Huizhang a interviewé Leila Benali, ministre de la Transition énergétique et du Développement durable du Maroc. Selon elle, le concept de partenariat ouvert, évoqué par le premier ministre chinois Li Qiang dans son discours prononcé lors du forum, correspond parfaitement à la position du Maroc. Par conséquent, un ensemble d'opportunités s'offre aux Africains et aux Chinois.
3: Bonjour Madame la Ministre, quel point du discours du Premier ministre chinois Li Qiang a retenu le plus votre attention?
4: Alors il y a peut-être deux passages qui nous ont beaucoup interpellés en tant que délégation marocaine. D'abord, c'est cette vision qui est très proche de la vision marocaine de partenariat, d'ouverture sur les partenariats et d'une approche ouverte envers différents partenaires et en prenant ou en apportant ce qu'il y a le mieux dans les partenariats gagnant-gagnant. Et le deuxième point qui m'a personnellement, moi, beaucoup interpellée, c'est cette augmentation, en effet, de 10% en annuel en capital de recherche et développement, principalement pendant les cinq dernières années, le plan quinquennal des cinq dernières années, et bien entendu une augmentation à l'avenir.
3: Le thème de ce forum est innover à grande échelle pour le Maroc. Quel rôle jouent les partenariats internationaux, y compris avec la Chine, pour faire passer la transition énergétique du projet pilote au déploiement industriel?
4: Aucun ministre de l'énergie ne peut nier aujourd'hui que la Chine a mis un capital humain et industriel très important dans la recherche et développement dans toute la chaîne de valeur clean tech, que ce soit batterie, stockage, solaire PV, éolien, mais également intelligence artificielle dans les réseaux, etc. Et l'ammoniac vert et également dans les électrolyseurs d'hydrogène. Donc aujourd'hui, il y a un ensemble d'opportunités qui s'ouvrent devant nous hein, pour pouvoir continuer à travailler ensemble.
3: Depuis la visite du président chinois à Xi Jinping fin 2024, la coopération énergétique entre la Chine et le Maroc s'est nettement améliorée. Comment décriez-vous la place qu'occupe désormais la Chine dans la stratégie de transition énergétique du royaume?
4: Toutes ces élans de coopération, comme je l'ai dit, sont très importants depuis le lancement de la stratégie énergétique 2009 par Sa Majesté Mohamed VI, que Dieu l'assiste. Aujourd'hui, nous continuons dans notre trajectoire de coopération, comme je vous l'ai dit, en termes bilatéral et en trilatéral et aussi en multilatéral, parce qu'il y a aussi du financement multilatéral qui porte ces projets-là, qui dérisque ces projets-là, qui est également très important. Le premier Lee, aujourd'hui, ce matin, à ce forum, dans ses opening remarks, a beaucoup parlé de l'ouverture des partenariats. Et donc, j'ai été très contente de voir que nous étions très alignés sur ce concept d'ouverture des partenariats. Il ne faut pas qu'il y ait de l'opportunisme, il ne faut pas qu'il y ait du non-respect dans ces partenariats. C'est très important aujourd'hui dans ces économies du 21e siècle.
3: Merci Madame la Ministre pour cet entretien.
0: L'Iran et les États-Unis ont confirmé séparément que le détroit d'Ormuz est désormais entièrement ouvert aux navires commerciaux. Cette annonce intervient après que les médiateurs qataris et pakistanais ont fait état de résultats encourageants à l'issue du premier cycle de pourparlers indirects entre l'Iran et les États-Unis en Suisse. Le secrétaire d'État américain Marco Rubio a déclaré qu'aucun pays ne pouvait imposer de péage sur cette voie maritime stratégique pour le transport d'énergie. Le protocole d'accord entre les États-Unis et l'Iran exigent des deux parties qu'elles cessent les opérations militaires sur tous les fronts et parviennent à un accord de paix définitif dans un délai de 60 jours. L'Iran a indiqué que la situation dans le détroit d'Ormuz serait réexaminée au bout de 2 mois. Par ailleurs, les Nations Unies ont commencé à évacuer les 11 000 marins bloqués dans cette voie navigable. La cinquième série de négociations entre Israël et le Liban sous l'égide des États-Unis débute à Washington. La fin des hostilités au Liban constituant un élément clé du protocole d'accord entre les États-Unis et l'Iran. Le secrétaire d'État américain Marco Rubio se trouve actuellement au Moyen-Orient où il s'efforce de rallier les alliés régionaux à cet accord.
1: Quelques jours après la clôture des pourparlers de haut niveau entre les États-Unis et l'Iran en Suisse, le secrétaire d'État américain Marco Rubio a effectué sa première étape au Moyen-Orient. M. Rubio est arrivé mardi à Abu Dhabi, alors que l'administration Trump tente de rassurer ses alliés du Golfe qui critiquent l'accord provisoire conclu entre Washington et Téhéran. Outre les Émirats arabes unis, il se rendra également au Koweït et à Bahreïn. Le département d'État américain a indiqué que M. Rubio aborderait toute une série de priorités régionales, telles que le mémorandum d'entente avec l'Iran et les efforts visant à sécuriser le détroit d'Ormuz. Malgré les démentis de Téhéran, le président américain Donald Trump affirme que l'Iran autorisera l'accès des inspecteurs nucléaires. M. Trump a écrit mardi dans un message publié sur les réseaux sociaux que l'Iran avait accepté le plus haut niveau d'inspection nucléaire à l'avenir et indéfiniment. Il affirme qu'il n'y aurait pas de négociations futures s'il ne l'avait pas accepté. M. Trump a réitéré ce message à son arrivée en Pennsylvanie mardi, ce qui contredit les déclarations des dirigeants iraniens.
5: Les Iraniens affirment qu'aucune visite des inspecteurs de l'AIEA n'est prévue. Cela fait-il partie de votre accord ?
6: Ils font erreur. Ils savent qu'ils font erreur. Ils nous l'ont dit en privé et nous avons prévu des inspections à 100%. Et s'ils avaient raison, j'annulerai les réunions immédiatement.
7: Selon vous, Monsieur le Président, quand ces inspecteurs seront-ils effectivement sur le terrain?
6: Au moment opportun. Il n'y a pas d'urgence. Mais ils seront sur le terrain au moment opportun.
1: L'administration Trump affirme que les États-Unis et l'Iran ont convenu de collaborer pour mettre fin au conflit entre Israël et le Hezbollah.

0: Mettre fin aux hostilités au Liban est un élément clé du mémorandum d'entente entre les États-Unis et l'Iran. Et mardi, le Liban et Israël ont entamé un nouveau cycle de pourparlers au département d'État à Washington. Les responsables libanais affirment que des négociations en face-à-face avec Israël sont le seul moyen de mettre fin à la guerre. 4 cycles de négociations ont eu lieu entre le Liban et Israël depuis avril. Le département d'État a indiqué que ces pourparlers réuniraient des délégués militaires et politiques dans le but de faire avancer un accord de paix entre les deux pays. Depuis des mois, l'Iran associe le Liban aux négociations de paix avec les États-Unis. Lors des négociations qui se sont tenues en Suisse le week-end dernier, les responsables américains et iraniens ont déclaré avoir élaboré un cadre visant à mettre fin au combat et à garantir la souveraineté du Liban. Mais lundi, les responsables israéliens ont déclaré qu'ils poursuivraient leurs opérations dans le sud du Liban afin de neutraliser les menaces et de maintenir des zones de sécurité. Le département d'État américain a indiqué que les dernières négociations en date entre Israël et le Liban se poursuivraient jusqu'à jeudi.
1: L'Europe se prépare actuellement à affronter une vague de chaleur torride et plusieurs pays, dont l'Espagne, le Royaume-Uni et la France, ont émis des alertes rouges.
0: En Espagne, la ville côtière de Saint-Sébastien devrait atteindre une température maximale de 40 degrés Celsius, soit près du double de la température moyenne enregistrée à la même période les années précédentes. Les autorités ont exhorté la population à limiter son exposition prolongée à l'extérieur et à prendre des précautions supplémentaires pour protéger les personnes vulnérables. Une chaleur extrême balaye également le Royaume-Uni, l'Écosse et l'Irlande du Nord, enregistrant les températures les plus élevées de l'année. Le Service météorologique national britannique indique que le mercure pourrait atteindre 39 degrés Celsius cette semaine. La Société nationale des chemins de fer britannique a conseillé à la population d'éviter de voyager mercredi et jeudi en raison des températures extrêmes prévues. En France, au moins 40 personnes se sont noyées ces derniers jours alors qu'elles cherchaient à se rafraîchir pour échapper à la chaleur torride. La France a connu mardi la journée la plus chaude jamais enregistrée, avec un pic de 44,3 degrés Celsius.
1: La partie continentale de la Chine a déclaré mercredi que les autorités du Parti démocratique progressiste DPP à Taïwan fermaient les yeux sur les violations illégales de l'espace maritime commises par le Japon et les Philippines. Un porte-parole a déclaré qu'au lieu de défendre les droits et intérêts territoriaux de la Chine, les autorités du DPP s'étaient rendues complices de forces extérieures dans le but de rallier des soutiens à leurs discours et agissements séparatistes.
2: Les autorités compétentes de la partie continentale de la Chine ont mené, conformément à la loi, des patrouilles de maintien de l'ordre dans les zones maritimes désignées. Cette mesure est à la fois nécessaire et appropriée et constitue une action juste visant à préserver la souveraineté nationale ainsi que les droits et intérêts maritimes. Les autorités du DPP ont fermé les yeux sur les actes de violation commis par le Japon et les Philippines, profitant au contraire de cette occasion pour diffuser largement la fausse théorie de l'indépendance de Taïwan et attiser les sentiments anti-Chine. Elles sont désormais complices de la violation des intérêts généraux de la nation chinoise par des forces extérieures, agissant de manière méprisable et éhontée, et elles devront certainement répondre.
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12: Bonjour à tous, bienvenue dans In Vivo. Dans l'émission d'aujourd'hui, notre journaliste Feifei a interviewé deux jeunes Chinois qui vivent en France, cadres d'une association visant à faire mieux connaître les cinémas et les cinéastes chinois à travers la France et l'Europe. Ensuite, nous allons redécouvrir la dynastie des Tang et essayer de comprendre

0: un doctorat en littérature chinoise, un doctorat en médecine. Yiren et Wang Xu, ces deux jeunes Chinois qui habitent à Paris, ont créé une plateforme cinématographique en France. Depuis fin 2022, ils ont commencé à organiser une série de projections de films chinois dans une salle de cinéma à Paris. Et toutes ces projections sont très bien appréciées par les spectateurs chinois et français. Avec l'élargissement de leur audience, l'association est aujourd'hui assez active en matière d'échanges cinématographiques entre la Chine et la France. Mais au début de la création de leur association, ces deux jeunes ont relevé un grand défi. Xavier Wang Xu nous explique.
1: À partir de 5 dernières années, le plus grand défi que nous rencontrons est le non-profit. Et nous avons fourni des reportages frais et exclusifs en continu, mais nous n'avons réalisé aucun profit. Mais nous travaillons donc très dur, mais heureusement, tous les membres ont leur propre travail et consacrent leur temps libre à gérer l'association. Je pense qu'il y a une forte inertie qui nous pousse à continuer, et notre travail est de plus en plus reconnu par le domaine de cinéma, par l'industrie, et nous avons ainsi satisfait l'objectif de plus on est de fous, plus on rit. Et même lorsque nous, les fondateurs, nous retirerons, cette plateforme aura déjà été mise en place et servira de pont entre la culture chinoise et française. Nous pouvons faire beaucoup plus à l'avenir.
2: D'accord. Est-ce que Yiren a des choses à...

0: ajouter?
1: Oui, j'aimerais aussi ajouter quelque chose. Oui, en fait, comme Vanchu l'a dit, le Tinguofilm est une association à but non lucratif, c'est-à-dire que tous les membres travaillent par amour du cinéma et des échanges culturels sans la récompense. Donc nous voudrions vraiment profiter de cette occasion de remercier à tous nos membres de l'équipe, parce que le succès n'aurait pas été possible sans leur travail extraordinaire et leur dévouement au cours de ces dernières années.
0: C'est vrai.
1: Et nous voulons aussi remercier tous les amis des médias à Paris pour leur soutien. C'est pour cela, en fait, lors de notre première projection en salle de cinéma, nous avons invité plus d'une dizaine de médias à assister à notre projection. Et en particulier Pali Xue Shenghui, qui nous a sponsorisé pour notre première projection. Donc c'est-à-dire que nous devons chercher les personnes et aussi les associations pour sponsoriser nos activités, et c'était aussi une difficulté qu'on a rencontrée. Et aussi en fait, comme je viens de dire, c'est la passion pour le cinéma et la culture qui nous a réunis ensemble pour travailler pour l'association Tinguofilm. Mais c'est vrai que certains membres ont quitté à un moment donné, et ce qui est inévitable. Donc c'est vraiment un défi de construire la cohésion de l'équipe et d'attirer des personnes de qualité pour qu'ils restent dans notre association. Et à cet écart, je pense que Xavier a beaucoup contribué en tant que président de l'association. Par exemple, il organise régulièrement des réunions pour faire le bilan du développement de l'association et donner rapidement des commentaires à chaque membre pour leur travail. Et nous organisons également des activités intéressantes. Par exemple, nous dînons ensemble, nous faisons de la randonnée à Paris et nous regardons des films au cinéma, etc. Donc, c'est-à-dire que les membres principaux de l'équipe se soutiennent mutuellement comme des membres de la famille et des amis. Par exemple, Cheng Bo et moi, nous avons assisté à la soutenance de doctorat de Xavier. Et cette année, en mai, c'est ma soutenance de doctorat. Mais à ce moment-là, Xavier et les autres membres de notre association vont aller à Cannes pour faire des reportages et des interviews. Donc, mais bien sûr, après, nous allons faire des autres fêtes. Du coup, j'aimerais dire que pour nous, l'association Tinguofilm est plutôt comme une famille, une maison, un endroit où nous pouvons nous sentir chez nous en France.
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0: Vous avez beaucoup d'opportunités de rencontrer des gens qui travaillent dans le domaine cinématographique. Est-ce que ces échanges contribuent à la promotion du cinéma entre la France et la Chine?
3: Moi d'abord, je pense que le développement du cinéma chinois en Europe ces dernières années a été difficile à cause de Covid. En fait, les cinémas français ont du mal à montrer certains d'excellents films produits en Chine. C'est très rare. En fait, chaque année, c'est juste moins que 5, 2 ou 3 films chinois sont sortis en France. Et c'est pour ça que c'est très important de promouvoir les réalisateurs chinois en Europe.
0: Il faut relancer.
3: Oui, en fait, les cinéastes chinois en Europe ont également des difficultés à survivre depuis que le festival de Cannes de l'année dernière, ainsi qu'il y a très peu de films chinois ont sélectionné par le festival. Du coup, on ne peut pas rencontrer les réalisateurs de Chine. Et en plus, avec le Covid, ils ne peuvent pas venir. Ça, c'est le grand problème. Du coup, depuis l'année dernière, le festival de Cannes et ainsi que cette année à Berlin, nous sommes en train d'organiser la soirée du cinéma chinois. Nous espérons que cela nous permettra de rassembler les cinéastes chinois qui participent au festival de cinéma en Europe et de promouvoir la coopération cinématographique entre la Chine et l'Europe. Et du coup, l'année dernière à Cannes, c'est juste 3 courts-métrages qui sont sélectionnés. Du coup, on a invité 3 réalisateurs à la soirée. En fait, on avait 60 ou 70 personnes dans la soirée. Et on a discuté ensemble comment faire la opération ensemble.

0: en figure. Et les trois réalisateurs sont là aussi. Et cette année à Berlin, on a co-organisé cette soirée avec autre association à Berlin. Ça s'appelle Silence. Et cette année, c'est plus parce qu'à Berlin, il y a 15 films qui sont sélectionnés. Et aussi, les réalisateurs peuvent venir. Du coup, on a presque plus que 100 personnes dans la soirée. Et aussi, c'est Huawei qui a fourni la boutique pour nous, pour organiser cette activité. Je crois qu'en mai, à Cannes, on va organiser aussi la soirée. Maintenant, tous sont en préparation.
1: Oui, en fait, on a organisé ce genre de soirée lors de festivals de cinéma. C'était pour créer des opportunités et des occasions pour que les jeunes cinéastes puissent échanger et discuter de la collaboration. Et parce que, en fait, pour l'instant, je pense que les films à gros budget et les films de réalisateurs célèbres ont déjà leur public. Mais les nouveaux cinéastes qui viennent sortir de l'école de cinéma et qui n'ont pas encore de réseau manquent toujours d'une plateforme. Et de nombreux jeunes réalisateurs talentueux du cinéma chinois manquent encore d'une chance d'être vus. Et c'est aussi la raison pour laquelle nous avons lancé des projections de courts-métrages. Et par exemple, le 4 avril, nous avons projeté les deux courts-métrages de Yu Miao, qui est la réalisatrice diplômée de la FEMIS. Et donc, ces courts-métrages ont reçu de très bonnes critiques. Et il y avait des cinéastes professionnels de l'industrie cinématographique qui sont venus sur place. Donc nous sommes donc très heureux parce que nos activités ouvrent une plateforme à ces jeunes réalisateurs et les jeunes réalisatrices, ce qui leur permet de faire connaître leur travail. C'est vrai que ces échanges contribuent à la promotion du cinéma entre la France et la Chine.
2: Alors, quelles sont vos prochaines initiatives pour les mois qui viennent cette année?
0: En fait, en octobre de cette année, on va organiser avec Silence de Berlin un festival de films. Ça s'appelle Double Projection dans deux villes, Paris et Berlin. Il présentera une série de films chinois dans les deux capitales les plus importantes d'Europe. Et de plus, nous avons reçu une invitation du Centre culturel chinois à Paris pour organiser une série de projections, notamment de films d'animation, principalement destinés aux adolescents français.
2: Comme vous savez que l'année 2024 marquera la 60e anniversaire de l'établissement des relations diplomatiques entre la Chine et la France. Et dans ce cas-là, est-ce que vous avez des projets dans la promotion des échanges cinématographiques entre les deux pays?
0: Oui. En fait, dans le domaine du cinéma, nous souhaiterons élargir notre portée et organiser des projections plus influentes. Et nous espérons que l'expérience de nos projections cette année permettra à notre équipe de devenir plus mature et d'avoir un impact plus important. Et nous souhaiterons également collaborer avec davantage d'institutions et de plateformes plus importantes.
2: Est-ce que Yiren a des choses à ajouter ou pas?
1: Oui, en fait, je pense que ça sera sûrement une excellente occasion pour l'échange culturel. Et nous avons déjà, en effet, beaucoup d'activités en cours de planification. Et pour le moment, nous gardons un peu de suspense. Donc, je vous invite à nos chers auditeurs et nos auditrices de suivre notre compte sur WeChat et Weibo si ça vous intéresse. Et j'espère que les surprises à venir ne manqueront pas de répondre à vos attentes.
2: Ok, merci Yijin et Xavier Wanxu.
0: Merci beaucoup,
1: merci,
0: à la prochaine.
1: Merci beaucoup, à la prochaine.
2: Et du courage et bonne continuation.
0: Merci.
2: Merci, à bientôt. C'est la fin de cette émission d'aujourd'hui. Je vous remercie de l'avoir suivi et à la prochaine.
3: Voilà, on prend une pause musicale et on se retrouve jusqu'après pour notre rubrique « Pourquoi la dynastie des Tang nous fascine ?»

0: Vous êtes dans Invivo. Maintenant, la rubrique « Pourquoi la dynastie des Tang nous fascine ?»
1: Pourquoi la dynastie des Tang nous fascine ? Dans cette série de podcasts, nous allons redécouvrir la dynastie des Tang et essayer de comprendre comment cet empire est devenu le plus prospère, international et innovateur pays du monde, en léguant à l'humanité le riche patrimoine qui nous est parvenu jusqu'à aujourd'hui. Des gens comparent la Chine de la dynastie des Tang avec les États-Unis de nos jours et cherchent des

similitudes entre la capitale des Tang, Chang'an, Xi'an aujourd'hui, et New York. Depuis le début du XVIIIe siècle, grâce à l'afflux des immigrés, la population des États-Unis a augmenté à un rythme phénoménal. Une condition préalable de la croissance économique et de la diversité culturelle, puisque les nouveaux arrivés tentaient de mener une nouvelle vie là-bas. En tant que principal point d'entrée de la côte Est, New York était une ville particulièrement diversifiée sur le plan ethnique et culturel. Et c'est là que la similitude entre en jeu. L'essor du commerce sous la dynastie des Tang a fourni un débouché considérable pour les marchandises étrangères, mais surtout un moyen et une raison pour les étrangers d'entrer en Chine et de s'y installer.

0: Li Shimin, l'empereur Taizong des Tang, a dit:
1: 自古皆贵中华，贱夷狄。朕独爱之如一，故其种落皆依朕如父母。
0: Depuis les temps anciens, la Chine est un pays noble et orgueilleux. Elle ne valorise pas les peuples étrangers. Moi, je les aime tous. C'est pour cela qu'ils dépendent de moi, me considérant comme chef de famille. Ces propos signalent un changement important. La Chine est désormais ouverte à tous, tous les peuples sont aimés et protégés par l'empereur lui-même et peuvent vivre ensemble de manière harmonieuse. Les notions de frontières et de nations sont marginalisées, tandis que le concept d'une grande famille humaine est apparu. Les étrangers étaient motivés pour s'installer dans l'Empire chinois. Tout d'abord parce qu'ils pouvaient le faire. Les étrangers étaient autorisés à entrer, à séjourner et à faire du commerce librement dans l'Empire. Les uns venaient par obligation professionnelle, d'autres parce qu'ils voulaient le faire, et d'autres encore pour fuir la guerre et chercher un abri. Les Turcs étaient nombreux en Chine sous la dynastie des Tang. Certains documents suggèrent qu'ils étaient au nombre de 150 000 et que 10 000 Turcs vivaient à Chang'an, la capitale. Des tombes découvertes montrent que leurs propriétaires sont des Han, des Krang, des Mi, des He, des She et des Tsa, des noms de familles étrangers qui ont pris un nom chinois. Leur pays d'origine se trouvait souvent en Asie centrale. Ils venaient de loin et ils ont été très bien accueillis par les Chinois. Voici un personnage célèbre. Sous le règne de l'empereur Gaozong des Tang, un prince persan nommé Belus, dont le pays a été envahi et détruit par les Arabes, est venu s'installer à Chang'an. Il cherchait de l'aide et a fini par devenir général dans l'armée des Tang. D'autres étrangers de la noblesse ont suivi son exemple, en espérant que les Tang les aideraient à regagner leur patrie perdue. Une fois arrivés à Chang'an, ils vivaient dans leur communauté. Dans la capitale, plusieurs quartiers étaient réservés aux étrangers. Ils y vivaient selon leurs coutumes, travaillaient ou faisaient du commerce pour gagner leur vie. Une autre raison importante pour laquelle les gens sont venus, c'est qu'ils étaient totalement acceptés par la société chinoise, jusqu'au point à être autorisés à s'engager en politique. Ils étaient nombreux dans l'administration, 76 ont occupé un poste de préfet, Ceche en chinois, alors qu'on compte au total 751 préfets durant les 3 siècles de règne des Tang. Celui qui a obtenu le poste le plus important était un homme d'affaires de Samarkand dans l'actuel Ouzbékistan. Il est devenu vice-ministre des Affaires étrangères de l'empereur Xuanzong des Tang. La dynastie des Tang fait clairement confiance aux étrangers, mais il ne faut pas oublier que la sélection des fonctionnaires était méritocratique. Si un étranger avait les compétences requises, il avait accès libre au corps de la fonction publique des Tang. Des étrangers se sont aussi engagés dans l'armée. Des épitaphes en sont les témoins. Plusieurs généraux sont issus de la famille Ashena, issus de la noblesse turque. Sous le règne de l'empereur Xuanzong des Tang, une trentaine de généraux sont étrangers. Ceux-ci ont contribué à la défense de l'empire, mais deux d'entre eux, Han Lushan et She Siming, se sont révoltés plus tard. Ils voulaient renverser les Tang. La guerre opposant l'armée rebelle à l'armée des Tang a duré une dizaine d'années et a beaucoup affaibli l'empire. Revenons à l'accueil réservé aux étrangers sous la dynastie des Tang. Tous les étrangers étaient considérés comme des citoyens égaux devant la loi. Si un étranger commettait un acte criminel sur le sol des Tang, il encourait la même peine qu'un natif de l'empire chinois. La dynastie des Tang attachait une grande importance au commerce avec les étrangers et adoptait des mesures pour le protéger et l'encourager. L'empire a stationné des troupes dans l'ouest du pays pour protéger les commerçants et leurs marchands. D'ailleurs, il imposait une faible taxe sur les biens. Faire du commerce le long de la route de la soie était ardu et dangereux. Les marchands n'osaient pas parcourir de grandes distances seuls et préféraient voyager en groupe. Une caravane pouvait parfois être composée de centaines de marchands. Les bandes de voleurs étaient leur souci numéro un. Des marchands se sont donné beaucoup de peine pour protéger ce qu'ils transportaient. Selon des anecdotes, certains se sont même tailladé la peau à l'aide d'un couteau pour cacher dessous des bijoux qu'ils ont ressortis une fois arrivés à destination. Aujourd'hui, avec les trains Chine-Europe, la route de la soie est redevenue animée et beaucoup plus sûre.

Les mariages mixtes étaient autorisés même au plus haut niveau. Dans les villes où des migrants et des Han vivaient ensemble, de telles unions étaient fréquentes. Encore une fois, on trouve des informations intéressantes sur les épitaphes. Selon des récits, on sait qu'il s'agit d'étrangers qui se sont installés à Chang'an pour fuir la guerre. Là-bas, ils se sont mariés avec des locaux, puis ils achetaient une maison, un terrain et menaient une vie paisible sous le règne des Tang. Même lorsqu'ils pouvaient retourner dans leur pays d'origine en toute sécurité, beaucoup ont préféré rester. Les religieux étrangers étaient autorisés à prêcher sur le sol des Tang. Il n'y avait aucune restriction à la diffusion des religions étrangères. Ainsi, en dehors du bouddhisme, on trouve le zoroastrisme, le nestorianisme et le manichéisme. En tant que métropole internationale, la capitale des Tang abritait plusieurs temples du zoroastrisme. La dynastie des Tang, comme nous le savons, a attiré des étudiants de nombreux pays du monde. Selon des archives, pendant une période, plus de 8000 étudiants étrangers vivaient en Chine. Ils ont fait leurs études à Chang'an, beaucoup ont passé les examens impériaux avant de mener une carrière dans l'Empire chinois. Ils ont contribué à la diversification culturelle de la dynastie des Tang, mais aussi à la diffusion de la culture chinoise dans le monde, quand ils se sont retournés dans leur pays d'origine. Pourquoi la dynastie des Tang attirait-elle les étrangers? Parce qu'elle était avancée dans beaucoup de domaines et qu'elle représentait une civilisation captivante. Richesse matérielle, lois et réglementations efficaces, autorité centrale et sécurité militaire, tolérance religieuse, créativité littéraire et artistique, avancées scientifiques et technologiques, c'était l'endroit idéal pour vivre pour les esprits curieux, ambitieux et ouverts. Sans la supériorité comparative dans tant d'aspects, la politique, l'économie, la culture, les Tang n'auraient pas pu avoir une telle vitalité. L'attractivité des Tang est également due à l'ouverture d'esprit de la famille fondatrice. Cette dynastie a été fondée par la famille des Li, originairement de l'ethnie Xianbei, un peuple nomade vivant dans l'actuelle Asie centrale. Leur culture était assez proche de celle des tribus turques de l'Ouest. Or, ce peuple a perdu ses caractéristiques pendant des longues années d'assimilation par les Han. Taizong, le deuxième empereur des Tang, savait parler la langue des Turcs. Selon l'histoire, il a négocié la paix avec les Turcs au bord d'une rivière et a su éviter un conflit militaire. Son fils aîné Changtian était très attaché aux us et coutumes turcs. Plutôt que d'apprendre les livres de Confucius pour devenir empereur, comme son père le voulait, il a préféré errer sur les prairies, vivre sous une tente et préparer de bons repas avec des moutons attrapés par-ci par-là. Le père a pu choisir un autre héritier, car Changtian n'était vraiment pas fait pour assumer une telle responsabilité. Ce qu'on vous montre dans cet épisode, ce sont quelques traits dans l'histoire de la dynastie des Tang et ses relations avec les peuples qui l'entouraient. Ces peuples s'approchaient de celui des Tang, tandis que le peuple des Tang cherchait des idées, des connaissances, des ressources et des amitiés dans les terres environnantes. Un remerciement spécial à San Lian Zhongdu pour son aide dans la création du contenu de cette émission. Je vous donne rendez-vous au prochain épisode.

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3: Salut à tous pour une nouvelle édition de notre cours de chinois. J'espère que vous avez bien révisé depuis la dernière fois et que vous commencez un peu à vous débrouiller.
1: Dans la leçon précédente, nous avons appris les expressions sur les rendez-vous. Aujourd'hui, avant de commencer le sujet, les conversations téléphoniques, révisons un peu le cours précédent.
3: Bien sûr. Alors, pour dire en chinois « allô », c'est de la part de qui ? On dit « Wei, 请问是哪位 ?»« Wei, 请问是哪位 ?»« Wei, c'est un mot de salutation qui signifie « allô » en français. « 请问 » signifie « puis-je demander ?»«
1: Che »
3: signifie « être ».«
1: Naiwei »
3: quelle personne ?
1: Et allô, c'est de la part de qui ?
3: En chinois, 请问是哪位 ?
1: Voilà, on va prendre un autre exemple. Quand et où nous rencontrons-nous ?
3: Pour dire cela en chinois, 我们几点见面 ? 在哪儿见面 ? Allez, 我们
1: 我们
3: 几点 ?
1: 几点 ?
3: 见面 ?
1: 见面 ?
3: 我们几点见面 ?
1: 我们几点见面 ?
3: 在哪儿 ?
1: 在哪儿见面？见面。在哪儿见面？在哪儿见面？我们
3: signifie nous.
1: 我们.
3: À quelle heure? 几点?
1: 几点?
3: 我们几点见面？我们几点见面？我们几点见面？我们几点见面？在哪儿见面？在哪儿见面？ 在哪儿 signifie où.
1: 在哪儿?
3: Et si tu veux demander aux amis quand serez-vous libre, tu peux dire 你什么时候有空?
1: 你什么时候有空?
3: 你什么时候?
1: 你什么时候?
3: 有空?
1: 有空?
3: 什么时候 veut dire quand?
1: 什么时候?
3: 有空 veut dire avoir du temps libre.
1: 有空?
3: Quand seras-tu libre ? 你什么时候有空?
1: 你什么时候有空?
3: Encore une fois, 你什么时候有空?
1: 你什么时候有空?
3: Très bien, écoutons le dialogue en entier.

0: 对话一，
1: 喂，请问是哪位？
0: 我是王龙。对话二，你什么时候有空？
1: 周末。
0: 我们一起吃饭好吗？
1: 可以。
0: 对话三，
1: 我们几点见面？在哪见面？
0: 晚上8点，在北京饭店。
2: Bon, c'est tout pour la révision. Maintenant, on va aborder les principaux points du cours d'aujourd'hui.
3: Allô, je cherche à joindre le responsable Liu. Est-ce qu'il est là? Quand reviendra-t-il? Et demandez-lui de me rappeler, s'il vous plaît, c'est ce que nous allons voir aujourd'hui.
2: Et pour dire tout ça en chinois, oui, Liu Jingli, zai jia ma? Ta, shenme shihou hui lai? Qing ta, gei wo, hui ge dianhua.
3: Voilà, comme d'habitude, moi qui suis pas un très bon élève, tu vas essayer de me décomposer ça, de me décomposer ces trois phrases pour bien me les faire répéter.
2: Alors, la première phrase. Oui, Liu Jingli zai jia ma?
3: Oui, Liu Jingli zai jia ma?
2: Oui, Liu Jingli zai jia ma?
3: Oui, Liu Jingli zai jia ma?
2: Ce qui veut dire littéralement, bonjour, est-ce que monsieur Liu est là? Liu Jingli veut dire monsieur le directeur Liu. Liu Jingli.
3: Liu Jingli.
2: Oui, Liu, c'est le nom de famille. Jingli signifie directeur. On les met ensemble et cela donne monsieur le directeur Liu. Liu Jingli.
3: Liu Jingli.
2: Liu Jingli.
3: Liu Jingli.
2: Très bien. Zai est la préposition dans le sens de à ou dans. Zai.
3: Zai.
2: Zai jia. Être à la maison signifie être chez lui.
3: Zai jia.
2: Ma, à la fin de la phrase, représente une interrogation. Ma.
3: Ma.
2: Bonjour, est-ce que monsieur le directeur Liu est là? Oui, Liu Jingli zai jia ma?
3: Oui, Liu Jingli zai jia ma?
2: Oui, Liu Jingli zai jia ma?
3: Oui, Liu Jingli zai jia ma?
2: Liu Jingli zai jia ma?
3: Liu Jingli zai jia ma?
2: Très bien. Écoutons maintenant le premier dialogue.
0: 对话一。
1: 喂，刘经理在家吗？
0: 他不在家。
2: La réponse est négative parce que Monsieur Liu n'est pas là à présent. Si vous voulez savoir quand il revient, vous demandez 他什么时候回来。
3: Ok, bon, elle est un peu longue cette phrase encore. On va essayer de la décomposer.
2: Bien sûr. 他 signifie il.
3: 他。
2: 什么时候 ça veut dire à quelle heure.
3: 什么时候。
2: 回来。Veut dire revenir. Quand il revient, ta shama shiho hui lai.
3: Ta shama shiho hui lai.
2: Ta shama shiho.
3: Ta shama shiho
2: hui lai.
3: Hui lai.
2: Ta shama shiho hui lai.
3: Ta shama shiho hui lai.
2: Ok, maintenant, deuxième dialogue.
0: 对话二.
1: Ta shama shiho hui lai.
0: 我也不知道。
3: Alors maintenant, comment dit-on en chinois? Dites-lui de me rappeler, s'il vous plaît.
2: Tu peux dire comme ça. 请他给我回个电话.
3: Ok, là je crois que la décomposition de la phrase s'impose encore.
2: Volontiers. 请, s'il vous plaît.
3: 请.
2: Ta signifie il.
3: Ta.
2: 给. Dans le sens de donner.
3: 给.
2: 我 désigne moi.
3: 我.
2: 回个电话, rappelez-moi.
3: 回个电话.
2: Hui ge dian hua.
3: Hui ge dian hua.
2: Hui veut dire littéralement répondre.
3: Hui.
2: Hui.
3: Hui.
2: Ge, un coup.
3: Ge.
2: Dian hua, téléphone.
3: Dian hua.
2: Hui ge dian hua veut dire rappeler quelqu'un.
3: Hui ge dian hua.
2: Je répète. Hui ge dian hua.
3: Hui ge dian hua.
2: Bon, maintenant on va essayer de dire la phrase entière. 请他给我回个电话。请他，
3: 请他
2: 给我，
3: 给我
2: 回个电话，
3: 回个电话。
2: 请他给我，
3: 请他给我
2: 回个电话，
3: 回个电话。
2: 请他给我回个电话，
3: 请他给我。回个电话。
2: Très bien.
1: 请他给我回个电话。
0: 好的。
1: 我的电话是87654321。
0: 好的，我一定转告他。
3: Ok, c'était le troisième dialogue. Et comme d'habitude, avant de l'apprendre, on va passer en revue les nouvelles phrases et les expliquer. Je parle en français et toi, tu me parles en chinois.

0: Ok.
1: La première phrase. Allô, est-ce que le directeur Liu est là?
0: 喂, Liu Jingli, 在家吗?
1: Très bien, et maintenant la deuxième. S'il n'est pas là, je voudrais savoir quand est-ce qu'il revient. Comment tu dis ça en chinois?
0: 他什么时候回来?
1: Et comment lui demander de me rappeler?
0: 请他给我回个电话。
1: Parfait, maintenant je vois que je peux avancer un petit peu et me débrouiller au téléphone lorsque quelqu'un est absent. Voilà, maintenant on se réécoute le dialogue en complet.
2: 喂,刘经理在家吗?
3: 他不在家。他什么时候回来?
2: 我也不知道。请他给我回个电话。好的。我的电话是
3: 87654321。好的,我一定转告他。
0: Bon, c'est tout pour le cours d'aujourd'hui. Maintenant, un peu de culture.
1: Ok, les Chinois aiment les chiffres pairs, soi-disant signes de chance et de bonheur, en particulier le chiffre 8, qui a la particularité pour la province du Guangdong de se prononcer de la même manière que Fa, l'enrichissement, qui est toujours considéré comme un bon signe. Quand les Chinois choisissent leur numéro de téléphone ou d'autres numéros, ils essaient souvent de prendre le chiffre 8. Il en va de même pour le chiffre 6, qui désigne, toujours en Chine, se dérouler dans de bonnes conditions, donc un signe de bon augure. De nombreux Chinois choisissent la date avec le chiffre 6, notamment pour leur mariage. Par contre, le 4, ayant la même prononciation que ce, la mort, est pour les Chinois l'équivalent du 13 chez les Occidentaux.
0: Bon, ainsi s'achève notre cours d'aujourd'hui. Comme d'habitude, on se quitte avec un petit test.
1: Alors, comment dit-on en chinois ? Dites-lui de me rappeler, s'il vous plaît. Au revoir, à la prochaine.
0: À la prochaine.

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Le président chinois Xi Jinping a appelé à prendre des mesures solides pour faire progresser la modernisation de l'agriculture et des zones rurales. Il a tenu ses propos lors d'une visite d'inspection dans la ville de Dezhou, dans la province du Shandong, située dans l'est de la Chine. Le président Xi Jinping a souligné que la garantie d'un approvisionnement stable en céréales et autres produits agricoles majeurs restait une priorité absolue. Il a appelé à un soutien accru à la production céréalière, à une utilisation plus large des technologies agricoles de pointe et à l'amélioration continue des infrastructures agricoles. Le président chinois a également mis l'accent sur la construction de communautés rurales agréables à vivre et prospères, tout en exhortant les responsables à apporter des avantages concrets à la population et à aider les agriculteurs à améliorer leurs conditions de vie grâce à leur travail assidu et à l'innovation. Le premier ministre chinois Li Qiang a prononcé un discours lors de la séance plénière d'ouverture de la 17e réunion annuelle des nouveaux champions, également connue sous le nom de Davos d'été, qui se tient actuellement à Dalian, dans le

0: le nord-est de la Chine. Il a déclaré que les performances économiques de la Chine pouvaient se résumer en quatre mots: stabilité, innovation, vitalité et intégration avec le reste du monde.
1: Nous avons successivement mis en place une politique de droits de douane nulle pour 63 pays. Le volume de nos importations se classe au deuxième rang mondial depuis 17 années consécutives. Au cours des cinq premiers mois de cette année, la croissance des importations chinoises de marchandises en provenance de l'étranger a atteint 20,5%, un chiffre nettement supérieur à celui de nos exportations. Depuis l'année dernière, nous organisons également une série d'événements consacrés à l'exportation vers la Chine afin d'offrir davantage de canaux d'accès au marché chinois aux produits étrangers de qualité, ce qui a reçu un accueil positif de la part des différents pays. Je tiens à souligner que le développement intégré de la Chine avec le reste du monde n'a jamais été un expédient. Mais une initiative stratégique s'inscrivant dans la tendance historique et ancrée dans notre propre philosophie de développement. La Chine ne cherche jamais à avancer seule pour aller plus vite, mais s'engage à coopérer avec tous les pays pour un bénéfice mutuel, car c'est en unissant nos forces que nous irons plus loin.
2: Le Premier ministre Li Qiang a déclaré qu'une coopération axée sur l'innovation était inévitable si le monde voulait surmonter le dilemme de la croissance. Il a mis en avant l'expérience de la Chine en matière d'innovation, citant les investissements soutenus des entreprises chinoises dans la recherche scientifique qui portent aujourd'hui leurs fruits. Selon lui, l'innovation technologique de la Chine a renforcé la modernisation industrielle, ce qui accélère à son tour l'évolution technologique. Et l'immense marché chinois et sa solide base industrielle apportent un soutien solide à ce cercle vertueux. Il a évoqué l'écosystème numérique chinois et la manière dont la Chine fait profiter le reste du monde des dividendes de l'innovation.
1: À partir de cette année, nous allons mettre en œuvre de manière globale le 15e plan quinquennal. Au cours de cette période, nous continuerons à renforcer la recherche sur les technologies clés, à augmenter de manière significative les budgets consacrés à la recherche technologique et à améliorer sans cesse nos capacités d'innovation originale afin de fournir une source inépuisable de dynamisme pour le développement innovant et de haute qualité de l'économie chinoise. Dans un deuxième temps, nous favoriserons l'intégration en profondeur de l'innovation scientifique et technologique et de l'innovation industrielle, élargirons sans cesse la demande intérieure effective, accélérerons la mise en œuvre à grande échelle des nouvelles technologies et des nouveaux produits, et renforcerons continuellement le cercle vertueux de promotion mutuelle entre la science, la technologie et l'industrie.
0: À l'occasion du 17e forum Davos d'été, à Dalian, notre journaliste Shanghui Zhang a interviewé Leila Benali, ministre de la transition énergétique et du développement durable du Maroc. Selon elle, le concept de partenariat ouvert évoqué par le premier ministre chinois Li Qiang dans son discours prononcé lors du forum correspond parfaitement à la position du Maroc. Par conséquent, un ensemble d'opportunités s'offre aux Africains et aux Chinois.
3: Bonjour Madame la Ministre, quel point du discours du Premier ministre chinois Li Qiang a retenu le plus votre attention?
4: Alors il y a peut-être deux passages qui nous ont beaucoup interpellés en tant que délégation marocaine. D'abord, c'est cette vision qui est très proche de la vision marocaine de partenariat, d'ouverture sur les partenariats et d'une approche ouverte envers différents partenaires et en prenant ou en apportant ce qu'il y a le mieux dans les partenariats gagnant-gagnant. Et le deuxième point qui m'a personnellement, moi, beaucoup interpellée, c'est cette augmentation, en effet, de 10% en annuel en capital de recherche et développement, principalement pendant les cinq dernières années, le plan quinquennal des cinq dernières années, et bien entendu une augmentation à l'avenir.
3: Le thème de ce forum est innover à grande échelle pour le Maroc. Quel rôle jouent les partenariats internationaux, y compris avec la Chine, pour faire passer la transition énergétique du projet pilote au déploiement industriel?
4: Aucun ministre de l'énergie ne peut nier aujourd'hui que la Chine a mis un capital humain et industriel très important dans la recherche et développement dans toute la chaîne de valeur clean tech, que ce soit batterie, stockage, solaire PV, éolien, mais également intelligence artificielle dans les réseaux, etc. Et l'ammoniac vert et également dans les électrolyseurs d'hydrogène. Donc aujourd'hui, il y a un ensemble d'opportunités qui s'ouvrent devant nous hein, pour pouvoir continuer à travailler ensemble.
3: Depuis la visite du président chinois Xi Jinping en fin 2024, la coopération énergétique entre la Chine et le Maroc s'est nettement améliorée. Comment décriez-vous la place qu'occupe désormais la Chine dans la stratégie de transition énergétique du Royaume?
4: Toutes ces élans de coopération, comme je l'ai dit, sont très importants depuis le lancement de la stratégie énergétique 2009 par Sa Majesté Mohamed VI, que Dieu l'assiste. Aujourd'hui, nous continuons dans notre trajectoire de coopération, comme je vous l'ai dit, en termes bilatéral et en trilatéral et aussi en multilatéral, parce qu'il y a aussi du financement multilatéral qui porte ces projets-là, qui dérisque ces projets-là, qui est également très important. Le premier Lee, aujourd'hui, ce matin, à ce forum, dans ses opening remarks, a beaucoup parlé de l'ouverture des partenariats. Et donc, j'ai été très contente de voir que nous étions très alignés sur ce concept d'ouverture des partenariats. Il ne faut pas qu'il y ait de l'opportunisme, il ne faut pas qu'il y ait du non-respect dans ces partenariats. C'est très important aujourd'hui dans ces économies du 21e siècle.
3: Merci Madame la Ministre pour cet entretien.
0: L'Iran et les États-Unis ont confirmé séparément que le détroit d'Ormuz est désormais entièrement ouvert aux navires commerciaux. Cette annonce intervient après que les médiateurs qataris et pakistanais ont fait état de résultats encourageants à l'issue du premier cycle de pourparlers indirects entre l'Iran et les États-Unis en Suisse. Le secrétaire d'État américain Marco Rubio a déclaré qu'aucun pays ne pouvait imposer de péage sur cette voie maritime stratégique pour le transport d'énergie. Le protocole d'accord entre les États-Unis et l'Iran exigent des deux parties qu'elles cessent les opérations militaires sur tous les fronts et parviennent à un accord de paix définitif dans un délai de 60 jours. L'Iran a indiqué que la situation dans le détroit d'Ormuz serait réexaminée au bout de 2 mois. Par ailleurs, les Nations Unies ont commencé à évacuer les 11 000 marins bloqués dans cette voie navigable. La 5e série de négociations entre Israël et le Liban sous l'égide des États-Unis débute à Washington. La fin des hostilités au Liban constituant un élément clé du protocole d'accord entre les États-Unis et l'Iran. Le secrétaire d'État américain Marco Rubio se trouve actuellement au Moyen-Orient où il s'efforce de rallier les alliés régionaux à cet accord.
1: Quelques jours après la clôture des pourparlers de haut niveau entre les États-Unis et l'Iran en Suisse, le secrétaire d'État américain Marco Rubio a effectué sa première étape au Moyen-Orient. M. Rubio est arrivé mardi à Abu Dhabi, alors que l'administration Trump tente de rassurer ses alliés du Golfe qui critiquent l'accord provisoire conclu entre Washington et Téhéran. Outre les Émirats arabes unis, il se rendra également au Koweït et à Bahreïn. Le département d'État américain a indiqué que M. Rubio aborderait toute une série de priorités régionales, telles que le mémorandum d'entente avec l'Iran et les efforts visant à sécuriser le détroit d'Ormuz. Malgré les démentis de Téhéran, le président américain Donald Trump affirme que l'Iran autorisera l'accès des inspecteurs nucléaires. M. Trump a écrit mardi dans un message publié sur les réseaux sociaux que l'Iran avait accepté le plus haut niveau d'inspection nucléaire à l'avenir et indéfiniment. Il affirme qu'il n'y aurait pas de négociations futures s'il ne l'avait pas accepté. M. Trump a réitéré ce message à son arrivée en Pennsylvanie mardi, ce qui contredit les déclarations des dirigeants iraniens.
5: Les Iraniens affirment qu'aucune visite des inspecteurs de l'AIEA n'est prévue. Cela fait-il partie de votre accord?
6: Ils font erreur. Ils savent qu'ils font erreur. Ils nous l'ont dit en privé et nous avons prévu des inspections à 100%. Et s'ils avaient raison, j'annulerais les réunions immédiatement.
7: Selon vous, Monsieur le Président, quand ces inspecteurs seront-ils effectivement sur le terrain?
6: Au moment opportun. Il n'y a pas d'urgence. Mais ils seront sur le terrain au moment opportun.
1: L'administration Trump affirme que les États-Unis et l'Iran ont convenu de collaborer pour mettre fin au conflit entre Israël et le Hezbollah. Mettre fin aux hostilités au Liban est un élément clé du mémorandum d'entente entre les États-Unis et l'Iran. Et mardi, le Liban et Israël ont entamé un nouveau cycle de pourparlers au département d'État à Washington. Les responsables libanais affirment que des négociations en face-à-face avec Israël sont le seul moyen de mettre fin à la guerre. 4 cycles de négociations ont eu lieu entre le Liban et Israël depuis avril. Le département d'État a indiqué que ces pourparlers réuniraient des délégués militaires et politiques dans le but de faire avancer un accord de paix entre les deux pays. Depuis des mois, l'Iran associe le Liban aux négociations de paix avec les États-Unis. Lors des négociations qui se sont tenues en Suisse le week-end dernier, les responsables américains et iraniens ont déclaré avoir élaboré un cadre visant à mettre fin au combat et à garantir la souveraineté du Liban. Mais lundi, les responsables israéliens ont déclaré qu'ils poursuivraient

0: leurs opérations dans le sud du Liban afin de neutraliser les menaces et de maintenir des zones de sécurité. Le département d'État américain a indiqué que les dernières négociations en date entre Israël et le Liban se poursuivraient jusqu'à jeudi.
1: L'Europe se prépare actuellement à affronter une vague de chaleur torride et plusieurs pays, dont l'Espagne, le Royaume-Uni et la France, ont émis des alertes rouges.
0: En Espagne, la ville côtière de Saint-Sébastien devrait atteindre une température maximale de 40 degrés Celsius, soit près du double de la température moyenne enregistrée à la même période les années précédentes. Les autorités ont exhorté la population à limiter son exposition prolongée à l'extérieur et à prendre des précautions supplémentaires pour protéger les personnes vulnérables. Une chaleur extrême balaye également le Royaume-Uni, l'Écosse et l'Irlande du Nord, enregistrant les températures les plus élevées de l'année. Le service météorologique national britannique indique que le mercure pourrait atteindre 39 degrés Celsius cette semaine. La Société nationale des chemins de fer britannique a conseillé à la population d'éviter de voyager mercredi et jeudi en raison des températures extrêmes prévues. En France, au moins 40 personnes se sont noyées ces derniers jours alors qu'elles cherchaient à se rafraîchir pour échapper à la chaleur torride. La France a connu mardi la journée la plus chaude jamais enregistrée avec un pic de 44,3 degrés Celsius.
1: La partie continentale de la Chine a déclaré mercredi que les autorités du Parti démocratique progressiste DPP à Taïwan fermaient les yeux sur les violations illégales de l'espace maritime commises par le Japon et les Philippines. Un porte-parole a déclaré qu'au lieu de défendre les droits et intérêts territoriaux de la Chine, les autorités du DPP s'étaient rendues complices de forces extérieures dans le but de rallier des soutiens à leurs discours et agissements séparatistes.
2: Les autorités compétentes de la partie continentale de la Chine ont mené, conformément à la loi, des patrouilles de maintien de l'ordre dans les zones maritimes désignées. Cette mesure est à la fois nécessaire et appropriée et constitue une action juste visant à préserver la souveraineté nationale ainsi que les droits et intérêts maritimes. Les autorités du DPP ont fermé les yeux sur les actes de violation commis par le Japon et les Philippines, profitant au contraire de cette occasion pour diffuser largement la fausse théorie de l'indépendance de Taïwan et attiser les sentiments anti-Chine. Elles sont désormais complices de la violation des intérêts généraux de la nation chinoise par des forces extérieures, agissant de manière méprisable et éhontée, et elles devront certainement répondre.
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15: Bonjour à toutes et à tous, et bienvenue dans Fréquence Afrique sur CGTN Radio. Dans la première partie de l'émission, on va écouter l'interview de Daouda Bitié, ambassadeur du Burkina Faso en Chine. Il a non seulement expliqué sa compréhension de la démocratie chinoise, mais également exprimé ses attentes sur la future coopération économique et commerciale entre la Chine et l'Afrique. Voici tout de suite les détails.
16: Bonjour Monsieur l'ambassadeur, merci d'avoir accepté notre interview.
17: Bonjour Madame. C'est un plaisir pour moi de vous recevoir ici à l'ambassade du Burkina Faso.
16: L'année 2025 marque l'achèvement du 14e plan quinquennal et constitue une année importante pour approfondir davantage les réformes chinoises. Comment appréciez-vous la résilience de l'économie chinoise face aux incertitudes mondiales actuelles et son impact sur la reprise économique mondiale?
17: Effectivement, 2024 a été une année charnière pour l'économie mondiale. Mais la Chine, comme on le dit, c'est l'usine mondiale. Donc, à travers cette dynamique économique,

0: que l'économie chinoise soit résiliente, ça donne, je dirais, un bonus à l'économie mondiale.
1: Les deux sessions constituent une fenêtre importante pour observer la démocratie populaire intégrale en Chine. Comment interprétez-vous ce concept?
0: D'abord, le concept de démocratie chinoise, c'est une, je dirais, pour nous, en tant que représentants du pays extérieur ici en Chine, c'est une école. Cela, c'est propre à la démocratie chinoise, ce qu'ils appellent le socialisme à la chinoise. Donc, c'est un truc qui intègre, c'est-à-dire que c'est participatif. Nous avons toutes les couches sociales qui participent à la prise des décisions. Ça, c'est la démocratie à la base. Je crois que c'est une démocratie assez dynamique et c'est beaucoup d'enseignements que nous pouvons tirer de ce processus-là.
1: La Chine s'engage à une ouverture de haut niveau et à partager les opportunités de marché avec le reste du monde. Quelle lecture faites-vous de la coopération économique et commerciale Chine-Afrique, plus précisément entre la Chine et le Burkina Faso?
0: C'est vrai qu'aujourd'hui, l'ensemble des pays africains ont pour premier partenaire économique la Chine. Ça montre le dynamisme de la coopération entre la Chine et l'Afrique. Et pour venir au cas du Burkina Faso, depuis, je dirais, la reprise des relations entre nos deux pays, nos relations économiques ont connu un bond très important. Et aujourd'hui, la Chine est le premier partenaire commercial de notre pays. Je dirais même au niveau politique aujourd'hui, depuis le dernier FOCAC où nos relations ont été portées au niveau stratégique, maintenant l'ouverture adopte la politique d'ouverture. C'est une politique qui permettra aux pays africains, notamment Burkina Faso et autres, de se moderniser. Parce que à travers cette politique-là, il y a un partage de technologies qui est derrière ça. Et ce partage de technologies-là va permettre aux différents pays africains également d'amorcer une certaine croissance. Il suffit juste de mettre en place les bonnes politiques et de mettre en place, demander les bons moyens de développement, c'est-à-dire qu'en termes d'industrialisation et autres.
1: L'économie numérique et l'innovation technologique sont devenues des moteurs essentiels du développement économique mondial. Selon vous, comment explorer en collaboration avec la Chine les opportunités offertes par le commerce numérique?
0: Aujourd'hui, la technologie, comme vous le dites, c'est le vecteur de l'économie mondiale. Vous avez aux États-Unis les OpenAI. Ici en Chine, je crois que vous êtes allé même dans ce domaine-là avec les DeepSeek. Au-delà de ça, au niveau du commerce numérique en Chine, pour des gens qui vivent, et ici en Chine, nous savons très bien la place que ce commerce-là occupe. Avec le développement de l'économie numérique, c'est-à-dire que les transactions financières se feront maintenant de façon numérique et c'est plus sécurisé. On n'est plus amené dans des situations où bon, il y a des, comment on appelle ça, des risques et des mésententes créant des conflits économiques. Avec les plateformes numériques qu'il y a, vous payez, vous faites vos transactions et vous recevez votre marchandise, ça réduit les délais, ça développe un nouveau type d'emploi également dans les différents pays et également ça réduit les déplacements des gens. Au-delà de ça, il y a la coopération entre les deux pays avec les différentes bourses et autres et les formations de courte durée qui existent. Ça permet aux gens de venir renforcer les capacités. Donc, une fois que vous renforcez les capacités, ces derniers peuvent repartir au Burkina Faso, être des vecteurs de transmission de connaissances pour les autres.
1: La Chine et les pays africains possèdent tous un patrimoine culturel riche et diversifié. Selon vous, quelle est l'importance des échanges culturels sino-africains dans le contexte actuel de la mondialisation?
0: En fait, la culture, c'est comme on l'a dit, c'est le socle de l'identité de chaque peuple. Et pour mieux coopérer, il faut se connaître. Et pour mieux se connaître, il n'y a rien d'autre que par le volet culturel. À travers les échanges culturels entre les deux, je dirais pas les deux peuples, africains et chinois, ça va rapprocher ces peuples-là. Je prends un exemple. À travers la coopération culturelle, il y a les bourses que le gouvernement chinois donne aux pays africains. Les étudiants

0: gens qui viennent ici, lorsqu'ils repartent dans leurs différents pays, ils deviennent des ambassadeurs de la Chine. C'est-à-dire qu'ils montrent aux gens ce qu'est la Chine et tous ceux qui ont des clichés sur le peuple chinois, ces gens-là, ils peuvent les briser. Ils vous disent, voilà, c'est la Chine, c'est pas ce que vous pensez. Nous, on a vécu là-bas, ainsi de suite. Il en est de même. Lorsque des Chinois vont dans nos différents pays et qu'ils reviennent, ils connaissent mieux nos différents peuples. Donc, les échanges humains, ça renforce la coopération. Je vois que c'est un facteur très important de la coopération Chine-Afrique. Au-delà de ça, c'est-à-dire que nos différents pays ont des histoires, je dirais, millénaires, qu'ils ont besoin d'échanger. Ils ont besoin d'échanger entre eux pour mieux connaître et mieux les conserver. Je crois que la Chine, c'est quand même plus de 5000 ans d'histoire, ce qui est bien conservé. Lorsque vous voyagez d'une région à une autre, vous avez des histoires différentes. Et en Afrique, nous sommes toujours dans les traditions orales. Cette oralité-là, souvent, ça se transmet difficilement. Je vois qu'à travers la coopération culturelle, nous pouvons voir également comment valoriser les anciennes cultures africaines en utilisant, en regardant un peu la façon dont la Chine fait pour valoriser ces cultures-là. L'un dans l'autre, c'est des facteurs qui peuvent amener nos deux peuples à mieux se comprendre et à mieux coopérer. Parce que si vous comprenez que vous coopérez mieux, vous devenez des meilleurs amis. Au-delà même de l'amitié, vous devenez même des frères.
1: 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On fait maintenant une pause en musique et on se retrouve juste après pour la suite de l'émission.

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6: Retour au studio de CGTN Radio. Place à la seconde partie de l'émission consacrée à une autre interview, cette fois-ci du docteur Nasser Bouchiba, président de l'Association des coopérations Afrique-Chine pour le développement au Maroc. Il donne ses plus profondes impressions sur le développement chinois, tout en partageant ses opinions sur les rapports d'activité du gouvernement chinois 2025 et l'avenir de la coopération sino-africaine. Je vous laisse suivre cette interview.
7: Notre invité s'appelle Dr. Nasser Bouchiba, président de l'Association de coopération Afrique-Chine pour le développement au Maroc. Il a vécu et étudié en Chine pendant plus de 20 ans et s'est consacré à la recherche et la pratique de la coopération sino-africaine. À l'occasion des deux sessions de la Chine, Dr. Nasser Bouchiba nous a accordé une interview. En tant que témoin du développement de la Chine, il s'exprime sur les changements qui lui vont le plus impressionner. Écoutons-le.
8: En effet, j'ai vécu, étudié et travaillé en Chine pendant plus de 20 ans. Et même après mon retour au Maroc en 2016, je continue à me rendre fréquemment en Chine pour participer à divers événements liés aux relations sino-africaines. Ce long séjour en Chine, qui avait débuté en 1995, m'a permis d'être un témoin de cette période de réforme et d'ouverture marquée par l'un des développements les plus rapides de l'histoire moderne de l'humanité. Les changements qui m'ont le plus marqué concernent notamment la mobilisation des différents acteurs politiques, économiques et universitaires pour le développement indépendant de nouvelles technologies. D'ailleurs, je participe activement à ce type de projet de R&D, notamment dans les domaines du traitement de l'eau, de l'exploration minière, ainsi que de l'agriculture du désert ou l'agriculture saharienne. Ces domaines, comme vous le savez, revêtent une importance capitale pour la majorité des pays en voie de développement, y compris mon pays, le Maroc. Un autre volet qui suscite particulièrement mon attention concerne le bien-être social. J'ai été, comme je l'ai mentionné, témoin d'une hausse considérable des revenus de mon entourage en Chine, de mes amis, mes collègues, toutes classes sociales confondues, ainsi que d'une amélioration continue des services publics. Il ne faut pas non plus oublier les efforts remarquables du gouvernement chinois pour réduire, voire même éradiquer la pauvreté.
7: Dr. Nasser Bouchiba a suivi de près le rapport d'RTVT du gouvernement chinois 2025 et nous parle de sa compréhension sur ce rapport 2025, plus précisément sur les éléments phares de cette année.
8: Étant donné que ma spécialité est la théorie politique, je suis de près chaque année les deux sessions, ces réunions décisives pour la mise en œuvre des mesures de gouvernance nationale. Bien que la situation mondiale cette année soit complexe et que la paix ainsi que la sécurité soient confrontées à d'importants défis, le rapport d'activité du gouvernement pour 2025 met en avant la continuité, la planification stratégique et l'ouverture du gouvernement chinois. En tant que pays du Sud, la Chine poursuit ses efforts d'innovation en interne, tout en soutenant et en coopérant avec d'autres nations du Sud dans le cadre d'initiatives telles que l'initiative de la ceinture et la route, afin de favoriser un développement commun. Elle joue ainsi

0: qui a un rôle central dans la promotion de la croissance économique mondiale et le maintien de la paix.
1: En cette nouvelle année 2025, vers quel avenir se dirige la coopération sino-africaine? Quels seront les domaines prioritaires en la matière? Dr. Nasser Boujeba nous donne son point de vue.
0: Pour achever la renaissance de notre continent, nous espérons que la coopération sino-africaine contribuera davantage à la formation des compétences dans différents domaines, ainsi qu'à la promotion de la coopération en matière de recherche et d'innovation. Nous estimons que dans ce partenariat avec la Chine, notre principal objectif devrait être d'introduire les nouvelles technologies issues de l'innovation autonome chinoise, développées au sein des universités et des centres de recherche. Cela sera possible grâce au transfert de connaissances et de technologies qui contribuera certainement à l'accélération de notre développement industriel.
1: La modernisation est un sujet mondial. Alors, comment la Chine et l'Afrique peuvent-elles unir leurs efforts pour favoriser la modernisation? Quelles opportunités la modernisation chinoise peut-elle offrir au développement en Afrique? Voici les réponses de Dr. Nasser Boujeba.
0: La modernisation à la chinoise est un modèle de développement avec des objectifs principalement à caractère social, où le citoyen chinois est le bénéficiaire principal. Le fait qu'elle soit placée sous la direction du Parti communiste chinois lui permet d'intégrer des spécificités propres aux conditions nationales de la Chine et de se distinguer par sa continuité dans le temps, ainsi que par son adaptabilité aux différents contextes nationaux et mondiaux. Dans leur processus de modernisation, les pays africains devraient tracer leur propre trajectoire de développement, comprendre les besoins réels et les attentes de leur population, en particulier celles des jeunes, et s'inspirer du modèle de développement proposé par la Chine afin de définir une voie de modernisation adaptée à leur contexte national et à laquelle leur population adhérerait.
1: En 2025, le Forum sur la coopération sino-africaine fêtera son 25e anniversaire. Dr. Nasser Boujeba a souligné le rôle crucial de cet événement dans la coopération internationale et dans la promotion du développement des relations sino-africaines.
0: Le Forum sur la coopération sino-africaine s'apprête à célébrer son 25e anniversaire, ce qui constitue un événement d'une importance historique. Après un quart de siècle d'exploration et de mise en pratique, d'accumulation d'expériences et d'obtention de résultats concrets, la coopération sino-africaine a pu atteindre une pleine maturité. Les grandes réalisations du Forum ont joué un rôle crucial dans le développement des relations sino-africaines, tant en matière de modèles de coopération qu'en termes de valeurs créées à travers une multitude de projets concrets. Le Forum contribue à l'établissement d'un nouveau paradigme de coopération internationale digne de servir de référence en la matière.
1: À la fin de cette interview, Dr. Nasser Boujeba a analysé la coopération entre le Maroc et la Chine en exprimant ses attentes pour 2025, ainsi que l'évolution future des relations entre les deux pays. Écoutons-le.
0: Pour ce qui est de la coopération sino-marocaine en 2025, elle ne pourra qu'être plus solide, et ce, grâce à la volonté de Sa Majesté le Roi Mohamed VI, que Dieu l'assiste, et de Son Excellence le Président Xi Jinping, qui œuvrent conjointement à mettre en place un modèle de partenariat mutuellement bénéfique pour nos deux pays. Ce modèle permettra de valoriser la position géographique stratégique du Royaume, ainsi que sa stabilité et sa sécurité nécessaire à tout développement et consolidera son ambition de devenir un leader africain. Je suis convaincu que le Maroc constituera une porte d'entrée privilégiée pour les acteurs économiques chinois souhaitant s'implanter sur les marchés internationaux et deviendra un point stratégique pour l'expansion de la Chine en Afrique, une expansion dont nous veillerons à ce qu'elle soit bénéfique pour toutes les parties.
2: Restez branchés sur CGTN Radio. On va souffler un peu avec cette belle mélodie et on se retrouve après.

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1: 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La décision unilatérale des États-Unis d'imposer des tarifs douaniers supplémentaires à la Chine, au Mexique, au Canada et bientôt à l'Europe ont suscité un tollé de la part de la communauté internationale. Interrogé sur cette question, le rédacteur en chef d'Actu Chine Cameroun, Gérard Njoya, n'a pas caché son désarroi. On l'écoute.
2: Pour cette question, je pense qu'au moment où les pays du monde sont en train de rechercher les voies communes pour établir ou bien pour bâtir les routes commerciales solides et mutuellement bénéfiques, toute action commerciale prise devrait être orientée dans son renforcement. Donc la décision unilatérale des États-Unis d'imposer les droits de douane supplémentaires, notamment à la Chine, au Mexique, au Canada, n'est pas une démarche à aider le système commercial multilatéral mondial.

0: pourra créer un dysfonctionnement au niveau de la chaîne d'approvisionnement mondiale. Les pays touchés par la politique tarifaire américaine et qui aussi ont pris des contre-mesures connexes, ça aussi, il faut le dire, pourront réorienter ces pertes vers d'autres pays avec qui ils coopèrent. Et là, je pense que surtout les pays africains qui ne produisent presque rien, j'ai envie de dire que c'est une violation mondiale qui pourra avoir de lourdes répercussions sur les pays du monde et surtout sur les pays du sud global.
1: Selon Gérard Njoya, la démocratie chinoise est historique, concrète et évolutive.
0: Permettez-moi d'abord de dire que la démocratie chinoise est une démocratie historique, concrète et évolutive. Et c'est justement parce qu'elle a évolué lors du 18e congrès national du Parti communiste chinois, grâce à l'esprit créatif du peuple chinois. Ça, il faut le dire, que le secrétaire général Xi Jinping avait évoqué le concept de démocratie populaire intégrale, qui, de mon point de vue, est une démocratie socialiste plus vaste, plus vraie et plus efficace, qui couvre tous les secteurs de la société chinoise, de même que tous les aspects du processus démocratique. C'est en fait une démocratie populaire à processus complet qui combine à la fois la démocratie axée sur les processus avec celle axée sur les résultats. Et là, je vais dire que beaucoup de choses ont été justement faites depuis 2012 jusqu'à aujourd'hui. Les faits en parlent d'eux-mêmes. La Chine est devenue l'élite mondiale dans de nombreux secteurs comme la technologie, le commerce, et j'en passe. C'est également une politique qui a permis aux pays africains d'accroître leur développement. Oui, cette politique aussi a guidé la mise en œuvre de certaines actions ou bien de certains projets sino-africains au sein du Forum sur la coopération Chine-Afrique. Et c'est en faveur des États africains ou bien des États du continent africain en partie. En fait, les actions menées par la Chine dans la mise en œuvre de la démocratie populaire intégrale ont augmenté le niveau de développement de la Chine dans les secteurs politiques, économiques et de civilisation. La Chine est depuis 2024 la première école de formation en intelligence artificielle dans le monde. Et c'est aussi grâce à ce système de démocratie qui devrait pour moi inspirer les États africains, eux aussi. Lors de ces deux sessions en cours, je serais tout de même curieux de savoir comment la Chine va penser le développement de son intelligence artificielle ou bien l'approfondissement du développement de son intelligence artificielle et aussi sa modernisation de haut niveau dans d'autres secteurs tels que l'agriculture, le développement vert et bien d'autres choses. Vous savez, les États africains notamment ont besoin de cette ouverture chinoise pour pouvoir mieux réaliser certaines initiatives, notamment celles qui ont été conjointement prises dans le cadre du Forum sur la coopération Chine-Afrique. Et donc, en somme, je peux, au regard de certains faits de développement chinois, dire que la démocratie populaire intégrale avancée par le président Xi Jinping depuis 2012 n'est pas un ornement. Elle sert véritablement à résoudre les problèmes des peuples chinois et aussi des peuples africains et en général des pays du sud global.
1: Restez branchés sur CGTN Radio. On se détend avec un peu de musique avant de poursuivre avec la rubrique Apprenons le chinois.

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8: Suizhonghua.
7: Bonsoir, chers amis. 亲爱的朋友, 晚上好. Bienvenue à notre cours de chinois. Tout d'abord, je vous rappelle de ce que nous avons appris dans la leçon précédente. 这是我丈夫, c'est mon mari. 这是我夫人, voilà ma femme. 我很高兴认识您, je suis heureux de vous connaître. 见到您,我很高兴, je suis ravi de vous rencontrer. 我向你们介绍我们的女儿, je vous présente notre fille. 你们认识我们的儿子吗? Vous connaissez notre fils? 你们认识呀? Vous vous connaissez alors? Aujourd'hui, nous apprendrons quelques phrases pour inviter quelqu'un à faire quelque chose.
6: Leçon numéro 5.
9: Xiaoting, 你在干什么呢?
10: Oh, 没干什么.
9: 你今天晚上有空吗?
10: 我不知道。你想去看电影吗?
9: 我请你。谢谢,我不想看。那你想去跳舞吗?
10: 我不想跳。你想去游泳池游泳吗? 我看看吧。那我请你去餐馆吃饭。哦, 那好呀,这个主意不错。去哪儿你挑? Maxime.
6: Explication.
7: 小丁,你在干什么? 小丁, qu'est-ce que tu fais là? Oh, 没干什么. Oh, pas grand-chose. 你今天晚上有空吗? Tu es libre ce soir? 我不知道. Je ne sais pas. 你想去看电影吗? Ça te dirait d'aller voir un film? 我请你. Je t'invite. 谢谢. 我不想看. Merci, mais ça ne me dit rien. 你想跳舞吗? Tu veux danser? 我不想跳. Non, je n'ai pas envie. 你想来游泳池游泳吗? Tu veux venir à la piscine? Oh, 我看吧. Je vais voir. 那我请你去餐馆吃饭. Alors, je t'invite à dîner au restaurant. Oh, 那好呀. Oh, oui alors. 这个主意不错. C'est une bonne idée.
6: Explication.
7: 做, 干, faire. 干, 什么? Qu'est-ce que? 什么? 没什么. Pas grand-chose. 没什么. 空, 空闲. Libre. 空闲. 知道. Savoir. 知道. 不. Ne pas. 不. 电影. Film. 电影. 邀请. Invité. 邀请. 请. 跳舞. Danser. 跳舞. 游泳. Aller à la piscine. 游泳, 游泳池, la piscine, 游泳池, 餐馆, restaurant, 餐馆, 晚餐, dîner, 晚餐, 好, 行, oui, 好, 好的, bon, 好, 好的。主意 ，idée， 主意。
9: 小丁，你在干什么呢？
5: 哦，没干什么。
9: 你今天晚上有空吗？
5: 我不知道。
9: 你想去看电影吗？我请你。
5: 谢谢，我不想看。
9: 那你想去跳舞吗？
5: 我不想跳。
9: 你想去游泳池游泳吗？
5: 嗯，我看看吧。
9: 那我请你去餐馆吃饭。
5: 哦，那好呀，这个主意不错。
9: 去哪儿你挑。
5: Maxime。
7: Ce soir, comme j'ai pas grand chose à faire, j'ai invité des amis à dîner à la maison. Alors, je vous dis au revoir et nous nous retrouverons demain à la même heure. 再见，明天见。
8: 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Merci pour votre fidélité. À très bientôt pour une nouvelle édition sur CGTN Radio.

0: Le président chinois Xi Jinping a appelé à prendre des mesures solides pour faire progresser la modernisation de l'agriculture et des zones rurales. Il a tenu ces propos lors d'une visite d'inspection dans la ville de Dezhou, dans la province du Shandong, située dans l'est de la Chine. Le président Xi Jinping a souligné que la garantie d'un approvisionnement stable en céréales et autres produits agricoles majeurs restait une priorité absolue. Il a appelé à un soutien accru à la production céréalière, à une utilisation plus large des technologies agricoles de pointe et à l'amélioration continue des infrastructures agricoles. Le président chinois a également mis l'accent sur la construction de communautés rurales agréables à vivre et prospères, tout en exhortant les responsables à apporter des avantages concrets à la population et à aider les agriculteurs à améliorer leurs conditions de vie grâce à leur travail assidu et à l'innovation. Le premier ministre chinois Li Qiang a prononcé un discours lors de la séance plénière d'ouverture de la 17e réunion annuelle des nouveaux champions, également connue sous le nom de Davos d'été, qui se tient actuellement à Dalian, dans le nord-est de la Chine. Il a déclaré que les performances économiques de la Chine pouvaient se résumer en quatre mots: stabilité, innovation, vitalité et intégration avec le reste du monde.
1: Nous avons successivement mis en place une politique de droits de douane nuls pour 63 pays. Le volume de nos importations se classe au deuxième rang mondial depuis 17 années consécutives. Au cours des cinq premiers mois de cette année, la croissance des importations chinoises de marchandises en provenance de l'étranger a atteint 20,5%, un chiffre nettement supérieur à celui de nos exportations. Depuis l'année dernière, nous organisons également une série d'événements consacrés à l'exportation vers la Chine afin d'offrir davantage de canaux d'accès au marché chinois aux produits étrangers de qualité, ce qui a reçu un accueil positif de la part des différents pays. Je tiens à souligner que le développement intégré de la Chine avec le reste du monde n'a jamais été un expédient. Mais une initiative stratégique s'inscrivant dans la tendance historique et ancrée dans notre propre philosophie de développement. La Chine ne cherche jamais à avancer seule pour aller plus vite, mais s'engage à coopérer avec tous les pays pour un bénéfice mutuel, car c'est en unissant nos forces que nous irons plus loin.
2: Le Premier ministre Li Qiang a déclaré qu'une coopération axée sur l'innovation était inévitable si le monde voulait surmonter le dilemme de la croissance. Il a mis en avant l'expérience de la Chine en matière d'innovation, citant les investissements soutenus des entreprises chinoises dans la recherche scientifique qui portent aujourd'hui leurs fruits. Selon lui, l'innovation technologique de la Chine a renforcé la modernisation industrielle, ce qui accélère à son tour l'évolution technologique. Et l'immense marché chinois et sa solide base industrielle apportent un soutien solide à ce cercle vertueux. Il a évoqué l'écosystème numérique chinois et la manière dont la Chine fait profiter le reste du monde des dividendes de l'innovation.
1: À partir de cette année, nous allons mettre en œuvre de manière globale le 15e plan quinquennal. Au cours de cette période, nous continuerons à renforcer la recherche sur les technologies clés, à augmenter de manière significative les budgets consacrés à la recherche technologique et à améliorer sans cesse nos capacités d'innovation originale afin de fournir une source inépuisable de dynamisme pour le développement innovant et de haute qualité de l'économie chinoise. Dans un deuxième temps, nous favoriserons l'intégration en profondeur de l'innovation scientifique et technologique et de l'innovation industrielle, élargirons sans cesse la demande intérieure effective, accélérerons la mise en œuvre à grande échelle des nouvelles technologies et des nouveaux produits, et renforcerons continuellement le cercle vertueux de promotion mutuelle entre la science, la technologie et l'industrie.
0: À l'occasion du 17e forum Davos d'été, à Dalian, notre journaliste Shang Huizhang a interviewé Leila Benali, ministre de la Transition énergétique et du Développement durable du Maroc. Selon elle, le concept de partenariat ouvert évoqué par le premier ministre chinois Li Qiang dans son discours prononcé lors du forum correspond parfaitement à la position du Maroc. Par conséquent, un ensemble d'opportunités s'offre aux Africains et aux Chinois.
3: Bonjour Madame la Ministre, quel point du discours du Premier ministre chinois Li Qiang a retenu le plus votre attention?
4: Alors il y a peut-être deux passages qui nous ont beaucoup interpellés en tant que délégation marocaine. D'abord, c'est cette vision qui est très proche de la vision marocaine de partenariat, d'ouverture sur les partenariats et d'une approche ouverte envers différents partenaires et en prenant ou en apportant ce qu'il y a le mieux dans les partenariats gagnant-gagnant. Et le deuxième point qui m'a personnellement, moi, beaucoup interpellée, c'est cette augmentation, en effet, de 10% en annuel en capital de recherche et développement, principalement pendant les cinq dernières années, le plan quinquennal des cinq dernières années, et bien entendu une augmentation à l'avenir.
3: Le thème de ce forum est « Innover à grande échelle pour le Maroc ». Quel rôle jouent les partenariats internationaux, y compris avec la Chine, pour faire passer la transition énergétique du projet pilote au déploiement industriel?
4: Aucun ministre de l'énergie ne peut nier aujourd'hui que la Chine a mis un capital humain et industriel très important dans la recherche et développement, dans toute la chaîne de valeur clean tech, que ce soit batterie, stockage, solaire PV, éolien, mais également intelligence artificielle dans les réseaux, etc. Et l'ammoniac vert et également dans les électrolyseurs d'hydrogène. Donc aujourd'hui, il y a un ensemble d'opportunités qui s'ouvrent devant nous hein, pour pouvoir continuer à travailler ensemble.
3: Depuis la visite du président chinois Xi Jinping en fin 2024, la coopération énergétique entre la Chine et le Maroc s'est nettement améliorée. Comment décriez-vous la place qu'occupe désormais la Chine dans la stratégie de transition énergétique du royaume?
4: Toutes ces élans de coopération, comme je l'ai dit, sont très importants depuis le lancement de la stratégie énergétique 2009 par Sa Majesté Mohamed VI, que Dieu l'assiste. Aujourd'hui, nous continuons dans notre trajectoire de coopération, comme je vous l'ai dit, en termes bilatéral et en trilatéral et aussi en multilatéral, parce qu'il y a aussi du financement multilatéral qui porte ces projets-là, qui dérisque ces projets-là, qui est également très important. Le premier Lee, aujourd'hui, ce matin, à ce forum, dans ses opening remarks, a beaucoup parlé de l'ouverture des partenariats. Et donc, j'ai été très contente de voir que nous étions très alignés sur ce concept d'ouverture des partenariats. Il ne faut pas qu'il y ait de l'opportunisme, il ne faut pas qu'il y ait du non-respect dans ces partenariats. C'est très important aujourd'hui dans ces économies du 21e siècle.
3: Merci Madame la Ministre pour cet entretien.
0: L'Iran et les États-Unis ont confirmé séparément que le détroit d'Ormuz est désormais entièrement ouvert aux navires commerciaux. Cette annonce intervient après que les médiateurs qataris et pakistanais ont fait état de résultats encourageants à l'issue du premier cycle de pourparlers indirects entre l'Iran et les États-Unis en Suisse. Le secrétaire d'État américain Marco Rubio a déclaré qu'aucun pays ne pouvait imposer de péage sur cette voie maritime stratégique pour le transport d'énergie. Le protocole d'accord entre les États-Unis et l'Iran exigent des deux parties qu'elles cessent les opérations militaires sur tous les fronts et parviennent à un accord de paix définitif dans un délai de 60 jours. L'Iran a indiqué que la situation dans le détroit d'Ormuz serait réexaminée au bout de deux mois. Par ailleurs, les Nations Unies ont commencé à évacuer les 11 000 marins bloqués dans cette voie navigable. La cinquième série de négociations entre Israël et le Liban sous l'égide des États-Unis débute à Washington. La fin des hostilités au Liban constituant un élément clé du protocole d'accord entre les États-Unis et l'Iran. Le secrétaire d'État américain Marco Rubio se trouve actuellement au Moyen-Orient où il s'efforce de rallier les alliés régionaux à cet accord.
1: Quelques jours après la clôture des pourparlers de haut niveau entre les États-Unis et l'Iran en Suisse, le secrétaire d'État américain Marco Rubio a effectué sa première étape au Moyen-Orient. M. Rubio est arrivé mardi à Abu Dhabi, alors que l'administration Trump tente de rassurer ses alliés du Golfe qui critiquent l'accord provisoire conclu entre Washington et Téhéran. Outre les Émirats arabes unis, il se rendra également au Koweït et à Bahreïn. Le département d'État américain a indiqué que M. Rubio aborderait toute une série de priorités régionales, telles que le mémorandum d'entente avec l'Iran et les efforts visant à sécuriser le détroit d'Ormuz. Malgré les démentis de Téhéran, le président américain Donald Trump affirme que l'Iran autorisera l'accès des inspecteurs nucléaires. M. Trump a écrit mardi dans un message publié sur les réseaux sociaux que l'Iran avait accepté le plus haut niveau d'inspection nucléaire à l'avenir et indéfiniment. Il affirme qu'il n'y aurait pas de négociations futures s'il ne l'avait pas accepté. M. Trump a réitéré ce message à son arrivée en Pennsylvanie mardi, ce qui contredit les déclarations des dirigeants iraniens.
5: Les Iraniens affirment qu'aucune visite des inspecteurs de l'AIEA n'est prévue. Cela fait-il partie de votre accord ?
6: Ils font erreur. Ils savent qu'ils font erreur. Ils nous l'ont dit en privé et nous avons prévu des inspections à 100%. Et s'ils avaient raison, j'annulerais les réunions immédiatement.
7: Selon vous, Monsieur le Président, quand ces inspecteurs seront-ils effectivement sur le terrain ?
6: Au moment opportun. Il n'y a pas d'urgence, mais ils seront sur le terrain au moment opportun.
1: L'administration Trump affirme que les États-Unis et l'Iran ont convenu de collaborer pour mettre fin au conflit entre Israël et le Hezbollah. Mettre fin aux hostilités au Liban est un élément clé du mémorandum d'entente entre les États-Unis et l'Iran. Et mardi, le Liban et Israël ont entamé un nouveau cycle de pourparlers au département d'État à Washington. Les responsables libanais affirment que des négociations en face-à-face avec Israël sont le seul moyen de mettre fin à la guerre. 4 cycles de négociations ont eu lieu entre le Liban et Israël depuis avril. Le département d'État a indiqué que ces pourparlers réuniraient des délégués militaires et politiques dans le but de faire avancer un accord de paix entre les deux pays. Depuis des mois, l'Iran associe le Liban aux négociations de paix avec les États-Unis. Lors des négociations qui se sont tenues en Suisse le week-end dernier, les responsables américains et iraniens ont déclaré avoir élaboré un cadre visant à mettre fin au combat et à garantir la souveraineté du Liban. Mais lundi, les responsables israéliens ont déclaré qu'ils poursuivraient leurs opérations dans le sud du Liban afin de neutraliser les menaces et de maintenir des zones de sécurité. Le département d'État américain a indiqué que les dernières négociations en date entre Israël et le Liban se poursuivraient jusqu'à jeudi.
0: L'Europe se prépare actuellement à affronter une vague de chaleur torride et plusieurs pays, dont l'Espagne, le Royaume-Uni et la France, ont émis des alertes rouges.
1: En Espagne, la ville côtière de Saint-Sébastien devrait atteindre une température maximale de 40 degrés Celsius, soit près du double de la température moyenne enregistrée à la même période les années précédentes. Les autorités ont exhorté la population à limiter son exposition prolongée à l'extérieur et à prendre des précautions supplémentaires pour protéger les personnes vulnérables. Une chaleur extrême balaye également le Royaume-Uni, l'Écosse et l'Irlande du Nord.

0: enregistrant les températures les plus élevées de l'année. Le service météorologique national britannique indique que le mercure pourrait atteindre 39 degrés Celsius cette semaine. La Société nationale des chemins de fer britannique a conseillé à la population d'éviter de voyager mercredi et jeudi en raison des températures extrêmes prévues. En France, au moins 40 personnes se sont noyées ces derniers jours alors qu'elles cherchaient à se rafraîchir pour échapper à la chaleur torride. La France a connu mardi la journée la plus chaude jamais enregistrée avec un pic de 44,3 degrés Celsius.
1: La partie continentale de la Chine a déclaré mercredi que les autorités du Parti démocratique progressiste DPP à Taïwan fermaient les yeux sur les violations illégales de l'espace maritime commises par le Japon et les Philippines. Un porte-parole a déclaré qu'au lieu de défendre les droits et intérêts territoriaux de la Chine, les autorités du DPP s'étaient rendues complices de forces extérieures dans le but de rallier des soutiens à leurs discours et agissements séparatistes.
2: Les autorités compétentes de la partie continentale de la Chine ont mené, conformément à la loi, des patrouilles de maintien de l'ordre dans les zones maritimes désignées. Cette mesure est à la fois nécessaire et appropriée et constitue une action juste visant à préserver la souveraineté nationale ainsi que les droits et intérêts maritimes. Les autorités du DPP ont fermé les yeux sur les actes de violation commis par le Japon et les Philippines, profitant au contraire de cette occasion pour diffuser largement la fausse théorie de telle indépendance de Taïwan et attiser les sentiments anti-Chine. Elles sont désormais complices de la violation des intérêts généraux de la nation chinoise par des forces extérieures, agissant de manière méprisable et éhontée, et elles devront certainement répondre.
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12: Bonjour à tous, bienvenue dans In Vivo. Dans l'émission d'aujourd'hui, notre journaliste Feifei a interviewé deux jeunes Chinois qui vivent en France, créateurs d'une association visant à faire mieux connaître les cinémas et les cinéastes chinois à travers la France et l'Europe. Ensuite, nous allons redécouvrir la dynastie des Tang et essayer de comprendre comment cet empire est devenu le plus prospère, international et innovateur pays du monde. Voilà pour le sommaire de cette émission que nous ouvrons avec une chanson.

0: un doctorat en littérature chinoise, un doctorat en médecine. Yi Ren et Wang Xu, ces deux jeunes Chinois qui habitent à Paris, ont créé une plateforme cinématographique en France. Depuis fin 2022, ils ont commencé à organiser une série de projections de films chinois dans une salle de cinéma à Paris, et toutes ces projections sont très bien appréciées par les spectateurs chinois et français. Avec l'élargissement de leur audience, l'association est aujourd'hui assez active en matière d'échanges cinématographiques entre la Chine et la France. Mais au début de la création de leur association, ces deux jeunes ont relevé un grand défi. Xavier Wang Xu nous explique.
1: À partir de 5 dernières années, le plus grand défi que nous rencontrons est le non-profit. Et nous avons fourni des reportages frais et exclusifs en continu, mais nous n'avons réalisé aucun profit. Mais nous travaillons donc très dur, mais heureusement, tous les membres ont leur propre travail et consacrent leur temps libre à gérer l'association. Je pense qu'il y a une forte inertie qui nous pousse à continuer, et notre travail est de plus en plus reconnu par le domaine de cinéma, par l'industrie, et nous avons ainsi satisfait l'objectif de plus on aide fous, plus on rit. Et même lorsque nous, les fondateurs, nous retirerons, cette plateforme aura déjà été mise en place et servira de pont entre la culture chinoise et française. Nous pouvons faire beaucoup plus à l'avenir.
2: D'accord. Est-ce que Yi Ren a des choses à ajouter?
3: Oui, j'aimerais aussi ajouter quelque chose. Oui, en fait, comme Wang Xu l'a dit, le Taïguan Film est une association à but non lucratif, c'est-à-dire que tous les membres travaille par amour du cinéma et des échanges culturels sans la récompense. Donc nous voudrions vraiment profiter de cette occasion de remercier à tous nos membres de l'équipe, parce que le succès n'aurait pas été possible sans leur travail extraordinaire et leur dévouement au cours de ces dernières années.
2: C'est vrai.
3: Et nous voulons aussi remercier tous les amis des médias à Paris pour leur soutien. C'est pour cela, en fait, lors de notre première projection en salle de cinéma, nous avons invité plus d'une dizaine de médias à assister à notre projection, et en particulier Pali Xue Shenghui, qui nous a sponsorisé pour notre première projection. Donc c'est-à-dire que nous devons chercher les personnes et aussi les associations pour sponsoriser nos activités, et c'était aussi une difficulté qu'on a rencontrée. Et aussi, en fait, comme je viens de dire, c'est la passion pour le cinéma et la culture qui nous a réunis ensemble pour travailler pour l'association Taïguan Film. Mais c'est vrai que certains membres ont quitté à un moment donné, et ce qui est inévitable. Donc c'est vraiment un défi de construire la cohésion de l'équipe et d'attirer des personnes de qualité pour qu'ils restent dans notre association. Et à cet écart, je pense que Xavier a beaucoup contribué en tant que président de l'association. Par

0: exemple, il organise régulièrement des réunions pour faire le bilan du développement de l'association et donner rapidement des commentaires à chaque membre pour leur travail. Et nous organisons également des activités intéressantes. Par exemple, nous dînons ensemble, nous faisons de la randonnée à Paris et nous regardons des films au cinéma, etc. Donc, c'est-à-dire que les membres principaux de l'équipe se soutiennent mutuellement comme des membres de la famille et des amis. Par exemple, Cheng Bo et moi, nous avons assisté à la soutenance de doctorat de Xavier. Cette année, en mai, c'est ma soutenance de doctorat. Mais à ce moment-là, Xavier et les autres membres de notre association vont aller à Cannes pour faire des reportages et des interviews. Mais bien sûr, après, nous allons faire des autres fêtes. Du coup, j'aimerais dire que pour nous, l'association Naguan Film est plutôt comme une famille, une maison, un endroit où nous pouvons nous sentir chez nous en France.
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2: Vous avez beaucoup d'opportunités de rencontrer des gens qui travaillent dans le domaine cinématographique. Est-ce que ces échanges contribuent à la promotion du cinéma entre la France et la Chine ?
3: Moi d'abord, je pense que le développement du cinéma chinois en Europe ces dernières années a été difficile à cause de Covid. En fait, les cinémas français ont du mal à montrer certains d'excellents films produits en Chine. C'est très rare. En fait, chaque année, c'est juste moins que 5, 2 ou 3 films chinois sont sortis en France. Et c'est pour ça que c'est très important de promouvoir les réalisateurs chinois en Europe.
2: Il faut relancer.
3: Oui, en fait, les cinéastes chinois en Europe ont également des difficultés à survivre depuis que le festival de Cannes de l'année dernière, ainsi qu'il y a très peu de films chinois ont sélectionné par le festival. Du coup, on ne peut pas rencontrer les réalisateurs de Chine. Et en plus, avec le Covid, ils ne peuvent pas venir. Ça, c'est le grand problème. Du coup, depuis l'année dernière, le festival de Cannes et ainsi que cette année à Berlin, nous sommes en train d'organiser la soirée du cinéma chinois. Nous espérons que cela nous permettra de rassembler les cinéastes chinois qui participent au festival de cinéma en Europe et de promouvoir la coopération cinématographique entre la Chine et l'Europe. Et du coup, l'année dernière à Cannes, c'est juste 3 courts-métrages qui sont sélectionnés. Du coup, on a invité 3 réalisateurs à la soirée. En fait, on avait 60 ou 70 personnes dans la soirée. Et on a discuté ensemble comment faire la coopération ensemble en futur. Et les 3 réalisateurs sont là aussi. Et cette année à Berlin, on a co-organisé cette soirée avec autre association à Berlin. Ça s'appelle Silence. Et cette année, c'est plus parce qu'à Berlin, il y a 15 films qui sont sélectionnés. Et aussi, les réalisateurs peuvent venir. Du coup, on a presque plus que 100 personnes dans la soirée. Et aussi, c'est Huawei qui a fourni la boutique pour nous, pour organiser cette activité. Je crois qu'en mai, à Cannes, on va organiser aussi la soirée. Maintenant, tous sont en préparation.
0: Oui, en fait, on a organisé ce genre de soirée lors de festivals de cinéma. C'était pour créer des opportunités et des occasions pour que les jeunes cinéastes puissent échanger et discuter de la collaboration. Et parce que, en fait, pour l'instant, je pense que les films à gros budget et les films de réalisateurs célèbres ont déjà leur public. Mais les nouveaux cinéastes qui viennent sortir de l'école de cinéma et qui n'ont pas encore de réseau manquent toujours d'une plateforme. Et de nombreux jeunes réalisateurs talentueux du cinéma chinois manquent encore d'une chance d'être vus. Et c'est aussi la raison pour laquelle nous avons lancé des projections de courts-métrages. Et par exemple,

0: Le 4 avril, nous avons projeté les deux courts-métrages de Yu Miao, qui est la réalisatrice diplômée de la FEMIS. Et donc ces courts-métrages ont reçu de très bonnes critiques. Et il y avait des cinéastes professionnels de l'industrie cinématographique qui sont venus sur place. Donc nous sommes donc très heureux parce que nos activités ouvrent une plateforme à ces jeunes réalisateurs et les jeunes réalisatrices, ce qui leur permet de faire connaître leur travail. C'est vrai que ces échanges contribuent à la promotion du cinéma entre la France et la Chine.
1: Alors, quelles sont vos prochaines initiatives pour les mois qui viennent cette année?
2: En fait, en octobre de cette année, on va organiser avec Silas de Berlin un festival de films. Ça s'appelle Double Projection dans deux villes, Paris et Berlin. Il présentera une série de films chinois dans les deux capitales les plus importantes d'Europe. Et de plus, nous avons reçu une invitation du Centre culturel chinois à Paris pour organiser une série de projections, notamment de films d'animation, principalement destinés aux adolescents français.
1: Comme vous savez que l'année 2024 marquera la 60e anniversaire de l'établissement des relations diplomatiques entre la Chine et la France. Et dans ce cas-là, est-ce que vous avez des projets dans la promotion des échanges cinématographiques entre les deux pays?
2: Oui. En fait, dans le domaine du cinéma, nous souhaiterons élargir notre portée et organiser des projections plus influentes. Et nous espérons que l'expérience de nos projections cette année permettra à notre équipe de devenir plus mature et d'avoir un impact plus important. Et nous souhaiterons également collaborer avec davantage d'institutions et de plateformes plus importantes.
1: Est-ce que Yilin a des choses à ajouter ou pas?
0: Oui, en fait, je pense que ça sera sûrement une excellente occasion pour l'échange culturel. Et nous avons déjà, en effet, beaucoup d'activités en cours de planification. Et pour le moment, nous gardons un peu de suspense. Donc, je vous invite à nos chers auditeurs et nos auditrices de suivre notre compte sur WeChat et Weibo si ça vous intéresse. Et j'espère que les surprises à venir ne manqueront pas de répondre à vos attentes.
1: Ok, merci Yijin et Xavier Wangxu.
2: Merci beaucoup,
0: merci,
2: à la prochaine.
0: Merci beaucoup, à la prochaine.
1: Et du courage et bonne continuation.
2: Merci.
1: Merci, à
0: merci.
1: Bientôt. C'est la fin de cette émission d'aujourd'hui. Je vous remercie de l'avoir suivi et à la prochaine.
3: Voilà, on prend une pause musicale et on se retrouve jusqu'après pour notre rubrique « Pourquoi la dynastie des Tang nous fascine ?»

0: Vous êtes dans Invivo. Maintenant, la rubrique Pourquoi la dynastie des Tang nous fascine.
1: Pourquoi la dynastie des Tang nous fascine? Dans cette série de podcasts, nous allons redécouvrir la dynastie des Tang et essayer de comprendre comment cet empire est devenu le plus prospère, international et innovateur pays du monde, en léguant à l'humanité le riche patrimoine qui nous est parvenu jusqu'à aujourd'hui. Des gens comparent la Chine de la dynastie des Tang avec les États-Unis de nos jours et cherchent des similitudes entre la capitale des Tang, Chang'an, Xi'an aujourd'hui, et New York. Depuis le début du XVIIIe siècle, grâce à l'afflux des immigrés, la population des États-Unis a augmenté à un rythme phénoménal. Une condition préalable de la croissance économique et de la diversité culturelle, puisque les nouveaux arrivés tentaient de mener une nouvelle vie là-bas. En tant que principal point d'entrée de la côte Est, New York était une ville particulièrement diversifiée sur le plan ethnique et culturel. Et c'est là que la similitude entre en jeu. L'essor du commerce sous la dynastie des Tang a fourni un débouché considérable pour les marchandises étrangères, mais surtout un moyen et une raison pour les étrangers d'entrer en Chine et de s'y installer.

0: Li Shimin, l'empereur Taizong des Tang, a dit:
1: 自古皆贵中华见夷狄，朕独爱之如一，故其种落皆依朕如父母。Depuis
0: les temps anciens, la Chine est un pays noble et orgueilleux. Elle ne valorise pas les peuples étrangers. Moi, je les aime tous. C'est pour cela qu'ils dépendent de moi, me considérant comme chef de famille. Ces propos signalent un changement important. La Chine est désormais ouverte à tous, tous les peuples sont aimés et protégés par l'empereur lui-même et peuvent vivre ensemble de manière harmonieuse. Les notions de frontières et de nations sont marginalisées, tandis que le concept d'une grande famille humaine est apparu. Les étrangers étaient motivés pour s'installer dans l'Empire chinois. Tout d'abord parce qu'ils pouvaient le faire. Les étrangers étaient autorisés à entrer, à séjourner et à faire du commerce librement dans l'Empire. Les uns venaient par obligation professionnelle, d'autres parce qu'ils voulaient le faire, et d'autres encore pour fuir la guerre et chercher un abri. Les Turcs étaient nombreux en Chine sous la dynastie des Tang. Certains documents suggèrent qu'ils étaient au nombre de 150 000 et que 10 000 Turcs vivaient à Chang'an, la capitale. Des tombes découvertes montrent que leurs propriétaires sont des Han, des Krang, des Mi, des He, des She et des Tsa, des noms de familles étrangers qui ont pris un nom chinois. Leur pays d'origine se trouvait souvent en Asie centrale. Ils venaient de loin et ils ont été très bien accueillis par les Chinois. Voici un personnage célèbre. Sous le règne de l'empereur Gaozong des Tang, un prince persan nommé Belus, dont le pays a été envahi et détruit par les Arabes, est venu s'installer à Chang'an. Il cherchait de l'aide et a fini par devenir général dans l'armée des Tang. D'autres étrangers de la noblesse ont suivi son exemple, en espérant que les Tang les aideraient à regagner leur patrie perdue. Une fois arrivés à Chang'an, ils vivaient dans leur communauté. Dans la capitale, plusieurs quartiers étaient réservés aux étrangers. Ils y vivaient selon leurs coutumes, travaillaient ou faisaient du commerce pour gagner leur vie. Une autre raison importante pour laquelle les gens sont venus, c'est qu'ils étaient totalement acceptés par la société chinoise, jusqu'au point à être autorisés à s'engager en politique. Ils étaient nombreux dans l'administration, 76 ont occupé un poste de préfet, Ceche en chinois, alors qu'on compte au total 751 préfets durant les 3 siècles de règne des Tang. Celui qui a obtenu le poste le plus important était un homme d'affaires de Samarcande dans l'actuel Ouzbékistan. Il est devenu vice-ministre des Affaires étrangères de l'empereur Xuanzong des Tang. La dynastie des Tang fait clairement confiance aux étrangers, mais il ne faut pas oublier que la sélection des fonctionnaires était méritocratique. Si un étranger avait les compétences requises, il avait accès libre au corps de la fonction publique des Tang. Des étrangers se sont aussi engagés dans l'armée. Des épitaphes en sont les témoins. Plusieurs généraux sont issus de la famille Ashena, issus de la noblesse turque. Sous le règne de l'empereur Xuanzong des Tang, une trentaine de généraux sont étrangers. Ceux-ci ont contribué à la défense de l'empire, mais deux d'entre eux, Han Lushan et She Siming, se sont révoltés plus tard. Ils voulaient renverser les Tang. La guerre opposant l'armée rebelle à l'armée des Tang a duré une dizaine d'années et a beaucoup affaibli l'empire. Revenons à l'accueil réservé aux étrangers sous la dynastie des Tang. Tous les étrangers étaient considérés comme des citoyens égaux devant la loi. Si un étranger commettait un acte criminel sur le sol des Tang, il encourait la même peine qu'un natif de l'empire chinois. La dynastie des Tang attachait une grande importance au commerce avec les étrangers et adoptait des mesures pour le protéger et l'encourager. L'empire a stationné des troupes dans l'ouest du pays pour protéger les commerçants et leurs marchands. D'ailleurs, il imposait une faible taxe sur les biens. Faire du commerce le long de la route de la soie était ardu et dangereux. Les marchands n'osaient pas parcourir de grandes distances seuls et préféraient voyager en groupe. Une caravane pouvait parfois être composée de centaines de marchands. Les bandes de voleurs étaient leur souci numéro un. Des marchands se sont donné beaucoup de peine pour protéger ce qu'ils transportaient. Selon des anecdotes, certains se sont même tailladé la peau à l'aide d'un couteau pour cacher dessous des bijoux qu'ils ont ressortis une fois arrivés à destination. Aujourd'hui, avec les trains Chine-Europe, la route de la soie est redevenue animée et beaucoup plus sûre.

Les mariages mixtes étaient autorisés même au plus haut niveau. Dans les villes où des migrants et des Han vivaient ensemble, de telles unions étaient fréquentes. Encore une fois, on trouve des informations intéressantes sur les épitaphes. Selon des récits, on sait qu'il s'agit d'étrangers qui se sont installés à Chang'an pour fuir la guerre. Là-bas, ils se sont mariés avec des locaux, puis ils achetaient une maison, un terrain et menaient une vie paisible sous le règne des Tang. Même lorsqu'ils pouvaient retourner dans leur pays d'origine en toute sécurité, beaucoup ont préféré rester. Les religieux étrangers étaient autorisés à prêcher sur le sol des Tang. Il n'y avait aucune restriction à la diffusion des religions étrangères. Ainsi, en dehors du bouddhisme, on trouve le zoroastrisme, le nestorianisme et le manichéisme. En tant que métropole internationale, la capitale des Tang abritait plusieurs temples du zoroastrisme. La dynastie des Tang, comme nous le savons, a attiré des étudiants de nombreux pays du monde. Selon des archives, pendant une période, plus de 8000 étudiants étrangers vivaient en Chine. Ils ont fait leurs études à Chang'an, beaucoup ont passé les examens impériaux avant de mener une carrière dans l'Empire chinois. Ils ont contribué à la diversification culturelle de la dynastie des Tang, mais aussi à la diffusion de la culture chinoise dans le monde, quand ils se sont retournés dans leur pays d'origine. Pourquoi la dynastie des Tang attirait-elle les étrangers? Parce qu'elle était avancée dans beaucoup de domaines et qu'elle représentait une civilisation captivante. Richesse matérielle, lois et réglementations efficaces, autorité centrale et sécurité militaire, tolérance religieuse, créativité littéraire et artistique, avancées scientifiques et technologiques, c'était l'endroit idéal pour vivre pour les esprits curieux, ambitieux et ouverts. Sans la supériorité comparative dans tant d'aspects, la politique, l'économie, la culture, les Tang n'auraient pas pu avoir une telle vitalité. L'attractivité des Tang est également due à l'ouverture d'esprit de la famille fondatrice. Cette dynastie a été fondée par la famille des Li, originairement de l'ethnie Xianbei, un peuple nomade vivant dans l'actuelle Asie centrale. Leur culture était assez proche de celle des tribus turques de l'Ouest. Or, ce peuple a perdu ses caractéristiques pendant des longues années d'assimilation par les Han. Taizong, le deuxième empereur des Tang, savait parler la langue des Turcs. Selon l'histoire, il a négocié la paix avec les Turcs au bord d'une rivière et a su éviter un conflit militaire. Son fils aîné Changtian était très attaché aux us et coutumes turcs. Plutôt que d'apprendre les livres de Confucius pour devenir empereur, comme son père le voulait, il a préféré errer sur les prairies, vivre sous une tente et préparer de bons repas avec des moutons attrapés par-ci par-là. Le père a pu choisir un autre héritier, car Changtian n'était vraiment pas fait pour assumer une telle responsabilité. Ce qu'on vous montre dans cet épisode, ce sont quelques traits dans l'histoire de la dynastie des Tang et ses relations avec les peuples qui l'entouraient. Ces peuples s'approchaient de celui des Tang, tandis que le peuple des Tang cherchait des idées, des connaissances, des ressources et des amitiés dans les terres environnantes. Un remerciement spécial à Sanlian Zhongdu pour son aide dans la création du contenu de cette émission. Je vous donne rendez-vous au prochain épisode.

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3: Salut à tous pour une nouvelle édition de notre cours de chinois. J'espère que vous avez bien révisé depuis la dernière fois et que vous commencez un peu à vous débrouiller.
1: Dans la leçon précédente, nous avons appris les expressions sur les rendez-vous. Aujourd'hui, avant de commencer le sujet, les conversations téléphoniques, révisons un peu le cours précédent.
3: Bien sûr. Alors, pour dire en chinois « allô », c'est de la part de qui ? On dit « Wei, 请问是哪位 ?»« Wei, 请问是哪位 ?»« Wei, c'est un mot de salutation qui signifie « allô » en français. « 请问 » signifie « puis-je demander ?»«
1: Che »
3: signifie « être ».«
1: Naiwei »
3: quelle personne ?
1: Et allô, c'est de la part de qui ?
3: En chinois, 请问是哪位 ?
1: Voilà, on va prendre un autre exemple. Quand et où nous rencontrons-nous ?
3: Pour dire cela en chinois, 我们几点见面 ? 在哪儿见面 ? Allez, 我们几点见面 ? 我们几点见面 ?
1: 我们几点见面 ?
3: 在哪儿 ?
1: 在哪儿见面？见面。在哪儿见面？在哪儿见面？
3: 我们 signifie nous.
1: 我们.
3: À quelle heure? 几点?
1: 几点?
3: 我们几点见面?
1: 我们几点见面?
3: 我们几点见面?
1: 我们几点见面?
3: 在哪儿见面?
1: 在哪儿见面?
3: 在哪儿 signifie où.
1: 在哪儿.
3: Et si tu veux demander aux amis quand serez-vous libre, tu peux dire 你什么时候有空?
1: 你什么时候有空?
3: 你什么时候?
1: 你什么时候?
3: 有空?
1: 有空?
3: 什么时候 veut dire quand?
1: 什么时候?
3: 有空 veut dire avoir du temps libre.
1: 有空?
3: Quand seras-tu libre? 你什么时候有空?
1: 你什么时候有空?
3: Encore une fois, 你什么时候有空?
1: 你什么时候有空?
3: Très bien, écoutons le dialogue en entier.
4: 对话
2: 1喂,请问是哪位?
4: 我是王龙。对话 2你什么时候有空?
2: 周末。我们一起吃饭好吗? 可以。对话 3我们几点见面? 在哪见面?
4: 晚上8点,在北京饭店。
3: Bon, c'est tout pour la révision. Maintenant, on va aborder les principaux points du cours d'aujourd'hui.
1: Allô, je cherche à joindre le responsable Liu. Est-ce qu'il est là? Quand reviendra-t-il? Et demandez-lui de me rappeler, s'il vous plaît. C'est ce que nous allons voir aujourd'hui.
3: Et pour dire tout ça en chinois, oui, 刘经理在家吗? 他什么时候回来? 请他给我回个电话。
1: Voilà, comme d'habitude, moi qui suis pas un très bon élève, tu vas essayer de me décomposer ça, de me décomposer ces trois phrases pour bien me les faire répéter.
3: Alors, la première phrase. Wei, Liu Jingli zai jia ma?
1: Wei, Liu Jingli zai jia ma?
3: Wei, Liu Jingli zai jia ma?
1: Wei, Liu Jingli zai jia ma?
3: Ce qui veut dire littéralement, bonjour, est-ce que monsieur Liu est là? Liu Jingli veut dire monsieur le directeur Liu. Liu Jingli.
1: Liu Jingli.
3: Oui, Liu, c'est le nom de famille. Jingli signifie directeur. On les met ensemble et cela donne monsieur le directeur Liu. Liu Jingli.
1: Liu Jingli.
3: Liu Jingli.
1: Liu Jingli.
3: Très bien. Zai est la préposition dans le sens de à ou dans. Zai.
1: Zai.
3: Zai jia. Être à la maison signifie être chez lui.
1: Zai jia.
3: Ma, à la fin de la phrase, représente une interrogation. Ma.
1: Ma.
3: Bonjour, est-ce que monsieur le directeur Liu est là? Oui. Liu Jingli zai jia ma?
1: Oui. Liu Jingli zai jia ma?
3: Oui. Liu Jingli zai jia ma?
1: 喂，柳经理在家吗？
3: 柳经理在家吗？
1: 柳经理在家吗
3: ？Très bien. Écoutons maintenant le premier dialogue.
4: 对话一。
2: 喂，刘经理在家吗？
4: 他不在家。
3: La réponse est négative. Quand il revient, vous demandez 他什么时候回来
1: ？OK, bon, elle est un peu longue cette phrase encore. On va essayer de la décomposer.
3: Bien sûr, 他 signifie il.
1: 他。
3: 什么时候 ？Ça veut dire à quelle heure？
1: 什么时候？
3: 回来 veut dire revenir。
1: 回来。
3: Quand il revient, 他什么时候回来？
1: 他什么时候回来？
3: 他什么时候？
1: 他什么时候
3: 回来？
1: 回来。
3: 他什么时候回来？
1: 他什么时候回来
3: ？OK, maintenant deuxième dialogue.
4: 对话二。
2: 他什么时候回来？
4: 我也不知道。
1: Alors maintenant, comment dit-on en chinois? Dites-lui de me rappeler, s'il vous plaît.
3: Tu peux dire comme ça.请他给我回个电话。
1: OK, là je crois que la décomposition de la phrase s'impose encore.
3: Volontiers, 请 s'il vous plaît.
1: 请
3: 他 signifie il.
1: 他
3: 给 dans le sens de donner.
1: 给
3: 我 désigne moi.
1: 我
3: 回个电话 rappelez-moi.
1: 回个电话
3: 回个电话
1: 回个电话
3: 回 veut dire littéralement répondre.
1: 回
3: 回
1: 回
3: 个 un coup.
1: 个
3: 电话 téléphone.
1: 电话
3: 回个电话 veut dire rappeler quelqu'un.
1: 回个电话
3: Je répète, 回个电话
1: 回个电话
3: Bon, maintenant on va essayer de dire la phrase entière. 请他给我回个电话请他，
1: 请他
3: 给我，
1: 给我
3: 回个电话，
1: 回个电话，
3: 请他给我，
1: 请他给我
3: 回个电话，
1: 回个电话，
3: 请他给我回个电话，
1: 请他给我回个电话。
3: Très bien，
2: 请他给我回个电话。
4: 好的，
2: 我的电话是87654321。
4: 好的，我一定转告他。
1: OK, c'était le troisième dialogue. Et comme d'habitude, avant de l'apprendre, on va passer en revue les nouvelles phrases et les expliquer. Je parle en français et toi, tu me parles en chinois.
3: OK.
1: La première phrase, Allô, est-ce que le directeur Liu est là?
3: Oui, Liu Jingli, 在家吗?
1: Très bien, et maintenant la deuxième, s'il n'est pas là...Je voudrais savoir quand est-ce qu'il revient. Comment tu dis ça en chinois?
3: 他什么时候回来?
1: Et comment lui demander de me rappeler?
3: 请他给我回个电话。
1: Parfait, maintenant je vois que je peux avancer un petit peu et me débrouiller au téléphone lorsque quelqu'un est absent. Voilà, maintenant on se réécoute le dialogue en complet.
2: 喂,刘经理在家吗?
4: 他不在家。
2: 他什么时候回来?
4: 我也不知道。
2: 请他给我回个电话。
4: 好的，
2: 我的电话是87654321。
4: 好的，我一定转告他。
3: Bon, c'est tout pour le cours d'aujourd'hui. Maintenant, un peu de culture.
1: Ok, les Chinois aiment les chiffres pairs, soi-disant signes de chance et de bonheur, en particulier le chiffre 8, qui a la particularité pour la province du Guangdong de se prononcer de la même manière que Fa, l'enrichissement, et qui est toujours considéré comme un bon signe. Quand les Chinois choisissent leur numéro de téléphone ou d'autres numéros, ils essaient souvent de prendre le chiffre 8. Il en va de même pour le chiffre 6, qui désigne, toujours en Chine, se dérouler dans de bonnes conditions, donc un signe de bon augure. De nombreux Chinois choisissent la date avec le chiffre 6, notamment pour leur mariage.

0: Par contre, le 4 ayant la même prononciation que ce, la mort, est pour les Chinois l'équivalent du 13 chez les Occidentaux.
1: Bon, ainsi s'achève notre cours d'aujourd'hui et comme d'habitude, on se quitte avec un petit test.
0: Alors comment dit-on en chinois ? Dites-lui de me rappeler, s'il vous plaît. Au revoir, à la prochaine.
1: À la prochaine.

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7: Plus de 648 millions de voyages interrégionaux ont été effectués pendant les congés de la fête des Pas de Dragon qui ont eu lieu du 19 au 21 juin dernier, d'après des données officielles publiées lundi. Le transport routier a représenté la plus grande part de ces déplacements avec environ 590 millions de voyages. Les voyages de passagers par chemin de fer ont totalisé près de 50 millions, tandis que le nombre de passagers transportés par voie navigable s'est élevé à 2,7 millions. Les compagnies aériennes ont assuré environ 5,7 millions de trajets de passagers au cours de cette même période. La Chine a enregistré environ 6,7 millions de voyages transfrontaliers au cours des trois jours de vacances de la fête des Pas de Dragon, soit une hausse de 13% par rapport à l'année précédente. Parmi les voyageurs étrangers qui sont entrés en Chine, 266 000 ont été admis dans le cadre de la politique d'exemption de visa du pays, soit une augmentation de 15% par rapport à l'année précédente. En février de cette année, la Chine avait étendu son régime unilatéral d'exemption de visa aux ressortissants de 50 pays. Le marché chinois de la consommation a maintenu sa stabilité pendant les congés de la fête des Pas de Dragon, a annoncé dimanche le ministère du Commerce. Au cours de ces trois jours fériés, la fréquentation et le chiffre d'affaires dans 78 rues piétonnes et quartiers commerciaux clés suivis par le ministère ont augmenté respectivement de 4% et 3,5% en glissement annuel. Après 6 ans d'interruption, la compagnie China Eastern Airlines a repris lundi sa liaison directe entre Shanghai et Stockholm, capitale suédoise, avec l'arrivée en soirée d'un Airbus A330 à l'aéroport de Stockholm-Arlanda. La compagnie aérienne a indiqué que cette liaison serait assurée 3 fois par semaine, les lundis, jeudis et samedis. Suite à l'épidémie d'Ebola, la Chine a offert une assistance humanitaire d'urgence à la République démocratique du Congo RDC et à l'Union africaine par l'envoi des experts médicaux ainsi que des médicaments et du matériel de lutte contre l'épidémie nécessaire d'urgence à la RDC. À ce jour, environ 1000 membres du personnel médical luttent contre Ebola aux côtés des populations africaines, a annoncé lundi le ministère chinois des Affaires étrangères. Un rapport intitulé « Les 10 technologies émergentes majeures en 2026 » a été présenté lors du Forum d'aide de Davos 2026, tenu dernièrement à Dalian dans le nord-est de la Chine. Ce rapport recense les technologies clés les plus susceptibles de façonner l'industrie, les politiques et la société au cours des 5 prochaines années. Ces technologies vont des énergies propres de nouvelle génération à l'IA et aux technologies quantiques, en passant par les matériaux de pointe et la biotechnologie. Lors de la 10e édition de VivaTech, les entreprises chinoises, présentes seules ou en délégation, abordent une nouvelle dimension à cet événement où les applications concrètes de l'IA occupent une place croissante. L'Envision Group a présenté ses parcs industriels zéro carbone, ses centres de calcul énergétique intelligents, ses systèmes de stockage et ses éoliennes pilotées par l'IA. Tencent Cloud a mis l'accent sur une autre préoccupation au cœur des débats européens, la souveraineté numérique. Le groupe a exposé à VivaTech ses offres d'IA, d'infrastructures cloud, de cloud privé et de solutions numériques sectorielles. En marge du salon, Hangzhou Expo Group a également signé un accord de coopération avec VivaTech afin de renforcer les échanges et préparer de futurs partenariats. Dans le cadre de ces efforts plus larges pour faire progresser l'initiative IA+, la Chine a publié un ensemble de lignes directrices visant à promouvoir l'application réglementée et le développement innovant des agents d'IA. Les lignes directrices stipulent que le développement des agents d'IA doit respecter les principes de sécurité et de contrôlabilité, de développement standardisé et ordonné, de croissance axée sur l'innovation et de progrès guidé par les applications. Le document préconise en outre un développement davantage axé sur les applications. Il décrit 19 scénarios d'applications typiques dans des domaines tels que la recherche scientifique, le développement industriel, la promotion de la consommation, le bien-être public et la gouvernance sociale. Selon un article de recherche récemment publié dans la revue Cell Research, des chercheurs chinois ont développé une nouvelle technologie de semi-clonage chez le poisson zèbre. Le semi-clonage représente une approche unique pour générer des individus, le poisson zèbre étant un organisme modèle essentiel pour l'étude du développement et des maladies des vertébrés. La première thérapie cellulaire gardée au monde ciblant les tumeurs solides, développée par une société biopharmaceutique basée à Shanghai, a été approuvée en Chine. Ce nouveau traitement, conçu pour le cancer gastrique avancé, offre une option thérapeutique novatrice aux patients atteints de ces tumeurs. Les tumeurs solides qui se développent dans les tissus des organes avec une forme fixe sont particulièrement difficiles à traiter en raison de leur micro-environnement complexe, ce qui les rend plus difficiles à prendre en charge que les hémopathies malignes ou cancers du sang. 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
11: Bienvenue à Cogito. La 7e édition du sommet des multinationales de Tsingtao s'est achevée le 17 juin dernier. Premier grand rendez-vous en Chine dédié à ces acteurs planétaires, l'événement a rassemblé 322 dirigeants issus des 44 pays et régions. À la clé, 57 projets stratégiques signés, dont 20 à capitaux étrangers, représentant un investissement total de 2,56 milliards de dollars. Ce sommet a également été marqué par plusieurs premières, des sessions thématiques inédites consacrées aux véhicules à nouvelle énergie, aux nouveaux modèles de stockage d'énergie et à l'agriculture intelligente. Autant de secteurs de pointe porteurs d'avenir, ainsi qu'une réunion sur l'ouverture accrue des services afin de répondre au plus près aux attentes des entreprises. Alors que l'économie mondiale traverse de profondes mutations, que la révolution technologique et la transformation industrielle s'accélèrent, les multinationales sont en quête de marchés stables, de moteurs d'innovation et d'un environnement commercial de qualité. Ce sommet a répondu précisément à ces aspirations. Le terme « co-création » a été le plus souvent prononcé par les participants. C'est une formule qui souligne l'évolution de relations entre la Chine et les investisseurs étrangers. On en est plus à la simple vente ou production, mais à une dynamique d'innovation partagée et de construction d'écosystèmes communs. Cette année marque le lancement du 15e plan quinquennal chinois. Les multinationales, nombreuses à se positionner comme co-constructrices et partenaires, entendent s'appuyer sur l'immensité du marché chinois, la robustesse de ses chaînes d'approvisionnement est la force de son écosystème ouvert pour optimiser l'allocation des ressources à l'échelle mondiale. Marché en mouvement perpétuel, la Chine offre aux investisseurs étrangers un champ de possibles en constante expansion. Le directeur général d'Alstom Chine, entreprise ferroviaire française, souligne que le 15e plan quinquennal prévoit la modernisation, la rénovation et la maintenance des infrastructures de transport. Une opportunité historique à ne pas manquer, a-t-il indiqué. De son côté, la directrice des affaires publiques de Herbalife Chine insiste sur la soif de qualité des consommateurs chinois et leur forte appétence pour le numérique, un terreau fertile pour une gestion personnalisée de la santé. Par ailleurs, la montée en puissance de l'innovation en Chine donne un nouvel élan à cette co-création. Selon un rapport présenté lors du sommet, le pays dispose désormais du plus grand marché d'applications au monde, de l'écosystème industriel le plus complet et des scénarios d'innovation le plus diversifiés. Une attractivité qui se vérifie dans les chiffres. En 2025, les investissements étrangers effectivement utilisés dans la recherche scientifique et les services technologiques ont représenté près d'un cinquième du total, soit 3,8 fois plus qu'en 2018. Le directeur général d'Alstom Chine ajoute que les équipements haut de gamme fabriqués à Taicang, dans la province du Jiangsu, s'intègrent désormais dans les réseaux mondiaux et desservent plus de 160 pays et régions. À plus long terme, la Chine n'a cessé d'élargir ses portes, offrant aux investisseurs étrangers des perspectives d'implantation stable et durable. Entre janvier et avril de cette année, plus de 20 000 nouvelles entreprises à capitaux étrangers ont vu le jour en Chine, soit une hausse de 6,8% sur un an. Pour Denis Despoux, directeur général mondial de Roland Berger, l'ouverture continue de la Chine dans les services, santé, finances, etc. est essentielle. Elle ouvre non seulement de nouvelles voies aux multinationales déjà présentes depuis des décennies, mais renforce aussi leur compétitivité à l'international. Les exemples abondent. L'Américain Revity a investi davantage dans l'innovation en Chine ces trois dernières années que sur

Les 10 années précédentes, le Danois Novo Nordisk a grandi son site de production en Guangzhou. Le Français Schneider Electric annonce 2 nouvelles usines en Chine et la modernisation de son centre de R&D à Beijing. Autant de signes que la Chine n'est pas seulement un stabilisateur de l'économie mondiale, mais bien une destination incontournable pour qui veut préparer l'avenir. Porté par la dynamique du 15e plan quinquennal, le mouvement est lancé. Et comme le répètent les acteurs présents en Tsingtao, croire en la Chine, c'est croire en le lendemain. Investir en Chine, c'est investir dans l'avenir.

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Bonjour et bienvenue dans cette nouvelle édition de Classico. Les thèmes de la relocalisation et de la réindustrialisation ont refait surface en France durant la crise sanitaire. Par ailleurs, on constate un intérêt de plus en plus prononcé pour la consommation en circuit court, bénéfique pour la protection de la planète et le Made in France, plébiscité par les Français. Mais la France a-t-elle les moyens de retrouver une partie de sa souveraineté économique? Et quelles seraient les conséquences du retour de la production industrielle sur le territoire? Dans cette édition, Madame Jade Charles va discuter de ces questions avec les invités. Allez, installez-vous confortablement, on décolle en classico.

Bonjour à tous et bienvenue dans ce nouveau numéro de Pour tout vous dire. Les thèmes de la relocalisation et de la réindustrialisation ont refait surface en France durant la crise sanitaire. Par ailleurs, on constate un intérêt de plus en plus prononcé pour la consommation en circuit court, bénéfique pour la protection de la planète, et le Made in France, plébiscité par les Français. Mais la France a-t-elle les moyens de retrouver une partie de sa souveraineté économique? Et quelles seraient les conséquences du retour de la production industrielle sur le territoire? Ce sera le thème de cette émission. Nous en parlerons avec deux spécialistes du sujet. Et avant cela, nous nous rendrons au Salon du Made in France, événement incontournable cette année, alors que les enjeux de la relocalisation s'invitent dans la campagne présidentielle. Et en deuxième partie, nous nous intéresserons à l'engouement pour le Guochao, ou le renouveau du Made in China, en Chine, avec Fan Zhen. Bonjour, bonjour. Charles Huet et Régis Portalaise, et merci bonjour d'avoir accepté notre invitation aujourd'hui. Je vous présente tout de suite à nos téléspectateurs. Régis Portalaise, vous êtes ingénieur en informatique et un ancien élève de l'École Polytechnique. Vous avez cofondé en 2019 l'association X Alternative, qui regroupe majoritairement des élèves et des anciens élèves de l'École Polytechnique qui souhaitent s'engager pour l'intérêt général. Et vous, Charles Huet, vous êtes cofondateur de la Carte Française, une carte cadeau qui favorise les achats de produits made in France. Vous avez également cofondé la FIMIF, la Fédération indépendante du Made in France, qui est la seule

0: France s'expose le temps d'un salon à Paris. Des grands classiques, emblématiques de la tradition française, comme la marinière ou les ustensiles de cuisine, des produits régionaux, et bien sûr, le vin, comme celui-ci, produit en région parisienne.
1: L'idée, c'est de participer à la renaissance du vignoble francilien. On produit du vin naturel, donc avec des raisins bio et sans ajout de levure, d'enzymes ou tout ce qu'on met dans le vin, que du raisin, à Courbevoie, avec des raisins qu'on va chercher en Loire et en Alsace, qu'on vendange à la main et qu'on ramène sur place à Courbevoie et qu'on vinifie à Courbevoie.
0: Des propositions plus originales aussi, comme cet aquarium potager, le Nénu Farm, un écosystème complet où les plantes filtrent naturellement l'eau des poissons. Cette marque de linge de maison haut de gamme a été fondée en 1847. Ses produits, essentiellement en lin, s'exportent aujourd'hui dans 60 pays. Un succès qui se fonde sur l'amour du beau des consommateurs.
2: C'est une question de gens qui apprécient, qui sont esthètes, qui aiment le beau, qui aiment l'art de vivre. Qu'ils soient chinois ou français, on partage ce goût pour les belles choses, tout simplement. Et des belles choses qui durent.
0: Cette année, le salon prend une tournure résolument politique. Inauguré par des membres du gouvernement, il a vu défiler presque tous les prétendants à l'élection présidentielle de 2022, désireux de se faire entendre sur un thème qui fait consensus. Arnaud Montebourg, à la fois candidat exposant en tête, venu dédicacer son miel bleu-blanc-ruche au premier jour du salon.
3: L'industrie française, c'est la colonne vertébrale de notre économie. C'est là où sont réalisées l'essentiel des exportations, l'essentiel des innovations. Et c'est un secteur d'activité qui crée de l'emploi. Et donc, nous avons intérêt à soutenir l'industrie. Aujourd'hui, l'industrie repartit très fort parce que l'économie mondiale est repartie.
0: Après 3 décennies de désindustrialisation, la crise du Covid-19 aura marqué un retour sans précédent de l'industrie dans les préoccupations des pouvoirs publics. En attendant le retour d'une véritable politique industrielle, le Made in France aura toujours le mérite de faire rêver le monde entier.
4: Alors, on a vu dans ce reportage l'intérêt suscité aujourd'hui par le Made in France et les relocalisations dont les politiques s'emparent dans la campagne présidentielle qui commence. Avant de s'intéresser à cette tendance, j'aurais voulu qu'on revienne sur l'origine de la désindustrialisation en France. Pourriez-vous nous en rappeler les principales raisons, Régis ?
5: Bien sûr, alors ce sera un point de vue... personnel et pas que, notre groupe a un peu travaillé sur le sujet et a produit un document d'une 40aine de pages sur la question. Ce qui ressort en particulier, c'est la financiarisation de l'actionnariat et la transformation du capitalisme français d'un capitalisme, on va dire, familial, comme il existe encore en Italie ou en Espagne ou en Allemagne, en un capitalisme entièrement financier, où donc les intérêts ne sont plus les mêmes. L'argent peut se déplacer à volonté. Et ce que va chercher l'actionnariat, c'est plus forcément la perpétuation d'un savoir-faire, d'un groupe, d'un capital immatériel, mais c'est du retour sur investissement. Et le retour sur investissement, on va le chercher là où il existe. Donc c'est ce qui s'est traduit depuis les années 80 par des délocalisations en masse. En quelque sorte industriel et pensé intelligemment. Je pense à Serge Tchuruk qui parlait du Fabless, où on va faire de l'industrie sans usine. Donc on a évacué les usines pour se concentrer sur la valeur ajoutée. Et finalement, aujourd'hui, on n'a plus d'usine et on commence à perdre la valeur ajoutée.
4: D'accord. On a voulu faire de l'industrie sans usine.
5: Exactement.
4: Et maintenant, on a besoin de ces usines.
5: Voilà. Et alors, je rajouterais quand même qu'à mon avis, il y a une sorte de trahison des élites, qui ont engrainé dans ce mouvement à corps perdu. Quoi. Donc, potentiellement, et là, c'est un point de vue vraiment personnel, on va dire que les grandes usines, comme il y avait, parce que les années 40 jusqu'aux années 60-70, il y avait quand même de très grands mouvements sociaux. Je me souviens dans les usines Renault, par exemple. Supprimer les usines, c'est supprimer les mouvements sociaux aussi. C'est un côté pratique.
4: Ouais. Et des élites qui aujourd'hui revendiquent donc cet intérêt pour la réindustrialisation de la France. Alors, vous avez envie de réagir, je crois, Charles Huet.
6: Non, il y a de multiples raisons à la désindustrialisation. D'abord, elle a touché tous les pays d'Occident.

0: Mais effectivement, elle a touché plus gravement la France que tous les autres pays occidentaux. Si on est passé à cette fin du capitalisme familial, c'est pas tout à fait indifférent non plus au contexte fiscal et réglementaire français. Les impôts sur les successions et les impôts sur la fortune ont aussi largement participé à défamiliariser ces entreprises-là et donc à les mettre en main de groupes financiers moins attachés à leur territoire. Aujourd'hui, les entreprises du salon du Made in France sont très souvent des entreprises familiales qui ont un attachement au long terme à leur territoire, à leurs salariés, à leurs équipes, à leur savoir-faire. Et le consommateur n'est pas non plus, le client français n'est pas non plus à sa part de responsabilité. Malheureusement, les Français s'appauvrissent depuis quelques décennies et l'État leur laisse peu d'argent, donc oui, ils choisissent le low cost et donc ils ont encouragé et accéléré cette délocalisation en préférant des produits low cost et fast fashion en particulier.
1: Il y a aussi une part de responsabilité du consommateur dans ça.
2: Chose que je ne dirais pas, mais non, les responsabilités sont structurelles quand même. Le consommateur, si on lui propose des objets moins chers, il va prendre les moins chers. On n'a qu'à pas lui proposer des objets moins chers.
0: Mais je ne suis pas sûr que mes chaussures soient plus chères que des Nike. Et je suis même sûr qu'elles sont moins chères. Mais du coup, à un moment donné, je vote avec ma carte bleue. Et j'ai aussi le choix. Après, il n'est pas question de les culpabiliser. Il est question de pas systématiquement. En tout cas, on a c'est multifactoriel. Et on a même, nous, consommateurs, une part, pas intégrale, mais une part de la solution. Et on peut ne pas oublier notre casquette de citoyen quand on a notre casquette de consommateur.
1: En tout cas, ce phénomène n'est pas un phénomène récent. Ça fait plusieurs décennies qu'il s'est entamé. Et on semble redécouvrir aujourd'hui, depuis notamment la crise sanitaire, que la France ne produit presque plus rien sur son territoire. Pourtant, on sait qu'on est dans une économie globalisée où les chaînes de valeur sont dispersées sur l'ensemble de la planète et que tous les pays sont interdépendants. D'après vous, qu'est-ce qui explique le déclenchement d'une prise de conscience en France à ce sujet ?
0: On vient de connaître une décennie de sensibilisation culturelle et médiatique et politique au sujet du Made in France et de son importance. Maintenant, effectivement, pendant 10 ans, on en parlait. Depuis la crise du Covid, on a vu qu'on a une étape de passage à l'acte un peu plus concret et qui a eu des effets sur la fin de la désindustrialisation et on a connu un solde positif de création d'usines pour la première fois depuis 20 ans, juste avant le Covid. Et la crise du Covid a montré aux yeux de tous les Français notre grande nudité industrielle, voilà. Même sur des produits prétendument à valeur ajoutée faible, qui auraient pu imaginer la criticité stratégique d'un rectangle de tissu et de 2 élastiques, les masques. Ça semble comme ça, sans grande valeur ajoutée. En vérité, c'est stratégique, comme en réalité, tous les produits peuvent être stratégiques, puisqu'on ne peut pas savoir de quoi l'avenir sera fait. Il faut, par prudence élémentaire, maintenir un tissu industriel en France.
1: Et puis, la question du prix des produits, justement, vous en avez un peu parlé tout à l'heure. Est-ce que les Français pourront acheter les produits Made in France, qui, certainement, auront un coût plus important que ce qu'on peut trouver aujourd'hui, qui est importé de tous les coins de la planète à des prix souvent défiant toute concurrence.
0: C'est effectivement ce sujet de l'image-prix du Made in France, c'est ce qu'on a voulu nous adresser avec notre carte cadeau pour inviter les représentants du personnel à offrir le coup de pouce budgétaire à leurs collègues à Noël pour passer des paroles aux actes. Ceci étant, le Made in France n'est pas toujours plus cher. Dans l'agroalimentaire et la cosmétique en particulier, on a une profondeur d'offre telle qu'on est présent sur tous les niveaux de gamme. Un tiers des marques de distributeurs alimentaires dans la grande distribution sont du Made in France, donc c'est les premiers prix. Dop, le shampoing le moins cher du marché, fabriqué à Rambouillet. Les briquets Bic sont en partie fabriqués en Bretagne, à Redon. Et la cosmétique Made in France est tout à fait compétitive.
1: Mais est-ce que ce ne sont pas des exceptions ? Est-ce qu'on pourrait véritablement envisager que les Français achètent du Made in France à grande échelle ?
0: Pour passer à l'échelle, effectivement, il y a un sujet financier essentiel. Rendre plus compétitifs nos producteurs en réduisant leurs impôts de production en particulier, et deux, de travailler contre la paupérisation des Français, aussi en augmentant les salaires, en réduisant aussi les impôts. Le Made in France, c'est la manière la plus sensible pour un consommateur, un particulier, de ressentir le poids du contexte fiscal qui pèse sur les produits et sur les fabricants.
1: Vous n'êtes pas tout à fait d'accord sur ce point.
2: Il y a un coût qui n'est jamais évoqué, c'est le coût du capital. En France, le coût du capital est très gros. Les dividendes augmentent, les investissements reculent. Quand on regarde, par exemple, la production de voitures, le coût salarial est marginal, je ne sais plus exactement ce que c'est. Par contre, le coût de la publicité, c'est 20%. Si on veut produire pour moins cher, on peut peut-être enlever ce coût publicitaire. On peut peut-être enlever une grande partie de la rémunération actionnariale, qui d'ailleurs repart dans des fonds d'investissement étrangers, qui vont être des fonds de pension américains, des fonds de pension ou des fonds stratégiques suédois, etc. Ça, c'est des choses sur lesquelles on peut agir et qui augmenteraient significativement la compétitivité de nos entreprises si le coût du capital était plus faible. Les impôts de production, c'est vraiment une expression qui me fatigue. En ce moment, elle est employée partout et on a l'impression que ça s'arrêtera jamais, quoi. L'impôt sur les sociétés, il est passé de 50% en 1980 à 22,5% et maintenant, avec la taxe universelle, là, on sent qu'il va converger vers 15%. Mmh. Et puis les impôts, alors j'ai plus le nom exactement en tête, mais sur territoriaux, c'est pour les PME, c'est ridiculement faible. C'est pas ça qui grève la compétitivité.
0: C'est 70 milliards quand même au global sur l'économie. Et puis je suis d'accord sur les coûts publicitaires. D'ailleurs, on voit que le circuit court 1083, plein de jeunes marques s'en sortent sans passer par distribution et publicité. Le problème du passage à l'échelle, c'est que le Kidam ne connaît pas les marques de chaussures fabriquées en France. Les comités d'entreprise ne connaissent pas les marques fabriquées en France parce que justement, elles n'ont pas d'égérie internationale, elles ne sont pas distribuées dans tous les centres-villes. C'est distribution et marketing, effectivement, qui sont aussi responsables de la désindustrialisation. Mais en tout cas, sur ce qui est dans la main du politique, il y a ce sujet réglementaire et fiscal, assurément, où on a les records mondiaux. Et il me semble-t-il, on a également, corrélairement, le record mondial de désindustrialisation. Donc il y a peut-être des questions à se poser comme là-dessus aussi.
1: Du point de vue du pays, de la France, on voit qu'il y a une volonté d'indépendance. Elle est prônée notamment par les dirigeants politiques dont on a parlé un peu tout à l'heure. Dans cette vision de la réindustrialisation, est-ce qu'il n'y aurait pas intérêt à faire des choix stratégiques dans les types de produits que l'on pourrait avoir à produire sur le territoire français ?
0: Moi, pourquoi pas? Je pense qu'il y a des industries lourdes, des industries stratégiques d'un point de vue souveraineté, évidemment, sur lesquelles l'État doit avoir un droit de regard, sur la rachat en particulier. Après, moi, je pense qu'il faut investir tous azimuts parce que la planification, c'est très compliqué. Est-ce que demain, enfin, l'anticipation de la criticité d'un masque, c'était impossible à prévoir? Est-ce que demain, ma chaussette, qui semble vraiment très bas de gamme et pas à la hauteur de la valeur ajoutée française occidentale, et demain, avec une chaussette connectée, c'est peut-être ma chaussette qui sera mon médecin, qui sera peut-être mon coach sportif? Je pense qu'il faut mettre le terreau en place entrepreneurial, industriel et recherche pour investir tous azimuts. Et on verra si c'est pertinent ou si c'est pas pertinent et si ça gagne sur le marché mondial ou pas.
1: Peut-être avec une planification aussi. C'est peut-être ça aussi qui a causé la désindustrialisation de la France.
0: Moi, je pense qu'il faut. C'est surtout mettre en place le terreau le plus propice à l'investissement, à la recherche et à l'entrepreneuriat et laissons faire les ingénieurs et les entrepreneurs.
1: Vous voulez réagir?
2: Oui, je ne suis pas d'accord non plus. Moi, je n'ai pas foi dans le marché. On laisse faire le marché depuis 40 ans et ça ne marche pas.
0: Avec une économie surfiscalisée dans un marché ouvert, c'est sûr qu'on met des boulets plus importants à nos consommateurs et à nos producteurs.
1: Voilà. On a deux visions du monde.
2: Donc, moi, j'ai une vision planificatrice, au moins sur le sujet stratégique. Il y a des choses qui sont très importantes. Et c'est pas le marché va pas révolutionner tout ça demain matin. Il faut de l'énergie, il faut de la santé, il faut des transports. Il y a des choses on pourra pas passer au travers. Donc l'énergie, ça se planifie, c'est des projets sur 30 ans. Ça demande des investissements très lourds. Quoi qu'on veuille faire d'ailleurs, que ce soit du nucléaire ou pas du nucléaire, ça demande des dizaines de milliards. Il y a des pareil sur la santé, c'est des investissements très longs, formation de gens qui durent. Former un médecin, ça prend 12 ans. Voilà, et puis il y a pareil pour les transports, où là on est bien sur les transports, mais pareil, et on a l'impression qu'on ne fait pas ça du tout. On a quand même vendu Alstom, quoi. Enfin, c'est complètement absurde. Mm-hmm. Ça, c'est le genre de choses qu'il ne fallait pas faire. Maintenant, on parle de le racheter. Est-ce que c'est parce que c'est une période électorale ou est-ce que ça va vraiment se faire? Et si on le fait, est-ce qu'on va vraiment en faire quelque chose? Je ne sais
1: c'est
2: pas.
1: Surtout
2: je sais
1: du pas General Electric qui veut le vendre.
2: Voilà, alors General Electric, voilà, ils sont empêtrés dans des mauvaises affaires. Donc moi,

0: une vision planificatrice, au moins sur les choses stratégiques. La Chine planifie, elle planifie bien, et d'ailleurs elle s'est inspirée de notre planification des années 50, 60, 70. Donc c'est des empilements sur 5 ans, et puis une vision à très long terme qui peut ensuite évoluer au fur et à mesure que les plans s'empilent. Moi je pense que c'est ce qu'il faut faire, bah, sur l'énergie c'est ce qu'il faut faire, il ne faut pas avoir un plan de 3 milliards par an, machin. Il faut quelque chose... Où c'est qu'on veut être en 2050, combien de milliards il nous faut, on les met, on monte les filières, et ensuite on fait de la planification.
1: Je voudrais parler aussi de l'emploi maintenant. On associe souvent la création d'entreprises, d'industries avec le retour de l'emploi, qui est un gros problème en France, qui est touché très durement par le chômage. Mais relocaliser ne signifie pas nécessairement créer des emplois en grande quantité dans des usines qui aujourd'hui sont extrêmement robotisées. Qu'est-ce que vous en pensez, Charles ?
2: Effectivement, les usines relocalisées sont plus petites et plus automatisées, et tant mieux. En réalité, on voit qu'il n'y a pas de corrélation entre la robotisation et le chômage. Au contraire, les pays les plus robotisés sont ceux qui connaissent le moins de chômage. Un produit Made in France génère au global, en direct et indirect, 10 fois plus d'emplois. Donc c'est mécanique et la robotisation ne va pas du tout à l'encontre de ça. Au contraire, elle rend elle permet de dépasser le sujet fiscal, elle permet de rendre plus compétitifs les produits Made in France. Donc ce n'est pas du tout antinomique, robotisation et emploi.
1: Alors, on a vu que cette tendance qui a cours aujourd'hui en France et qui est vraiment au cœur des débats, elle se déroule de la même façon dans différents pays, notamment chez des voisins européens ou même plus loin, aux États-Unis. On s'intéresse au « made in Italia », au « made in America », etc. Derrière ce goût prononcé pour des produits de qualité, parce que c'est souvent ça qui est mis en avant, est-ce qu'il n'y a pas aussi un enjeu de souveraineté économique et puis une tendance au repli sur soi, au protectionnisme même, Régis Portalès ?
0: Alors, oui, il y a une question d'indépendance, effectivement. On va prendre par exemple un sujet que je connais bien, c'est les composants, processeurs et composants. Il y a une pénurie puisque les grands fournisseurs n'arrivent plus à livrer suffisamment pour répondre à la hausse de la demande. Donc, que font les Américains ? Ils investissent, je crois, c'est 50 milliards, plus 20 ou 30 qui viennent de chez Intel. Donc ils reconstruisent les usines de semi-conducteurs chez eux pour produire des processeurs. Que font les Sud-Coréens ? C'est pareil, Samsung, donc Corée du Sud, Samsung, c'est à peu près la même chose, met 180 milliards sur 4 ans dans le domaine, parce que effectivement, c'est critique. Si on n'a plus ce genre si on n'a pas accès ni par l'importation ni par la production locale de ce genre de choses, il y a beaucoup de choses qui se passent très mal. Je pense par exemple aux usines de voitures qui doivent s'arrêter parce qu'elles peuvent plus, elles n'ont plus assez de composants pour produire les véhicules. Donc on peut faire deux choix, soit on n'en a plus, et dans ce cas-là, on fait des voitures avec cadran à aiguille, moi ça me va très bien, soit il faut sécuriser les approvisionnements. Et sécuriser les approvisionnements, c'est soit faire des partenariats avec l'étranger, mais on voit ce que ça peut donner dans un contexte de crise des chaînes d'approvisionnement, soit on relocalise ce qu'on peut, pour qu'au moins, en cas de catastrophe, on ait de quoi produire un petit peu chez soi. Je pense que c'est le raisonnement que font beaucoup de pays.
1: Mmh. Vous voulez conclure ?
2: Mais en fait, le Made in France n'est qu'un rattrapage. Tous les pays du monde, tous les consommateurs du monde, en vérité, sont bien plus patriotes depuis bien plus longtemps que nous, de manière beaucoup plus forte et beaucoup plus ancrée dans leur quotidien, dans leur manière d'être culturelle, leur manière de consommer. Et du coup, ce n'est pas un repli sur soi. Les AMAP, ou la ruche qui dit oui, le circuit court, ça n'a pas vocation péjorative. C'est juste soutenir, vouloir donner du travail et rendre prospères ses voisins. Et c'est un souci de proximité, de solidarité locale, de bon sens, bien compris par tous. Et le Made in France ne fait que rattraper un complexe vis-à-vis de cette solidarité nationale que beaucoup de Français ont eu et qui évolue heureusement.
1: Eh bien, on va continuer à parler de ce sujet, mais avec un petit coup d'œil du côté de la Chine, avec Fan Zhen qui va nous rejoindre. Bonjour Fan Zhen et
3: bonjour,
1: merci d'être avec nous aujourd'hui. Vous êtes cofondatrice et directrice associée de Bonjour Brand, un événement annuel qui relie des marques chinoises avec des designers français et internationaux pour favoriser les rencontres et les collaborations.
3: Tout à fait.
1: Alors, vous travaillez sur les échanges entre ces marques depuis plusieurs années et vous êtes donc

0: à l'affût des tendances en la matière. Est-ce que vous pourriez nous parler, pour commencer, de l'engouement pour le Made in France en Chine ?
1: Alors, le Made in France est très apprécié en Chine, comme vous pouvez imaginer, parce que depuis longtemps, le Made in France, ça signifie la bonne qualité, le French touch qui a toujours été sexy. Et nous, vu que la Chine, depuis la réouverture dans les années 80, on a commencé à gagner de l'argent, mais sur place, on n'a pas beaucoup de bonnes marques à consommer. Donc, du coup, on commence à consommer des marques étrangères. Et donc, du coup, les marques françaises sont rentrées dans nos yeux. Et puis, on commence à vider les stocks dans
0: ça
1: le monde entier.
0: Ça doit vous faire plaisir, Charluette.
1: Louis Vuitton, Chanel et tout ça. Donc, du coup, c'est devenu de plus en plus fort, l'ambiance, en fait, la force de la marque française. Donc, du coup, le Made in France est devenu un mot très, très connu en Chine. Et puis, nous, on aime bien tellement. Et puis, voilà.
0: La Chine, de son côté, elle n'a pas besoin de relocaliser sa production. Mais elle connaît, elle aussi, une évolution avec une tendance pour la recherche de produits haut de gamme, justement. Est-ce que vous pourriez nous parler de ces marques chinoises qui séduisent aujourd'hui les consommateurs chinois et qui, éventuellement, commencent aussi à se faire un nom à l'international ?
1: Oui, dans ma tête, je pense tout de suite à Huawei, à Xiaomi, à Oppo, Vivo.
0: C'est plutôt l'électronique, alors.
1: Exactement, parce que Shenzhen était la ville la plus ouverte depuis les années 80. Donc, du coup, c'est
0: Shenzhen
1: là, en fait,
0: qui est la ville de l'électronique.
1: Tout à fait. Donc, du coup, il a bénéficié beaucoup d'avantages, en fait, du gouvernement pour le développement de technologie.
0: Ouais.
1: Donc, c'est là, en fait, on a fait le premier nom pour les marques chinoises, parce qu'à l'époque, les marques chinoises n'existaient pas. On était seulement des fabricants chinois, des usines chinoises. Et depuis, on a des marques chinoises dans la mode qui sont commencées à mettre leur nom, par exemple Li-Ning et par exemple Guopei. C'est une marque de haute couture chinoise. Et Li-Ning, c'est le streetwear qui a fait son nom aussi, qui est beaucoup dans la tendance de mettre en avant la culture chinoise et l'esthétique moderne.
0: Alors, il y a une autre tendance qui est, je crois, très forte aujourd'hui. Elle concerne essentiellement, je pense, des jeunes. Ça s'appelle Guochao. Vous allez nous expliquer précisément ce que ça veut dire et en quoi ça consiste.
1: Alors, Guochao, pour expliquer, Guo, ça veut dire pays, Chao, ça veut dire vague. Donc, si on traduit littéralement, c'est la vague nationale. Donc, Guochao était, je pense que, si je ne me trompe pas, apporté par Tmall d'Alibaba, qui a fait une
0: C'est-à-dire le site de e-commerce
1: d'Alibaba, et qui a fait une mission avec Li-Ning, comme on peut voir sur l'écran. Je pense que c'est en 2018, ils ont fait la fashion show à New York. Ils ont fait une collection de sportswear, mais avec des broderies chinoises. Donc, du coup, ça a fait un gros buzz sur les réseaux sociaux chinois. Les jeunes ont tellement aimé. Pour vous dire, Li-Ning, quand j'étais petite, je refusais porter Li-Ning. Je préférais des Nike, des Adidas, parce que c'est beaucoup plus cool.
0: C'était ringard.
1: Exactement. Li-Ning, c'était une marque chinoise. Moi, je n'aime pas les marques chinoises. Je veux être internationale.
0: Ouais.
1: Mais maintenant, les jeunes, ça a complètement changé. On veut porter Li-Ning parce que ça montre notre sang et ça montre notre fierté. Aussi parce qu'eux, ils ont tous nés dans la Chine où l'économie est bien, tout est bien, tout le monde est plus ou moins content. Donc, du coup, on préfère border notre propre marque.
0: Mm-hmm.
1: Donc, Guochao, c'était, je dirais, le vrai début, c'était ça.
0: Et puis, ça a donné lieu à la création de marques de bonne qualité, des marques qui sont aujourd'hui appréciées par les consommateurs chinois.
1: Oui, tout à fait. Parce que, je dirais, souvent, on pense que « made in China », ça veut dire mauvaise qualité, mauvais design, quasiment pas de design. Mais en fait, maintenant, « made in China », Li-Ning a toujours une bonne qualité, en fait. C'est juste, nous, on refusait de le voir. Et donc, maintenant,
0: l'image qui était pas bien,
1: en fait, c'est le marketing. On n'est pas bon en storytelling. C'est pour ça que vous aussi, les Français, je dis que vous êtes très forts là-dessus, parce que vous êtes très bons en storytelling. Vous allez rendre l'histoire de Hermès tellement attractive, mais nous, on peut très bien fabriquer ce genre de sac d'Hermès, en fait, même la meilleure qualité, mais on n'arrive pas à raconter une telle histoire.
0: Mm-hmm.
1: Donc, en fait, les marques chinoises ont commencé à renforcer là-dessus, de garder la bonne qualité, de rajouter des touches avec des touches chinoises, la culture traditionnelle. pour que les jeunes puissent apprécier plus.
0: C'est un petit peu la même chose ici en France avec ce que disait Fanjun à l'instant, il y a 10 ans. Est-ce qu'on avait autant envie de porter du Made in France, par exemple ?
2: Il y avait aussi un sujet, effectivement, de ringardise. Il était plus cool de porter des marques américaines. Finalement, on revient à du bon sens, à de la transparence, effectivement, à de la fierté nationale aussi. C'est aussi effectivement le sens du Made in France. Et puis, il y a de la qualité des produits plus durables parce qu'au final, ces marques américaines étaient fonctionnées un peu partout dans le monde et n'étaient pas forcément de grande qualité alors qu'elles étaient chères. Et aujourd'hui, on a chaque nation qui peut raconter son histoire, son savoir-faire et proposer à son consommateur de la fierté locale, toute logique, quoi.
0: Pour conclure, peut-être, puisque vous travaillez justement à faire rayonner ces marques chinoises et occidentales et à les faire travailler ensemble, est-ce que vous diriez qu'aujourd'hui, c'est surtout la qualité qui prime ?
1: Je pense que c'est toujours la qualité qui prime. Mais après, il faut quand même qu'on réussisse à raconter une belle histoire autour, en faisant des collaborations. Parce que si c'est seulement la qualité, on peut tous faire des produits de très bonne qualité. Mais il faut qu'on arrive à attirer les gens. Parce que maintenant, on a tellement de choses, on a tellement de choix. Surtout en Chine, le marché chinois est tellement immense. Il faut vraiment qu'on capture en fait les attentions surtout des jeunes qui consomment énormément afin de faire des choses ensemble.
0: Charles Huette, vous avez envie de réagir ?
2: Non, mais je pense qu'effectivement, il y a des savoir-faire locaux à mettre en musique. Je pense qu'on a en commun des civilisations anciennes avec des savoir-faire dont on est très fiers, qui sont ancestraux. Et il y a ce sujet, effectivement, de sortir des clichés et redécouvrir les savoir-faire propres à une maison, à une famille, à une région, à une ville. Et c'est ça qui rend plus simple le storytelling et plus réel la qualité des produits qu'il y a derrière.
1: Tout à fait.
0: Merci à tous les trois, Fanjun, Régis Portalaise et Charles Huette, d'avoir participé à cette conversation aujourd'hui. Et merci à vous de nous avoir suivis. Je vous dis à très bientôt pour un prochain numéro de Pour tout vous dire.

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0: Salut tout le monde, 大家好 ，Bienvenue à l'écoute de Chinois au quotidien sur Tai au micro.
1: Salut Tai, j'espère que tout se passe bien pour tout le monde depuis notre dernier cours. Tout de suite, une petite révision pour commencer. On a vu la dernière fois que j'avais acheté pas mal de choses sur les marchés, y compris du shampoing. Et à propos de ce shampoing, j'ai trouvé un défaut dans la qualité du produit et je suis allé le rendre au supermarché. Comment dire tout ça en chinois? C'est ce que Tai va vous dire tout de suite.
0: Voilà, on va voir phrase par phrase. La première phrase, 请问有洗发水卖吗? Pour demander si on a du shampoing à vendre dans le magasin. 请问有洗发水卖吗?
1: Ok, la phrase est longue, donc on va la décomposer.
0: 请问, s'il vous plaît.
1: 请问
0: 有avoir.
1: 有
0: 洗发水 shampoing.
1: 洗发水
0: vendre 卖
1: 卖
0: 请问有洗发水卖吗 ？S'il vous plaît, avez-vous du shampoing?
1: Voilà. Et maintenant, si je veux demander, excusez-moi, je voudrais rapporter l'article. Pouvez-vous me le reprendre? Comment dire ça en chinois, Tai?
0: 我想退货。
1: 我想退货。
0: 我想，je voudrais, je souhaite.
1: 我想
0: 退货 ，rendre l'article.
1: 退货。
0: 我想退货。
1: Je voudrais rendre ce produit ou ces produits. Alors maintenant, je voudrais demander, le vendeur, bien sûr, auquel je veux rendre mes produits, me demande la facture. Et il me demande, avez-vous votre facture? Quelle est la phrase, Tai?
0: 您的发票带来了吗?
1: 您的发票带来了吗?
0: 您的, votre.
1: 您的.
0: 发票, la facture.
1: 发票.
0: Donc, 您的发票带来了吗? Avez-vous apporté votre facture?
1: Voilà. Eh bien, le vendeur continue un petit peu à discuter avec vous et vous pouvez le reprendre, s'il vous plaît, cette phrase, comment la dire en chinois?
0: 您给退了吧?
1: 您给退了吧?
0: Bon, cette phrase est toute simple. On répète justement encore une fois. 您给退了吧?
1: 您给退了吧?
0: Maintenant, on va écouter tous les dialogues de la dernière leçon.
2: 对话一请问有洗发水卖吗？
3: 哦，就在前面的架子上。
2: 对话二，这个可能坏了，我想退货。
3: 您的发票带来了吗？
2: 带了。对话三，给您换一个行吗？
3: 不要了，您给退了吧。
1: Voilà, c'est tout pour la révision. Écoutons à présent les phrases qu'on va apprendre aujourd'hui. Comme d'habitude, Tai va nous les lire en chinois et moi, je suis chargé de les traduire en français.
0: 这橘子甜吗?
1: Ces oranges sont sucrées.
0: 多少钱一公斤?
1: Combien le kilo?
0: 我没有零钱。
1: Je n'ai pas de monnaie.
0: 给你一张一百元的。
1: Je vous donne un billet de 100 yuan.Vous pouvez acheter toutes sortes de produits à Beijing, dont des fruits. On les trouve dans la rue ou bien sûr des marchés, couverts ou en plein air. Et si vous préférez les fruits importés, comme les pommes par exemple, vous pouvez vous rendre dans un supermarché. Et là, vous trouverez un énorme choix.
0: Et oui, et quand on achète des oranges, on demande quelquefois si elles sont sucrées ou pas, puisqu'il y en a qui préfèrent les fruits un peu amers.
1: Ouais, tout à fait, c'est mon cas. Et alors là, qu'est-ce que je dois demander pour cela ?
0: Tu peux dire, 这橘子甜吗?
1: 这橘子甜吗?
0: 这橘子甜吗?
1: 这橘子甜吗?
0: 这 veut dire ce, cette.
1: 这
0: 橘子 orange.
1: 橘子
0: 甜 sucré.
1: 甜
0: 这橘子甜吗?
1: 这橘子甜吗? Ces oranges sont-elles sucrées?
0: Écoutez le premier dialogue.
2: 对话一，这橘子甜吗？
3: 很甜。
1: Voilà, après s'être assuré de la qualité des marchandises et que ces oranges sont bien sucrées ou pas, je veux demander le prix. Comment le dire en chinois?
0: 多少钱一公斤？
1: 多少钱一公斤？
0: Ce qui signifie combien le kilo? On va décomposer la phrase. 多少钱？
1: 多少钱?
0: Combien d'argent?
1: Ok, et ensuite?
0: I, c'est le chiffre 1.
1: I.
0: 公斤, kilo.
1: Combien?
0: Donc, toute la phrase, 多少钱, 一公斤?
1: 多少钱, 一公斤? Combien le kilo? Tout de suite, le dialogue 2.
2: 对话 2. 多少钱一公斤?
3: 4元钱一公斤.
0: En Chine, il existe une autre unité de mesure, jin. Un jin vaut 500 grammes.
1: Jin. Et vous pouvez demander, 多少钱? Yijin.
0: Bravo Thomas. 多少钱 yijin.
1: Ok, maintenant vous êtes paré pour aller faire les courses. On se réécoute encore une fois le dialogue.
2: 对话 2. 多少钱一公斤?
3: 4元钱一公斤.
1: Voilà, là je suis devant le vendeur, mais je n'ai pas de monnaie sur moi. Je n'ai qu'un seul billet de 100 yuan. Comment le dire en chinois? Excusez-moi, je n'ai pas de monnaie.
0: 我没有零钱.
1: 我没有零钱.
0: 我. Moi, je.
1: 我.
0: 没有, ne pas avoir.
1: 没有.
0: 零钱, monnaie.
1: 零钱.
0: 我没有零钱.
1: 我没有零钱, je n'ai pas de monnaie.
0: Le dialogue 3.
2: 对话 3. 我没有零钱, 给你一张100元的.
3: 找您80元.
1: Voilà, dans ce dialogue, il a été question de prix, et je n'ai pas de monnaie sur moi, donc on a vu la phrase. Comment dire, je vous donne un billet de 100 yuan.
0: 给你一张100元的.
1: Ok, on va décomposer la phrase maintenant.
0: 给, donner.
1: 给.
0: 你, toi.
1: 你.
0: 一张, un billet.
1: 一张.
0: 一百, c'est le chiffre 100.
1: 一百.
0: Donc, 给你一张100元的, je vous donne un billet de 100 yuan.
1: 给你一张100的. Je vous donne un billet de 100 yuan. Dialogue 3.
2: 对话 3. 我没有零钱. 给你一张100元的.
3: 找您80元.
0: Voilà, c'est tout pour les dialogues d'aujourd'hui. Avant d'écouter les dialogues en entier, nous réécoutons toutes ces phrases.
1: Ok, donc comme la dernière fois, tu vas nous les lire en chinois. Je vais les dire en français.
0: Aucun problème. 这橘子甜吗?
1: Ces oranges sont-elles sucrées?
0: 多少钱一公斤?
1: Combien le kilo?
0: 我没有零钱.
1: Je n'ai pas de monnaie.
0: 给你一张100元的.
1: Je vous donne un billet de 100 yuan. Voilà, maintenant on s'écoute tous les dialogues d'aujourd'hui.
2: 对话一. 这橘子甜吗?
3: 很甜.
2: 对话二. 多少钱一公斤?
3: 4元钱一公斤。
2: 对话三. 我没有零钱, 给你一张100元的。
3: 找您80元。
1: Voilà, c'est tout pour les dialogues. J'espère que vous les aurez un petit peu retenus. Maintenant, comme toujours, à la fin de notre émission, c'est notre rubrique ABC de la culture chinoise Thaï.
0: Dans certains pays, il est considéré comme pas très poli de poser des questions sur le salaire ou sur le prix de telle ou telle chose. En Chine, ce n'est pas un tabou. On entend tout le temps les Chinois parler du prix. Combien vaut votre montre? Combien votre loyer? Si quelqu'un vous pose une question de ce genre, ne soyez pas surpris. Si vous ne voulez pas répondre, vous pouvez dire « Wa wangji la, j'ai oublié » ou bien « Wo buzhidao, je ne sais pas ».
1: Voilà, c'est tout pour aujourd'hui, donc encore une fois une petite immersion à la fin de notre émission sur la culture chinoise. Et comme d'habitude, on se quitte avec une question, comment dire, ces oranges sont-elles sucrées en chinois? Bon, c'est facile, il suffisait d'être un petit peu attentif, je crois. Si vous connaissez la réponse, vous pouvez nous l'envoyer à l'adresse suivante, crifra@cri.com.cn. Salut Thaï, à la prochaine.
0: Salut Thomas, au revoir tout le monde.
4: Voilà, c'est la fin de cette édition. On se quitte en musique et à très bientôt.

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7: Plus de 648 millions de voyages interrégionaux ont été effectués pendant les congés de la fête des Pas de Dragon qui ont eu lieu du 19 au 21 juin dernier, d'après des données officielles publiées lundi. Le transport routier a représenté la plus grande part de ces déplacements avec environ 590 millions de voyages. Les voyages de passagers par chemin de fer ont totalisé près de 50 millions, tandis que le nombre de passagers transportés par voie navigable s'est élevé à 2,7 millions. Les compagnies aériennes ont assuré environ 5,7 millions de trajets de passagers au cours de cette même période. La Chine a enregistré environ 6,7 millions de voyages transfrontaliers au cours des trois jours de vacances de la fête des Pas de Dragon, soit une hausse de 13% par rapport à l'année précédente. Parmi les voyageurs étrangers qui sont entrés en Chine, 266 000 ont été admis dans le cadre de la politique d'exemption de visa du pays, soit une augmentation de 15% par rapport à l'année précédente. En février de cette année, la Chine avait étendu son régime unilatéral d'exemption de visa aux ressortissants de 50 pays. Le marché chinois de la consommation a maintenu sa stabilité pendant les congés de la fête des Pas de Dragon, a annoncé dimanche le ministère du Commerce. Au cours de ces trois jours fériés, la fréquentation et le chiffre d'affaires dans 78 rues piétonnes et quartiers commerciaux clés suivis par le ministère ont augmenté respectivement de 4% et 3,5% en glissement annuel. Après 6 ans d'interruption, la compagnie China Eastern Airlines a repris lundi sa liaison directe entre Shanghai et Stockholm, capitale suédoise, avec l'arrivée en soirée d'un Airbus A330 à l'aéroport de Stockholm-Arlanda. La compagnie aérienne a indiqué que cette liaison serait assurée 3 fois par semaine, les lundis, jeudi et samedi. Suite à l'épidémie d'Ebola, la Chine a offert une assistance humanitaire d'urgence à la République démocratique du Congo RDC et à l'Union africaine par l'envoi des experts médicaux ainsi que des médicaments et du matériel de lutte contre l'épidémie nécessaire d'urgence à la RDC. À ce jour, environ 1000 membres du personnel médical luttent contre Ebola aux côtés des populations africaines, a annoncé lundi le ministère chinois des Affaires étrangères. Un rapport intitulé « Les 10 technologies émergentes majeures en 2026 » a été présenté lors du Forum d'aide de Davos 2026, tenu dernièrement à Dalian dans le nord-est de la Chine. Ce rapport recense les technologies clés les plus susceptibles de façonner l'industrie, les politiques et la société au cours des 5 prochaines années. Ces technologies vont des énergies propres de nouvelle génération à l'IA et aux technologies quantiques, en passant par les matériaux de pointe et la biotechnologie. Lors de la 10e édition de VivaTech, les entreprises chinoises, présentes seules ou en délégation, abordent une nouvelle dimension à cet événement où les applications concrètes de l'IA occupent une place croissante. L'Envision Group a présenté ses parcs industriels zéro carbone, ses centres de calcul énergétique intelligents, ses systèmes de stockage et ses éoliennes pilotées par l'IA. Tencent Cloud a mis l'accent sur une autre préoccupation au cœur des débats européens, la souveraineté numérique. Le groupe a exposé à VivaTech ses offres d'IA, d'infrastructures cloud, de cloud privé et de solutions numériques sectorielles. En marge du salon, Hangzhou Expo Group a également signé un accord de coopération avec Vivatech afin de renforcer les échanges et préparer de futurs partenariats. Dans le cadre de ces efforts plus larges pour faire progresser l'initiative IA+, la Chine a publié un ensemble de lignes directrices visant à promouvoir l'application réglementée et le développement innovant des agents d'IA. Les lignes directrices stipulent que le développement des agents d'IA doit respecter les principes de sécurité et de contrôlabilité, de développement standardisé et ordonné, de croissance axée sur l'innovation et de progrès guidé par les applications. Le document préconise en outre un développement davantage axé sur les applications. Il décrit 19 scénarios d'application typiques dans des domaines tels que la recherche scientifique, le développement industriel, la promotion de la consommation, le bien-être public et la gouvernance sociale. Selon un article de recherche récemment publié dans la revue Cell Research, des chercheurs chinois ont développé une nouvelle technologie de semi-clonage chez le poisson zèbre. Le semi-clonage représente une approche unique pour générer des individus, le poisson zèbre étant un organisme modèle essentiel pour l'étude du développement et des maladies des vertébrés. La première thérapie cellulaire gardée au monde ciblant les tumeurs solides, développée par une société biopharmaceutique basée à Shanghai, a été approuvée en Chine. Ce nouveau traitement, conçu pour le cancer gastrique avancé, offre une option thérapeutique novatrice aux patients atteints de ces tumeurs. Les tumeurs solides qui se développent dans les tissus des organes avec une forme fixe sont particulièrement difficiles à traiter en raison de leur micro-environnement complexe, ce qui les rend plus difficiles à prendre en charge que les hémopathies malignes ou cancers du sang. Vous écoutez Bamboo Studio, merci de votre attention.
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12: Bienvenue à Cogito. La 7e édition du sommet des multinationales de Tsingtao s'est achevée le 17 juin dernier. Premier grand rendez-vous en Chine dédié à ces acteurs planétaires, l'événement a rassemblé 322 dirigeants issus des 44 pays et régions. À la clé, 57 projets stratégiques signés, dont 20 à capitaux étrangers, représentant un investissement total de 2,56 milliards de dollars. Ce sommet a également été marqué par plusieurs premières, des sessions thématiques inédites consacrées aux véhicules à nouvelle énergie, aux nouveaux modèles de stockage d'énergie et à l'agriculture intelligente. Autant de secteurs de pointe porteurs d'avenir, ainsi qu'une réunion sur l'ouverture accrue des services afin de répondre au plus près aux attentes des entreprises. Alors que l'économie mondiale traverse de profondes mutations, que la révolution technologique et la transformation industrielle s'accélèrent, les multinationales sont en quête de marchés stables, de moteurs d'innovation et d'un environnement commercial de qualité. Ce sommet a répondu précisément à ces aspirations. Le terme « co-création » a été le plus souvent prononcé par les participants. C'est une formule qui souligne l'évolution de relations entre la Chine et les investisseurs étrangers. On en est plus à la simple vente ou production, mais à une dynamique d'innovation partagée et de construction d'écosystèmes communs. Cette année marque le lancement du 15e plan quinquennal chinois. Les multinationales, nombreuses à se positionner comme co-constructrices et partenaires, entendent s'appuyer sur l'immensité du marché chinois, la robustesse de ses chaînes d'approvisionnement et la force de son écosystème ouvert pour optimiser la location des ressources à l'échelle mondiale. Marché en mouvement perpétuel, la Chine offre aux investisseurs étrangers un champ de possibles en constante expansion. Le directeur général d'Alstom Chine, entreprise ferroviaire française, souligne que le 15e plan quinquennal prévoit la modernisation, la rénovation et la maintenance des infrastructures de transport. Une opportunité historique à ne pas manquer, a-t-il indiqué. De son côté, la directrice des affaires publiques de Herbalife Chine insiste sur la soif de qualité des consommateurs chinois et leur forte appétence pour le numérique, un terreau fertile pour une gestion personnalisée de la santé. Par ailleurs, la montée en puissance de l'innovation en Chine donne un nouvel élan à cette co-création. Selon un rapport présenté lors du sommet, le pays dispose désormais du plus grand marché d'applications au monde, de l'écosystème industriel le plus complet et des scénarios d'innovation le plus diversifié. Une attractivité qui se vérifie dans les chiffres. En 2025, les investissements étrangers effectivement utilisés dans la recherche scientifique et les services technologiques ont représenté près d'un cinquième du total, soit 3,8 fois plus qu'en 2018. Le directeur général d'Alstom Chine ajoute que les équipements haut de gamme fabriqués à Taishan, dans la province du Jiangsu, s'intègrent désormais dans les réseaux mondiaux et desservent plus de 160 pays et régions. À plus long terme, la Chine n'a cessé d'élargir ses portes, offrant aux investisseurs étrangers des perspectives d'implantation stable et durable. Entre janvier et avril de cette année, plus de 20 000 nouvelles entreprises à capitaux étrangers ont vu le jour en Chine, soit une hausse de 6,8% sur un an. Pour Denis Despoux, directeur général mondial de Roland Berger, l'ouverture continue de la Chine dans les services, santé, finances, etc. est essentielle. Elle ouvre non seulement de nouvelles voies aux multinationales déjà présentes depuis des décennies, mais renforce aussi leur compétitivité à l'international. Les exemples abondent. L'Américain Revity a investi davantage dans l'innovation en Chine ces trois dernières années que sur les 10 années précédentes. Le Danois Novo Nordisk a grandi son site de production en Guangzhou. Le Français Schneider Electric annonce 2 nouvelles usines en Chine et la modernisation de son centre de R&D à Beijing. Autant de signes que la Chine n'est pas seulement un stabilisateur de l'économie mondiale, mais bien une destination incontournable pour qui veut préparer l'avenir. Porté par la dynamique du 15e plan quinquennal, le mouvement est lancé. Et comme le répètent les acteurs présents en Tsingtao, croire en la Chine, c'est croire en le lendemain. Investir en Chine, c'est investir dans l'avenir.

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8: Bonjour à tous et merci de nous rejoindre dans notre émission Carnet de route. Je suis Manon et aujourd'hui, nous poursuivons notre exploration d'un aspect fascinant et souvent méconnu de la Chine moderne, les villes manufacturières avancées. Et bonjour Hugo.
9: Bonjour Manon, bonjour à tous nos chers auditeurs.
8: Lors de notre émission précédente, on vous a proposé des visites de certaines usines à Dongguan et à Shenzhen. Aujourd'hui, passons à Suzhou, notre troisième ville. Elle est moins connue que Shenzhen, mais j'ai entendu dire qu'elle joue un rôle crucial dans l'écosystème manufacturier chinois, n'est-ce pas, Hugo ?
9: Oui, absolument, Manon. Suzhou est située dans la province du Jiangsu, à environ 100 km à l'ouest de Shanghai. Traditionnellement connue sous ses magnifiques jardins classiques et ses canaux, Suzhou s'est transformé en l'un des centres manufacturiers les plus sophistiqués de Chine.
8: Et comment Suzhou se distingue-t-elle des autres villes manufacturières, comme vous l'avez mentionné dans notre émission, parmi les villes manufacturières chinoises?
9: Oui, l'élément unique qu'on peut relever à Suzhou, c'est sa spécialisation dans ce qu'on pourrait appeler la fabrication des précisions.
8: En ce qui concerne fabrication de précision, c'est une technique de fabrication qui utilise des équipements, des outils et des processus de haute précision pour effectuer des opérations telles que la coupe fine, le moulage de la pièce afin d'atteindre une précision micron ou même nanométrique et une qualité de surface extrêmement élevée. Et puis Hugo ?
9: Oui, donc la ville est devenue un hub majeur pour la production des composants électroniques avancés, des écrans plats, des semi-conducteurs et d'équipements médicaux de haute précision.
8: Et c'est tout pour Suzhou, Hugo ?
9: Le parc, ce n'est pas tout, Manon. Le parc industriel de Suzhou, SIP en sigle, créé en collaboration avec Singapour dans les années 1990, est aujourd'hui l'un des parcs industriels les plus performants de Chine. Il abrite plus de 5000 entreprises étrangères, dont de nombreuses multinationales comme Samsung, Philips, Bosch et Siemens.
8: Ah, ce sont tous des entreprises parmi les 500 top mondiales. Et cette concentration d'entreprises étrangères est intéressante, Hugo. Et qu'est-ce qui les attire spécifiquement à Suzhou? Toutes les grandes entreprises ont décidé de s'installer à Suzhou. Pour quelles raisons?
9: Oui, on peut dire que plusieurs facteurs concourent à ces succès. Il y a d'abord la proximité avec Shanghai, qui offre une connectivité internationale et un accès facile au financement. Ensuite, vous savez, Manon, Suzhou a développé une main-d'œuvre hautement qualifiée grâce à ses nombreux

0: auditeurs, pas mal, sont en train d'utiliser les produits de ces entreprises. Hein.
1: Oui, il y a même ceux qui nous suivent par podcast à travers leurs iPhone ou iPad.
0: Et selon des informations, plus récemment, Suzhou s'est positionné comme un centre d'innovation dans les biotechnologies et les dispositifs médicaux. Le Suzhou BioPay, un parc spécialisé dans les sciences de la vie, a attiré plus de 400 entreprises biotech en quelques années seulement. Mais comment cette orientation vers la haute technologie a-t-elle transformé cette ville ? On va parler de ces questions juste après une pause musicale.

Vous écoutez Carnet de route, merci de nous rejoindre après la pause musicale. Aujourd'hui, on vous emmène à découvrir un aspect industriel de la Chine. Récemment, Suzhou s'est posé

0: positionné comme un centre d'innovation, mais comment cette orientation vers la haute technologie a-t-elle transformé cette ville, Hugo?
1: Oui, la transformation est visible partout. En tout cas, quand vous visitez Suzhou, et ça saute aux yeux cette transformation, parce que vous la voyez de partout.
0: Mm-hmm.
1: La ville a investi massivement dans les infrastructures modernes, mm-hmm. les transports en commun et les espaces verts.
0: Mm-hmm.
1: La ville ancienne, avec ses jardins classiques inscrits au patrimoine mondial de l'UNESCO, coexiste désormais avec des quartiers ultra-modernes comme le CBD du parc industriel de Suzhou.
0: Et cette cohabitation entre tradition et modernité crée un environnement unique qui attire non seulement les entreprises, mais aussi les talents. Et Suzhou figure régulièrement parmi les villes les plus agréables à vivre en Chine. Et que recommandez-vous aux voyageurs qui souhaitent découvrir cette dimension industrielle de Suzhou?
1: Oui, je suggère de commencer par le Suzhou Industrial Park Exhibition Center.
0: Mm-hmm. Si on traduit en français, c'est le centre d'exposition?
1: Oui, c'est le centre industriel d'exposition.
0: Mm-hmm.
1: Voilà, c'est un parc
0: mm-hmm.
1: qui offre une vue d'ensemble impressionnante du développement industriel de la ville. Les maquettes interactives et les présentations multimédia donnent une bonne idée de l'ampleur de la transformation.
0: Mm-hmm.
1: Ensuite, pour ceux qui s'intéressent à l'innovation,
0: mm-hmm.
1: les Suzhou Nanotechnology Innovation Center mérite une visite.
0: C'est le centre d'innovation.
1: De nanotechnologie.
0: Mm-hmm. Qu'est-ce qu'on peut y voir?
1: Oui, dans ces centres, on peut voir comment les nanomatériaux révolutionnent tout.
0: Mm-hmm.
1: Des bactéries aux dispositifs médicaux.
0: Oui,
1: et une expérience particulièrement intéressante est la visite du Suzhou Creative and Cultural Park.
0: Le parc créatif et culturel de Suzhou.
1: Oui.
0: Et qu'est-ce que ce parc abrite?
1: Oui, ce parc contient maintenant des studios de design, des galeries d'art, et des espaces de coworking dédiés à l'innovation.
0: Oh, il voilà. y en a tout, hein.
1: Voilà,
0: on peut
1: de manière laconique, mm-hmm. c'est qu'on peut visiter, mm-hmm. C'est que nos visiteurs peuvent découvrir une fois qu'ils piétinent la terre de Suzhou.
0: Oui, c'est ça. Et ces contrastes entre tradition et modernité semblent définir Suzhou grâce à ses jardins classiques et à son industrie moderne. Et maintenant, passons à notre dernière ville, Wuxi. C'est aussi une ville manufacturière importante dans la Chine. Avant de passer à Wuxi, on va faire une pause musicale.

0: Vous écoutez Carnet de route aujourd'hui. On part en voyage dans les villes manufacturières importantes de la Chine. Hugo, on a déjà visité Suzhou, Shenzhen et Dongguan. Et maintenant, on arrive à Wuxi. C'est aussi une ville très importante dans le domaine industriel. Et comment se positionne-t-elle dans le paysage manufacturier chinois?
1: Ah, Wuxi, située dans la province de Jiangsu, à environ 45 minutes en train à grande vitesse de Suzhou.
0: Ah, c'est pas loin de Suzhou.
1: C'est pas loin de Suzhou, vous comprenez. Donc, historiquement, c'était un centre important pour l'industrie textile et l'extraction du minerai d'étain. D'ailleurs, son nom signifie littéralement « sans étain ».
0: Pourquoi ?
1: Parce que les mines se sont épuisées, les mines d'étain se sont épuisées il y a des siècles.
0: Ah, d'accord, maintenant il n'y a plus de mines. Et puis,
1: Wuxi, aujourd'hui, Manon, Wuxi s'est réinventé comme un centre d'excellence pour l'Internet des objets et les technologies environnementales. Donc, elle est officiellement désignée par le gouvernement comme la ville nationale de démonstration pour l'Internet des objets.
0: D'accord. Et comment cette spécialisation dans l'Internet des objets s'est-elle développée?
1: Ah, c'est une histoire fascinante qui illustre bien la planification stratégique chinoise. En 2009, face au ralentissement des industries traditionnelles, le gouvernement chinois a choisi Wuxi comme site pilote national pour le développement de l'Internet des objets.
0: Ah, d'accord. Donc, Wuxi joue un rôle très important
1: oui,
0: dans le développement.
1: Oui, et à cet effet, des investissements massifs ont été réalisés pour créer tout un écosystème dédié à cette technologie.
0: Et maintenant?
1: Oui, aujourd'hui, le Wuxi IoT, IoT qui est le sigle de l'Internet des objets et les technologies environnementales. Alors aujourd'hui, le Wuxi IoT Innovation Center est l'un des plus grands clusters dédiés à l'Internet des objets au monde. Il abrite plus de 2000 entreprises spécialisées dans ces domaines.
0: Ah, c'est énorme hein,
1: oui, 2000. Des géants comme AliCloud, la division cloud d'Alibaba, aux startups innovantes.
0: Ah, d'accord. Voilà. Et d'après tes informations, ce qui est particulièrement intéressant, c'est la façon dont Wuxi a utilisé l'Internet des objets pour transformer ses propres industries manufacturières. Par exemple, la société Hongdian a développé des systèmes qui permettent à des usines traditionnelles de devenir intelligentes en connectant ou en optimisant toutes leurs machines. Si on traduit mot d'amour, on dit c'est point rouge, mais je ne sais pas si elle possède un nom français ou pas. Tout à l'heure, vous avez mentionné des technologies environnementales. C'est un nouveau domaine, peut-être?
1: Oui, c'est un autre domaine où Wuxi s'est positionné comme leader. La ville abrite le siège de SunTech Power, l'un des plus grands fabricants mondiaux de panneaux solaires, ainsi que de nombreuses entreprises spécialisées dans le traitement de l'eau et la réduction de la pollution.
0: Et ce focus environnemental, c'est un hasard ou pas? Wuxi a connu des succès dans ce domaine. Surtout aujourd'hui, la lutte contre le changement climatique, c'est un grand sujet auquel fait face le monde entier.
1: Ce focus environnemental n'est pas un hasard. Wuxi est situé sur les rives du lac Tarou, le troisième plus grand lac d'eau douce de Chine, qui a subi une grave crise de pollution dans les années 2000. Et cette crise a servi de catalyseur pour développer des technologies de protection de l'environnement.
0: Et l'omniprésence des entreprises spécialisées dans le traitement de l'eau, en fait, au début, c'est pour traiter le problème de pollution du lac Taihu. Et aujourd'hui?
1: Aujourd'hui, Manon, Le Sino-Swedish Eco-City de Wuxi est un modèle de développement urbain durable intégrant les énergies renouvelables, la gestion intelligente de l'eau et les bâtiments écologiques.
0: Et Roku, à vous entendre maintenant, c'est que Wuxi, c'est un pionnier dans plusieurs domaines. Mais en tant que visiteur, comment peut-il découvrir ces aspects innovants de Wuxi? Est-ce que vous avez des conseils à nous donner? Et cela est juste après un morceau de musique.

0: Vous écoutez Carnet de route aujourd'hui, on lance dans le voyage les hauts villes manufacturières industrielles de la Chine. Maintenant, on est dans notre dernière étape aussi. Et Rocco, vous pouvez nous donner des conseils qui nous permettent de bien découvrir ces aspects innovants de Wuxi.
1: Voilà, c'est facile. Il faut seulement faire une visite au Wuxi IoT Innovation Center qui comprend un espace d'exposition ouvert au public.
0: Et là, on peut y voir peut-être des démonstrations de la façon dont l'Internet des objets transforme tout, de la fabrication à la vie quotidienne. Et puis, Rocco, et en plus du centre...
1: Et le Wuxi Industrial Design Center est également intéressant. Il présente des produits innovants, conçus et fabriqués localement.
0: Ah, je connais ce centre. Là, on montre comment le design industriel peut améliorer la compétitivité manufacturière. Ensuite, Rocco.
1: Et pour ceux qui s'intéressent aux technologies environnementales, le China Sensor Network Innovation Park mérite une visite. Parce que là-bas, on peut voir comment des réseaux de capteurs intelligents sont utilisés pour surveiller et améliorer la qualité de l'eau du lac Taro.
0: Ah, ça peut même améliorer la qualité du lac.
1: Oui. Pardon. Et pour finir, Manon, je vais recommander à nos fidèles auditeurs ou à des amis qui envisagent un tour à Wuxi, une promenade le long des rives réhabilitées du lac Taro

0: qui ont été transformés en un parc écologique modèle. C'est un exemple concret de la façon dont la technologie peut contribuer à la restauration environnementale.
1: D'accord. Et ces quatre villes semblent vraiment incarner différentes facettes de la transformation industrielle chinoise. Elles sont toutes en plein développement, mais il y a des défis communs qu'elles doivent relever. Et par exemple, selon les experts, ces villes font face à plusieurs défis similaires. Le premier est la montée en gamme continue face à la concurrence internationale. Malgré leurs progrès impressionnants, elles doivent constamment innover pour rester compétitives. Le deuxième défi concerne la durabilité environnementale. Toutes ces villes travaillent à réduire leur empreinte carbone et à adopter des modes de production plus propres. Wuxi est peut-être la plus avancée dans ce domaine, mais toutes font des efforts significatifs. Le troisième défi, avec l'automatisation et la robotisation croissante, ces villes doivent constamment former et reconvertir leur main-d'œuvre. Elles investissent massivement dans l'éducation et la formation professionnelle pour répondre à ce besoin. Enfin, il y a le défi de l'intégration urbaine et comment créer des villes où il fait bon vivre et pas seulement travailler. C'est une question cruciale pour attirer et retenir les talents nécessaires à l'innovation continue. Bon, pour ce temps, on doit s'arrêter là. Et voilà, c'est la fin de notre émission spéciale sur les villes manufacturières avancées de Chine. Et vous allez retrouver le cours de chinois avec Xiao Tai et Thomas juste après une pause musicale.

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2: Bonjour à tous, bienvenue dans notre cours de chinois, je suis Xiaotai.
0: Salut, moi c'est Thomas, je suis toujours votre apprenti étudiant, c'est pas brillant le chinois pour l'instant, donc on va essayer de progresser tous ensemble dans l'apprentissage de cette si belle langue.
2: Alors la dernière fois, nous avons appris à présenter une personne, une petite révision s'impose.
0: On commence tout de suite, première situation, je fais la connaissance de la sœur de quelqu'un et je veux connaître sa profession, comment le dire en chinois?
2: Tu peux dire... 你妹妹是做什么的？
0: 你妹妹是做什么的？
2: 你妹妹，ta sœur。
0: 你妹妹，
2: 做什么的？
0: 做什么的
2: ？Ce qui veut dire quel est son métier？做什么的？
0: 做什么的 ？Et si je veux mieux connaître une personne, connaître son caractère, la phrase "Que penses-tu d'elle" comment dois-je la dire en chinois？
2: 你觉得她怎么样
0: ？OK, tu peux me la détailler？
2: 你觉得他？
0: 你觉得他
2: ？veut dire que penses-tu？ 怎么样？
0: 怎么样
2: ？veut dire comment？
0: D'accord, OK.
2: 你觉得他怎么样？
0: 你觉得他怎么样
2: ？Très bien. 觉得 c'est une expression assez familière pour dire penser de quelque chose. 觉得。
0: 觉得。
2: 怎么样 ？veut dire comment？
0: 怎么样
2: ？Que penses-tu d'elle？ 你觉得他怎么样？
0: 你觉得她怎么样?
2: Après, si tu veux dire « elle est très belle », en chinois, c'est « 她很漂亮 ».«
0: 她很漂亮 ».«
2: 漂亮 » veut dire « belle ».«
0: 漂亮 ».
2: Et si tu trouves que la personne est en plus très intelligente, tu peux dire « 她特别聪明 ». »« Elle est très intelligente ».«
0: 她特别聪明 ».«
2: 她特别聪明 ».«
0: 她特别聪明 ».«
2: 特别 très ».
0: Très bien.
2: 聪明 intelligent.
0: 聪明
2: 他特别聪明
0: Ta très bien 聪明 Ok, on va se réécouter le dialogue de la leçon précédente maintenant afin de vous aider à bien mémoriser toutes ces phrases.
3: 对话一
1: 你妹妹是做什么的
3: 她是老师你是做什么的
1: 我是记者
3: 对话二
1: 你觉得她怎么样
3: 她很漂亮，她特别聪明。对话一，
1: 你妹妹是做什么的？
3: 她是老师，你是做什么的？
1: 我是记者。
3: 对话二，
1: 你觉得她怎么样？
3: 她很漂亮，她特别聪明。
2: Allez, c'est reparti pour un nouveau petit cours de chinois. Qu'est-ce qu'on va apprendre aujourd'hui?
0: Alors, les trois phrases d'aujourd'hui seront « Qu'est-ce qu'il y a ?»«
2: Zamala ?»«
0: Ne fume plus ?»«
2: Ni bie zai xi yan la ?»
0: Et enfin, « Je pense à ma famille ?»«
2: Wo hen xiang jia ?»
0: Alors, en français, on dit « Qu'est-ce qu'il y a ?» quand on veut savoir ce qui s'est passé ou si quelque chose amène à se poser une question. Alors, comment dire ça en chinois « Qu'est-ce qu'il y a ?»
2: Tu peux dire « Zamala ?»«
0: Zamala ?»«
2: Zama », ça veut dire « Comment ?»
0: Tama.
2: Le est un mot vide ici.
0: Le.
2: Qu'est-ce qu'il y a? Tama là.
0: Tama là.
2: Bon, on va écouter le premier dialogue.
3: 对话一。
1: 怎么了？
3: 我肚子疼。
0: Alors, Xiaotai, moi, je voudrais te poser une question. J'ai un ami chinois qui n'est pas de très bonne humeur depuis quelques jours et qui est surtout très stressé et fume donc beaucoup. Et je voudrais lui demander d'arrêter de fumer. Alors, comment est-ce que je pourrais dire ça en chinois?
2: Tu peux dire « 你别再吸烟了 ».
0: Ok, là c'est un peu long pour moi qui débute encore en chinois. Est-ce qu'on pourrait décomposer cette phrase?
2: Bien sûr, « 你 » veut dire « tu »,« 你 ».«
0: 你 ».«
2: 别 » veut dire « ne pas ».«
0: 别 ».«
2: 在» non plus ».
0: 在
2: 吸烟

0: Fumer.
1: Sien.
0: Le, toujours un mot vide.
1: Le.
0: Ne fume plus. Ni bien zai si yen la.
1: Ni bien zai si yen le.
0: Ni bien zai.
1: Ni bien zai.
0: Bien zai.
1: Bien zai.
0: Si yen la.
1: Si yen le.
0: Ni bien zai.
1: Ni bien zai.
0: Si yen la.
1: Si yen le.
0: Ni bien zai si yen la.
1: Ni bien zai si yen le.
0: Et on peut aussi supprimer le sujet dans ces phrases ni pour dire simplement 别再吸烟了.
1: 别再吸烟了.
0: 别再吸烟了. Bon, écoutons le deuxième dialogue maintenant.
2: 对话 2.
3: 你别再吸烟了.
2: 我知道有害健康.
1: 。Alors tu sais que je suis arrivé à Beijing il y a plus de 3 mois et de temps en temps, forcément, je pense à ma famille, à tous ceux qui sont restés en France.
0: Pauvre Thomas.
1: Ben oui, je ne suis pas rentré chez moi depuis, manque de temps, manque d'argent, mais c'est pas grave. Et de toute façon, je suis en Chine et je me dois de faire des efforts pour apprendre le chinois, c'est la moindre des choses. Et tu vas m'aider un peu pour cela. Comment est-ce que je pourrais dire « je pense beaucoup à ma famille » en chinois?
0: On dit « 我很想家 ».
1: Ok, donc comme d'habitude, on va décomposer la phrase.
0: 我, c'est je.
1: 我,
0: 很, très, ou beaucoup.
1: 很,
0: 想, penser à.
1: 想,
0: 家, famille.
1: 家.
0: Donc, je pense beaucoup à ma famille. En chinois, on dit 我很想家.
1: 我很想家.
0: 我很想家.
1: 我很想家.
0: 我很想家.
1: 我很想家.
0: On passe un nouveau dialogue, le dernier pour aujourd'hui.
2: 对话 3.
3: 你在学校还好吗?
2: 我很想家.
1: Bon alors maintenant, on va se repasser toutes les phrases que l'on a apprises aujourd'hui. Je vais les dire en français et tu les traduis en chinois, t'es d'accord?
0: Ok.
1: Donc la première phrase, qu'est-ce qu'il y a?
0: 怎么了?
1: Et comment dire, ne fume plus?
0: 你别再吸烟了.
1: Et la dernière phrase, je pense beaucoup à ma famille.
0: 我很想家.
1: Voilà, après cette petite révision, on se réécoute les 3 dialogues en intégralité.
2: 对话 1.
3: 怎么了?
2: 我肚子疼. 对话 2.
3: 你别再吸烟了.
2: 我知道有害健康. 对话 3.
3: 你在学校还好吗?
2: 我很想家。 对话 1.
3: 怎么了?
2: 我肚子疼。 对话 2.
3: 你别再吸烟了。
2: 我知道有害健康。 对话 3.
3: 你在学校还好吗?
2: 我很想家。
1: Bon allez, assez de cours pour aujourd'hui, on va continuer notre petite rubrique à la découverte de la culture chinoise, notre ABC de la culture chinoise.
0: Dans une famille chinoise bien sûr, qui joue le rôle le plus important? Alors selon la tradition chinoise, ce sont souvent les personnes âgées qui chapeautent la famille. Mais dans beaucoup de familles modernes, nucléaires, de 3 personnes, l'enfant unique devient le centre de toutes les attentions. Pas mal d'enfants sont trop gâtés et sont le petit empereur de la famille. Donc, dans une grande famille avec à la fois des personnes âgées et des enfants, les relations entre les couples passent parfois au second plan. Heureusement, de plus en plus de familles prennent conscience de ce problème et la situation a tendance à s'améliorer.
1: Voilà, merci pour notre petit point culture chinoise. Et comme d'habitude, on a appris pas mal de choses aujourd'hui et on progresse ensemble tranquillement. Alors, un dernier petit test pour voir si vous avez été attentif. Comment dire qu'est-ce qu'il y a en chinois? Voilà, notre cours de chinois, c'est fini pour aujourd'hui. Merci encore de votre fidélité. Zaijian et à bientôt.
0: Zaijian.
4: Voilà, c'était la fin de notre émission d'aujourd'hui. Merci et à la semaine prochaine.

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3: La dynastie des Ming datant de plus de 500 ans.
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7: Plus de 648 millions de voyages interrégionaux ont été effectués pendant les congés de la fête des Pas de Dragon qui ont eu lieu du 19 au 21 juin dernier, d'après des données officielles publiées lundi. Le transport routier a représenté la plus grande part de ces déplacements, avec environ 590 millions de voyages. Les voyages de passagers par chemin de fer ont totalisé près de 50 millions, tandis que le nombre de passagers transportés par voie navigable s'est élevé à 2,7 millions. Les compagnies aériennes ont assuré environ 5,7 millions de trajets de passagers au cours de cette même période. La Chine a enregistré environ 6,7 millions de voyages transfrontaliers au cours des 3 jours de vacances de la fête des Pas de Dragon, soit une hausse de 13% par rapport à l'année précédente. Parmi les voyageurs étrangers qui sont entrés en Chine, 266 000 ont été admis dans le cadre de la politique d'exemption de visa du pays, soit une augmentation de 15% par rapport à l'année précédente. En février de cette année, la Chine avait étendu son régime unilatéral d'exemption de visa aux ressortissants de 50 pays. Le marché chinois de la consommation a maintenu sa stabilité pendant les congés de la fête des Pas de Dragon, a annoncé dimanche le ministère du Commerce. Au cours de ces 3 jours fériés, la fréquentation et le chiffre d'affaires dans 78 rues piétonnes et quartiers commerciaux clés suivis par le ministère ont augmenté respectivement de 4% et 3,5% en glissement annuel. Après 6 ans d'interruption, la compagnie China Eastern Airlines a repris lundi sa liaison directe entre Shanghai et Stockholm, capitale suédoise, avec l'arrivée en soirée d'un Airbus A330 à l'aéroport de Stockholm-Arlanda. La compagnie aérienne a indiqué que cette liaison serait assurée 3 fois par semaine, les lundis, jeudis et samedis. Suite à l'épidémie d'Ebola, la Chine a offert une assistance humanitaire d'urgence à la République démocratique du Congo RDC et à l'Union africaine par l'envoi des experts médicaux ainsi que des médicaments et du matériel de lutte contre l'épidémie nécessaire d'urgence à la RDC. À ce jour, environ 1 000 membres du personnel médical luttent contre Ebola aux côtés des populations africaines, a annoncé lundi le ministère chinois des Affaires étrangères. Un rapport intitulé « Les 10 technologies émergentes majeures en 2026 » a été présenté lors du Forum DD de Davos 2026, tenu dernièrement à Dalian dans le nord-est de la Chine. Ce rapport recense les technologies clés les plus susceptibles de façonner l'industrie, les politiques et la société au cours des 5 prochaines années. Ces technologies vont des énergies propres de nouvelle génération à l'IA et aux technologies quantiques, en passant par les matériaux de pointe et la biotechnologie. Lors de la 10e édition de VivaTech, les entreprises chinoises, présentes seules ou en délégation, abordent

0: une nouvelle dimension à cet événement où les applications concrètes de l'IA occupent une place croissante. L'Envision Group a présenté ses parcs industriels zéro carbone, ses centres de calcul énergétique intelligents, ses systèmes de stockage et ses éoliennes pilotées par l'IA. Tencent Cloud a mis l'accent sur une autre préoccupation au cœur des débats européens, la souveraineté numérique. Le groupe a exposé à VivaTech ses offres d'IA, d'infrastructures cloud, de cloud privé et de solutions numériques sectorielles. En marge du salon, Hangzhou Expo Group a également signé un accord de coopération avec VivaTech afin de renforcer les échanges et préparer de futurs partenariats. Dans le cadre de ces efforts plus larges pour faire progresser l'initiative IA+, la Chine a publié un ensemble de lignes directrices visant à promouvoir l'application réglementée et le développement innovant des agents d'IA. Les lignes directrices stipulent que le développement des agents d'IA doit respecter les principes de sécurité et de contrôlabilité, de développement standardisé et ordonné, de croissance axée sur l'innovation et de progrès guidé par les applications. Le document préconise en outre un développement davantage axé sur les applications. Il décrit 19 scénarios d'application typiques dans des domaines tels que la recherche scientifique, le développement industriel, la promotion de la consommation, le bien-être public et la gouvernance sociale. Selon un article de recherche récemment publié dans la revue Cell Research, des chercheurs chinois ont développé une nouvelle technologie de semi-clonage chez le poisson zèbre. Le semi-clonage représente une approche unique pour générer des individus, le poisson zèbre étant un organisme modèle essentiel pour l'étude du développement et des maladies des vertébrés. La première thérapie cellulaire gardée au monde ciblant les tumeurs solides, développée par une société biopharmaceutique basée à Shanghai, a été approuvée en Chine. Ce nouveau traitement, conçu pour le cancer gastrique avancé, offre une option thérapeutique novatrice aux patients atteints de ces tumeurs. Les tumeurs solides qui se développent dans les tissus des organes avec une forme fixe sont particulièrement difficiles à traiter en raison de leur micro-environnement complexe, ce qui les rend plus difficiles à prendre en charge que les hémopathies malignes ou cancers du sang. 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
7: Bienvenue à Cogito. La 7e édition du sommet des multinationales de Qingdao s'est achevée le 17 juin dernier. Premier grand rendez-vous en Chine dédié à ces acteurs planétaires, l'événement a rassemblé 322 dirigeants issus des 44 pays et régions. À la clé, 57 projets stratégiques signés, dont 20 à capitaux étrangers, représentant un investissement total de 2,56 milliards de dollars. Ce sommet a également été marqué par plusieurs premières, des sessions thématiques inédites consacrées aux véhicules à nouvelle énergie, aux nouveaux modèles de stockage d'énergie et à l'agriculture intelligente. Autant de secteurs de pointe porteurs d'avenir, ainsi qu'une réunion sur l'ouverture accrue des services afin de répondre au plus près aux attentes des entreprises. Alors que l'économie mondiale traverse de profondes mutations, que la révolution technologique et la transformation industrielle s'accélèrent, les multinationales sont en quête de marchés stables de moteur d'innovation et d'un environnement commercial de qualité. Ce sommet a répondu précisément à ces aspirations. Le terme « co-création » a été le plus souvent prononcé par les participants. C'est une formule qui souligne l'évolution de relations entre la Chine et les investisseurs étrangers. On en est plus à la simple vente ou production, mais à une dynamique d'innovation partagée et de construction d'écosystèmes communs. Cette année marque le lancement du 15e plan quinquennal chinois. Les multinationales, nombreuses à se positionner comme co-constructrices et partenaires, entendent s'appuyer sur l'immensité du marché chinois, la robustesse de ses chaînes d'approvisionnement et la force de son écosystème ouvert pour optimiser la location des ressources à l'échelle mondiale. Marché en mouvement perpétuel, la Chine offre aux investisseurs étrangers un champ des possibles en constante expansion. Le directeur général d'Alstom Chine, entreprise ferroviaire française, souligne que le 15e plan quinquennal prévoit la modernisation, la rénovation et la maintenance des infrastructures de transport. Une opportunité historique à ne pas manquer, a-t-il indiqué. De son côté, la directrice des affaires publiques de Herbalife Chine insiste sur la soif de qualité des consommateurs chinois et leur forte appétence pour le numérique, un terreau fertile pour une gestion personnalisée de la santé. Par ailleurs, la montée en puissance de l'innovation en Chine donne un nouvel élan à cette co-création. Selon un rapport présenté lors du sommet, le pays dispose désormais du plus grand marché d'applications au monde, de l'écosystème industriel le plus complet et des scénarios d'innovation le plus diversifiés. Une attractivité qui se vérifie dans les chiffres. En 2025, les investissements étrangers effectivement utilisés dans la recherche scientifique et les services technologiques ont représenté près d'un cinquième du total, soit 3,8 fois plus qu'en 2018. Le directeur général d'Alstom Chine ajoute que les équipements haut de gamme fabriqués à Taishan, dans la province du Jiangsu, s'intègrent désormais dans les réseaux mondiaux et desservent plus de 160 pays et régions. À plus long terme, la Chine n'a cessé d'élargir ses portes, offrant aux investisseurs étrangers des perspectives d'implantation stable et durable. Entre janvier et avril de cette année, plus de 20 000 nouvelles entreprises à capitaux étrangers ont vu le jour en Chine, soit une hausse de 6,8% sur un an. Pour Denis Despoux, directeur général mondial de Roland Berger, l'ouverture continue de la Chine dans les services, santé, finances, etc. est essentielle. Elle ouvre non seulement de nouvelles voies aux multinationales déjà présentes depuis des décennies, mais renforce aussi leur compétitivité à l'international. Les exemples abondent. L'Américain Revity a investi davantage dans l'innovation en Chine ces trois dernières années que sur les 10 années précédentes. Le Danois Novo Nordisk a grandi son site de production en Guangzhou. Le Français Schneider Electric annonce 2 nouvelles usines en Chine et la modernisation de son centre de R&D à Beijing. Autant de signes que la Chine n'est pas seulement un stabilisateur de l'économie mondiale, mais bien une destination incontournable pour qui veut préparer l'avenir. Porté par la dynamique du 15e plan quinquennal, le mouvement est lancé. Et comme le répètent les acteurs présents en Tsingtao, croire en la Chine, c'est croire en le lendemain. Investir en Chine, c'est investir dans l'avenir.

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8: Bonjour à tous, bienvenue dans In Vivo. L'espace de création culturelle est de plus en plus considéré comme la dernière salle d'exposition d'un musée en Chine. Alors pourquoi les Chinois aiment bien ces produits créatifs et comment peut-on faire pour combiner la tradition et le design moderne? Vous allez découvrir dans cette émission. Li Fuzhen est le concepteur de nombreux produits créatifs et culturels. Depuis 2022, en collaboration avec le Musée d'art de Beijing, il conçoit de nombreux produits créatifs à partir des collections et de l'environnement du musée.
9: Nous avons condensé le paysage d'automne dans ce petit espace et y avons ajouté un effet interactif, à savoir l'effet des sables mouvants. Le sable doré et les feuilles de Jinko font de ce produit l'un de nos produits phares de cette année.
8: Je vois qu'en plus du paysage, vous y ajoutez aussi les chats qui vivent dans le musée.
9: Oui, parce que nous avons plusieurs chats dans le musée, mais il y en a deux qui interagissent principalement avec le public, les autres sont plus timides.
8: Au musée de l'architecture ancienne de Beijing, un manier développé à partir d'un caisson en sculpture de bois a aussi suscité l'enthousiasme des consommateurs. Peu après l'ouverture du musée à 9h, les visiteurs envahissent déjà l'espace de produits créatifs. Pourquoi les touristes ont une telle admiration ? Hu Jiyu, le concepteur de ce produit, nous montre ses réflexions sur la création.
9: La première impression de nombreux visiteurs lorsqu'ils voient ce caisson est qu'il est très spectaculaire et que sa structure et son exécution sont très compliquées. Nous avons consulté des documents, la restauration s'étant effectuée couche par couche, j'ai donc voulu utiliser le manier de la manière dont les couches se rejoignent, pour montrer la structure et la technologie du caisson.
8: Pendant que notre journaliste discutait avec Hu Jiyu, certains touristes ont appris qu'il était le concepteur du manier et ils se sont rassemblés autour de lui pour échanger des idées avec beaucoup d'intérêt.
9: Après la mise en vente de ce manier, beaucoup des premiers acheteurs l'ont publicisé sur les médias sociaux, ce qui constituait la première vague de publicité pour nous.
8: Le concepteur Li Fuzhen partage le même avis, écoutons-le.
9: Vous trouverez un fait que de bons produits et de bons contenus sont bien accueillis sur les médias sociaux. Les notes que les internautes ont postées sur nos produits ont provoqué l'algorithme d'Internet, ce qui a fait nos produits devenir très à la mode sur ces plateformes. Il s'agit d'une grande publicité pour nous les créateurs, elle permet aux amateurs de musées de connaître plus rapidement nos produits créatifs.
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8: La plupart des musées chinois adoptent aujourd'hui le modèle de licence de propriété intellectuelle pour développer leur création culturelle. C'est-à-dire que le musée autorise l'entreprise de conception à utiliser ses ressources culturelles pour concevoir des produits créatifs. Selon les professionnels de l'industrie, c'est une voie qui convient mieux aux musées chinois. Écoutons ce que dit Chen Jing, directrice du musée d'art de Beijing.
5: 那么我们的职责呢，就是我们要帮助这个设计团队。
10: Notre rôle est d'aider l'équipe de conception à mieux comprendre les connotations culturelles du musée, et l'équipe de conception est responsable de l'intégration de ces connotations dans la conception, et son étude et sa compréhension du marché doivent donc être plus professionnelles que les nôtres.
8: Pour Xue Jian, directeur du musée de l'architecture ancienne de Beijing, la participation des entreprises créatives propose une voie fructueuse.
11: Il y a plus de 10 ans, les musées ont commencé à explorer eux-mêmes la possibilité d'investir, de concevoir et de vendre des produits créatifs, mais nous nous trouvons

0: Dès le début de novembre, les magnets sur le modèle des sables mouvants ont commencé à connaître un boom des ventes. Le 20 novembre, en moins d'un mois, plus de 17 000 pièces ont déjà été vendues. L'audience du mois de novembre a également plus que doublé par rapport à l'année dernière, ce qui a certainement beaucoup à voir avec les produits créatifs.
1: Depuis son lancement, le magnet en forme de caisson a eu une vente de plus de 40 000 pièces et de 4 millions de yuan pendant 6 mois. Le directeur Xue Jian évoque l'attention du public sur le musée suscité par les produits créatifs.
2: L'attention du public pour notre musée a considérablement augmenté le nombre de visiteurs. Les années précédentes, on avait un peu plus de 100 000 visiteurs par an, et maintenant, alors qu'on atteint bientôt la fin de l'année, ce chiffre pourrait être d'environ 500 000 visiteurs cette année.
1: La vente à chaud des magnets n'est qu'un microcosme de l'industrie créative muséale en plein essor. Selon la directrice Chen Jing, son musée a présenté environ 300 types de produits, des magnets et cartes postales aux bijoux en passant par des services à thé et des aliments. Quant au musée de l'architecture ancienne de Beijing, il collabore d'ailleurs avec 3 concepteurs pour développer de nombreux produits. Le concepteur Li Fuzhen souligne aussi que le groupe de consommateurs s'élargit également. Selon lui, les produits créatifs et culturels répondent à la poursuite esthétique du public chinois.
3: Les personnes qui payaient pour des créations culturelles étaient au début peu nombreuses. Il s'agit d'un groupe de personnes ayant un penchant plus artistique et esthétique. Mais on constate aujourd'hui que beaucoup de personnes âgées, et aussi des enfants, commencent à en acheter. La foule s'élargit constamment, c'est-à-dire que cela deviendra lentement une catégorie de produits que davantage de personnes souhaitent consommer. Lorsque les gens paient pour les produits créatifs muséaux, ce n'est pas que pour consommer quelque chose, ils achètent pour se plaire. On paye une petite somme d'argent pour se distraire, il s'agit d'une tendance de consommation dans ce moment.
1: Les témoignages des consommateurs font l'écho aux observations de Li Fuzhen.
0: Ce qui m'attire le plus, c'est toujours le design, c'est-à-dire quelque chose de spécial et de créatif. J'aime les créations culturelles avec des caractéristiques particulières et un fort sens du design.
4: Ils ont tout d'abord une certaine valeur culturelle et la fabrication est très détaillée. Nous pouvons le rapporter à la maison et raconter à l'enfant les petits détails afin de transmettre l'architecture traditionnelle chinoise.
5: Celui qui conçoit et crée cela est très talentueux. Ma fille m'a également proposé ce magnet avec des sables mouvants, c'est très joli. J'aime particulièrement celui-ci. Je pense que je peux même jouer avec pendant toute la journée.
1: En 2013, l'apparition des créations culturelles de la cité interdite a incité l'industrie à entrer dans une phase de développement rapide. En 2023, l'ampleur du marché de l'industrie culturelle et créative chinoise s'est élevée à 88 milliards de RMB. Et le chiffre d'affaires des produits créatifs des musées à Beijing a dépassé les 200 millions de yuan.
3: L'année dernière, il s'agissait d'un cycle de 6 mois, nous fabriquions un bon produit, puis nous devions l'itérer et le mettre à jour. Cette année, le rythme est complètement différent. Pour la première moitié de l'année, le cycle était 3 mois pour lancer de nouveaux produits, tandis que pour la seconde moitié de l'année, il ne nous reste qu'un mois pour mettre à jour le catalogue de produits. En effet, pour maintenir un bon retour des consommateurs et une bonne demande sur le marché, il est nécessaire de lancer de nouveaux produits pour stimuler les ventes globales. Bien sûr, cela ne signifie pas que les anciens modèles ne se vendent pas bien, les anciens modèles se vendent tout aussi bien, mais nous devons constamment avoir de nouveaux produits pour interagir avec le public. Le cycle de lancement des produits se raccourcit en effet, ce qui met à rude épreuve la capacité de conception et d'innovation de toutes les entreprises culturelles et créatives.
1: Où sera le futur de ce secteur? Les 2 jeunes concepteurs ont fait leur réflexion.
3: Je pense qu'à l'avenir, la consommation publique, la vie quotidienne, les nécessités quotidiennes et divers besoins seront liés à la création culturelle. Les scénarios de consommation de produits créatifs deviendront de plus en plus riches.

0: 文创公司或者叫文化公司来说，
1: pour une entreprise créative, notre rôle est de trouver un moyen de promouvoir la culture traditionnelle chinoise. À notre époque, il s'agit de création culturelle, mais à l'ère suivante, ce sera peut-être une autre façon de faire, et nous devons continuer à innover, à capter les points chauds ou les formes qui retiennent l'attention des gens de notre époque.
2: Voilà, on prend une pause musicale. Et de retour dans In Vivo, vous allez suivre un reportage consacré à un musée chinois qui a témoigné les échanges scientifiques et culturels entre la Chine et la France.

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8: De retour dans In Vivo. En 1914, 50 ans avant l'établissement des relations diplomatiques entre la Chine et la France, un scientifique français avait initié des échanges scientifiques et culturels entre Chinois et Français. Récemment, un colloque international a été organisé à Tianjin, en Chine, pour revenir sur cette histoire remarquable et envisager les perspectives d'échanges scientifiques et muséologiques sino-français. Fondée en 1914 par le missionnaire et naturaliste français Paul-Émile Lisson, le musée Huanghe Baihe est le prédécesseur du Muséum d'histoire naturelle de Tianjin. À l'occasion du 110e anniversaire de ce musée, les chercheurs et spécialistes internationaux se sont réunis à Tianjin pour passer en revue une période brillante dans l'histoire des échanges humains entre la Chine et la France. Philippe Guillet, directeur du Muséum d'histoire naturelle de Nantes.
9: À ces époques, les naturalistes, qu'ils soient en Chine ou même en France, avaient cette passion de découvrir l'histoire du monde vivant, l'histoire de la Terre. C'était vraiment des passionnés, des travailleurs acharnés. Et le travail que Paul-Émile Lisson a réalisé ici est extraordinaire. C'est d'autant plus, je dirais, extraordinaire que ses travaux sont restés en Chine. Et ça, contrairement à d'autres travaux de naturalistes dans d'autres pays du monde qui ont ramené dans les pays d'où ils venaient les collections qu'ils ont trouvées. Non, là, les collections sont restées ici avec la ferme intention de servir la recherche chinoise et l'éducation ici en Chine.
8: Plus de 200 000 spécimens et environ 14 000 volumes de documents collectés et réalisés par Émile Lisson et son équipe, dont le paléontologue Pierre Dellard de Chartin, au bassin du fleuve Jaune et du fleuve Raihe en Chine septentrionale, ont créé plusieurs histoires. La première découverte à grande échelle d'une faune de mammifères anciens en Chine, la première découverte d'outils paléolithiques en Chine ou encore la première découverte de fossiles humains anciens en Chine. Ce que le musée Huanghe Baihe est parvenu à solliciter au cours des 110 ans, ce sont des échanges, tant sur le plan scientifique que de connaissances mutuelles entre les deux peuples. Marie Payon de la Tour est la vice-présidente de l'Association des Amis de Pierre Dellard de Chartin. Elle apporte des liens étroits entre le père Dellard et la Chine.
10: Alors, je suis la petite fille de son frère Joseph, que j'ai bien connu, avec qui j'ai grandi. J'avais 20 ans quand il est mort. Et il nous racontait les retours d'expéditions de Chine, puisqu'il a vécu chez nous lorsqu'il est revenu en 1946 en France. Et le père Teilhard gardait un souvenir inoubliable, surtout des amitiés qu'il avait eues en Chine. Amitiés de tout genre, si je puis dire, aussi bien des savants que des personnes qui aidaient. Et puis, souvenir aussi avec la croisière jaune, cette fameuse croisière jaune à travers la Chine. Il a toujours pensé que la Chine lui avait beaucoup apporté pour le déploiement de sa pensée à l'échelle planétaire. Il écrivait, elle m'a aidé à élargir mon champ de vision. Avec la découverte des fossiles, bien sûr, c'était le lien entre toute l'évolution et l'homme, et la place de l'homme dans la nature qu'il travaillait. Il a gardé des amis, d'abord les savants, bien sûr, Pei, Wang. Je crois qu'il en a fait venir certains en France et en Angleterre pour travailler, pour se former comme géologue et comme paléontologue. Mais il aimait aussi, il avait des amis diplomates, parce que c'était aussi une vision de l'humanité, qui pour lui c'était important dans sa recherche, le devenir de l'humanité. Et puis il aimait aussi toutes les personnes, il aimait beaucoup Polo, qui était l'aide du père Lisante, et qui était devenu un vrai ami. On a des textes où Polo et Teilhard, Teilhard parle de Polo comme un ami. Il aimait aussi beaucoup le mongol Wanchok, avec lequel il a travaillé, il a fouillé dans les Ordos. qui a perdu, je crois, un enfant, d'ailleurs, dans les fouilles. Et on a dédié un fossile à Wanchoke, on l'a appelé Wanchoke, ce fossile, en mémoire de ce jeune homme, je crois, qui est décédé dans les fouilles, le fils de Wanchoke. Il a tissé beaucoup de liens comme cela en Chine, qu'il a gardé toute sa vie.
8: Pour Zhou Zhonghe, chercheur à l'Institut de paléontologie des vertébrés et de paléanthropologie de l'Académie des sciences de Chine, les investigations et recherches menées par Émile Lisson et ses collègues ont fait avancer les recherches chinoises en matière de paléontologie.
1: À une époque où la Chine se trouvait dans une situation de pauvreté, le niveau de recherche scientifique était bien faible. Ce musée a donc joué un rôle majeur pour la recherche scientifique chinoise. Il est également très significatif pour la vulgarisation scientifique, qui est elle-même une plateforme importante de diffusion de la science. Je pense que nombreux sont ceux qui bénéficient du musée et qui y obtiennent une inspiration. Je pense que ces impacts existent bel et bien.
8: Lors du colloque, des accords de coopération ont été signés entre le musée Juan Ribeiro et deux muséums français. Un geste visant à transmettre l'esprit et la pensée d'Émile Lisson et de continuer cette belle histoire centenaire d'échange sino-français. Sun Jiansheng, professeur au Muséum national d'histoire naturelle de France.
2: L'accord que nous avons signé cette fois-ci avec le muséum de Tianjin implique d'abord la recherche scientifique. Nous allons restaurer avec le muséum de Tianjin une petite quantité de spécimens, collectés par Émile Lisson et conservés dans notre muséum. Un autre domaine concerne le séminaire que nous organiserons le 10 avril 2025, date anniversaire du décès du père Teilhard. Nous inviterons des experts chinois à y participer pour entreprendre des échanges. D'ailleurs, nos deux parties déploieront une coopération approfondie en matière de popularisation scientifique.
8: Le Muséum d'histoire naturelle de Nantes est parmi les deux musées qui ont noué le partenariat avec le Muséum de Tianjin. De futures coopérations seront sur les plans scientifiques et muséales.
9: Le contenu, c'est les échanges en matière scientifique, bien sûr, au niveau de la science, les collections que nous aussi nous avons. Nous avons quelques collections, bien sûr, qui viennent de Chine, mais qui ne sont pas été collectées par le père Lisson, mais qui ont été collectées par d'autres moyens. Ce qui est important aussi, c'est les échanges en matière de muséologie. Les musées chinois ont beaucoup progressé ces dernières années. Ça, c'est indéniable. On a des qualités de musées qui sont incomparables. Et je crois que là, on a un échange qui est important en matière de formation respective de nos personnels, formation aussi en matière de muséologie, de réflexion.
8: Quelles sont les valeurs contemporaines liées à la commémoration de ces scientifiques français et la poursuite de leur chemin de recherche? L'idée pour les participants du colloque est de transmettre les riches patrimoines scientifiques, historiques et culturels et de perpétuer les échanges entre les civilisations. Zhang Caixin, directrice du Muséum d'histoire naturelle de Tianjin, souligne l'esprit de recherche et la quête à la vérité transmis par les scientifiques de 100 ans avant.
4: Qu'il s'agisse de la communauté scientifique chinoise ou du monde, l'esprit scientifique de recherche de la vérité et de la réalité est immuable. Aujourd'hui, nombre de nos scientifiques, guidés par cet esprit, s'engagent dans l'investigation et la recherche scientifique, ainsi que la transformation des acquis scientifiques.
8: Marie Payon de la Tour, vice-présidente de l'Association des Amis de Pierre Teilhard de Chartres, évoque l'importance des échanges entre la Chine et la France.
10: Ce que nous faisons peut-être aujourd'hui, se parler. Ça commence toujours par se parler. Commencer par se connaître, peut-être, et puis avoir des projets, peut-être petits, puis plus grands. Mais travailler ensemble, c'est se parler, je crois. Et ils nous ont appris la valeur du dialogue, nos anciens.
8: Voilà, on prend une pause musicale et on se retrouve juste après pour la dernière partie de notre émission consacrée aux courtes chinoises.

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2: Bonjour à tous, bienvenue à une nouvelle édition de notre chinois au quotidien. Je suis Xiao Tai, je suis avec Thomas.
0: Salut à tous et bienvenue pour une nouvelle session donc de nos cours de chinois.
2: Lors de notre dernier cours, nous avons appris à demander de l'aide. Et avant de passer à autre chose, on va se les repasser en vitesse.
0: Bien, alors la dernière fois, nous avions vu la phrase « Pourriez-vous me donner un coup de main ?» Comment se dit-elle en chinois ?
2: Ça se dit comme ça. 你能帮我一个忙吗？Et « pang mang », ça veut dire « aider ».«
0: Pang mang ».«
2: 能帮我一个忙», »« pouvoir me donner un coup de main ».«
0: 能帮我一个忙».
2: Alors, « pourriez-vous me donner un coup de main ?» Ça se dit en chinois comme « 你能帮我一个忙吗？ »«
0: 你能帮我一个忙吗？ »
2: Et la réponse à cette question est « bien sûr ». En chinois, on dit « 当然可以».
0: Dang yuan ke yi.
2: Alors, dang yuan veut dire bien sûr.
0: Dang yuan
2: ke yi signifie pouvoir ou pouvoir faire quelque chose.
0: Ke yi.
2: Bien sûr. Dang yuan ke yi.
0: Dang yuan ke yi.
2: Et si vous avez envie de demander à quelqu'un de vous prendre en photo, ça dit en chinois comme Nang bang wo zhao zhang xiang ma. Nang bang wo.
0: Nang bang wo.
2: Zhao zhang xiang ma.
0: Zhao zhang xiao ma.
2: Zhao xiang veut dire prendre une photo.
0: Zhao xiang.
2: Zhao xiang.
0: Zhao xiang.
2: Neng bang wo zhao zhang xiang ma?
0: Voilà, ça c'était la phrase pour demander de l'aide pour prendre une photo. Et tout de suite, on va s'écouter ça en dialogue. Dialogue 1.
1: 你能帮我一个忙吗？
3: 当然可以。
2: Dialogue 2.
1: 能帮我照张相吗？
3: 没问题。
0: Et dialogue 3.
1: 我能帮助你吗？
3: 我的相机不见了。
1: 别着急，我帮助你找。
3: 你真好，谢谢。
2: Voilà, c'était pour le cours précédent. J'espère que vous avez bien appris. Nous écoutons ensuite les points clés d'aujourd'hui.
0: Alors aujourd'hui, on va apprendre à dire « Allô, c'est de la part de qui ?»«
2: 请问是哪位？」
0: Quand seras-tu libre ?
2: 你什么时候有空？
0: Quand nous retrouvons-nous et où ?
2: 我们几点见面？在哪儿见面？
0: Alors moi, ça fait un petit moment que je suis arrivé en Chine, ça fait plusieurs mois, j'ai remarqué que les Chinois ont toujours l'habitude de répéter le même mot en répondant au téléphone.
2: Tu as bien remarqué, oui est similaire à allô en français.
0: Alors comment dit-on en chinois ? C'est de la part de qui ?
2: Tu pourrais dire, 请问是哪位？
0: 请问是哪位？
2: Alors, 请问 signifie s'il vous plaît.
0: 请问。
2: 请问。
0: 请问。
2: 是 signifie être.
0: 是。
2: 哪位？
0: 哪位？
2: C'est quelle personne? 哪位？
0: 哪位？
2: Ou tu peux dire 哪位？
0: 哪位？
2: 哪位？
0: 哪位？
2: C'est une interrogation. Écoutez la phrase suivante. 喂，请问是哪位？
0: 喂，请问是哪位？
2: C'est de la part de qui?
0: 请问是哪位？
2: Parfait. Dialogue 1.
1: 喂，请问是哪位？
3: 我是王龙。
2: Bon, si vous fixez un rendez-vous à vos amis, vous devez leur demander quand seront-ils libres.
0: Ouais, cette phrase peut être très utile, mais alors comment se dit-elle en chinois?
2: 你什么时候有空？
0: Là, c'est un peu long pour moi. Est-ce que tu peux me décortiquer section par section?
2: C'est ça. Ni signifie toi.
0: Ni.
2: Shemeshihou.
0: Shemeshihou.
2: Shemeshihou signifie quand.
0: D'accord.
2: Youkong signifie libre.
0: Youkong signifie donc libre.
2: Voilà, maintenant essaie de répéter la phrase avec moi. Ni shemeshihou youkong.
0: Ni shemeshihou youkong. Voilà, maintenant on va écouter ça en dialogue.
3: Ni shemeshihou youkong.
1: 周末。
3: 我们一起吃饭好吗？
1: 可以。
2: Alors ensuite, si tu as rendez-vous avec des amis, tu voudrais savoir quand et où les rejoindre. Ça se dit en chinois comme 我们几点见面？在哪儿见面？
0: Ok, là je crois que la répétition s'impose. Est-ce que tu peux me détailler encore cette phrase?
2: Bien sûr. 我们 signifie nous.
0: 我们.
2: 几点 signifie à quelle heure.
0: 几点.
2: 见面 veut dire rencontrer.
0: 见面.
2: 我们几点 见面 veut dire à quelle heure nous rencontrerons-nous. 我们.
0: 我们.
2: 几点.
0: 几点.
2: 见面.
0: 见面.
2: 我们几点 见面.
0: 我们几点 见面.
2: Alors, pour où nous rencontrons-nous, ça se dit en chinois comme 在哪儿见面.
0: 在哪儿见面.
2: Très bien. 在, c'est une préposition équivalent au mot français à. 在.
0: 在.
2: 哪儿 signifie où.
0: 哪儿.
2: 见面 signifie se rencontrer.
0: 见面.
2: Alors, on va le faire ensemble. Où nous rencontrons-nous en chinois 在哪儿见面.
0: 在哪儿见面.
2: Ces deux phrases interrogatives, quand et où nous rencontrons-nous, se disent donc en chinois 我们几点见面 在哪儿见面
0: 我们几点见面
2: Très bien.
0: Et 在哪儿见面 Dialogue 3
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2: Alors, pour assimiler ce qu'on a appris aujourd'hui, révisons un peu. Allô, c'est de la part de qui? Pour dire cela en chinois, on dit Wei, 请问是哪位?
0: Wei, 请问是哪位?
2: 请问是哪位?
0: 请问是哪位?
2: C'est de la part de qui? Quand seras-tu libre? 你什么时候有空?
0: 你什么时候有空?
2: 什么时候 signifie quand?
0: 什么时候?
2: 有空 veut dire être libre.
0: 有空?
2: Quand seras-tu libre? On dit en chinois 你什么时候有空?
0: 你什么时候有空?
2: Alors ensuite, pour dire en chinois quand et où nous rencontrons-nous? 我们几点见面?
0: 我们几点见面?
2: Très bien. Et 在哪儿见面?
0: Et 在哪儿见面?
2: 几点 signifie à quelle heure?
0: 几点?
2: Et 见面 signifie se rencontrer.
0: 见面.
2: 在哪儿 veut dire à quel endroit.
0: 在哪儿.
2: Je répète. 我们几点见面.
0: 我们几点见面.
2: 在哪儿见面.
0: 在哪儿见面.
2: Bon, maintenant, on va se repasser le dialogue.
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0: Bon, on en reste là pour l'apprentissage. Pour aujourd'hui, on se réécoute l'ensemble des dialogues.
2: Dialogue 1.
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3: 我是王龙.
0: Le deuxième dialogue.
3: 你什么时候有空?
1: 周末.
3: 我们一起吃饭好吗?
1: 可以.
0: Dialogue 3.
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2: Voilà, c'est tout pour le cours. Maintenant, ABC de la culture chinoise.
0: Ok, c'est parti. Dans n'importe quel pays, lorsqu'on reçoit des cadeaux, on se doit de dire merci. Et si possible, de sourire, bien sûr. Dans les pays occidentaux, on ajoute souvent une bise pour remercier la personne. Quant aux Chinois, ils disent en général « Non, il ne fallait pas ». En réalité, ce n'est qu'une formule de politesse. Et devant celui qui a offert le cadeau, les Chinois ne l'ouvrent généralement pas.
2: Avant de se quitter, comme d'habitude, on vous pose une dernière question.
0: Comment dit-on en chinois « Quand seras-tu libre ?» À la prochaine fois, au revoir.
2: Au revoir et à très bientôt.

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7: Plus de 648 millions de voyages interrégionaux ont été effectués pendant les congés de la fête des Pas de Dragon qui ont eu lieu du 19 au 21 juin dernier, d'après des données officielles publiées lundi. Le transport routier a représenté la plus grande part de ces déplacements avec environ 590 millions de voyages. Les voyages de passagers par chemin de fer ont totalisé près de 50 millions, tandis que le nombre de passagers transportés par voie navigable s'est élevé à 2,7 millions. Les compagnies aériennes ont assuré environ 5,7 millions de trajets de passagers au cours de cette même période. La Chine a enregistré environ 6,7 millions de voyages transfrontaliers au cours des trois jours de vacances de la fête des Pas de Dragon, soit une hausse de 13% par rapport à l'année précédente. Parmi les voyageurs étrangers qui sont entrés en Chine, 266 000 ont été admis dans le cadre de la politique d'exemption de visa du pays, soit une augmentation de 15% par rapport à l'année précédente. En février de cette année, la Chine avait étendu son régime unilatéral d'exemption de visa aux ressortissants de 50 pays. Le marché chinois de la consommation a maintenu sa stabilité pendant les congés de la fête des Pas de Dragon, a annoncé dimanche le ministère du Commerce. Au cours de ces trois jours fériés, la fréquentation et le chiffre d'affaires dans 78 rues piétonnes et quartiers commerciaux clés suivis par le ministère ont augmenté respectivement de 4% et 3,5% en glissement annuel. Après 6 ans d'interruption, la compagnie China Eastern Airlines a repris lundi sa liaison directe entre Shanghai et Stockholm, capitale suédoise, avec l'arrivée en soirée d'un Airbus A330 à l'aéroport de Stockholm-Arlanda. La compagnie aérienne a indiqué que cette liaison serait assurée 3 fois par semaine, les lundis, jeudi et samedi. Suite à l'épidémie d'Ebola, la Chine a offert une assistance humanitaire d'urgence à la République démocratique du Congo RDC et à l'Union africaine par l'envoi des experts médicaux ainsi que des médicaments et du matériel de lutte contre l'épidémie nécessaire d'urgence à la RDC. À ce jour, environ 1000 membres du personnel médical luttent contre Ebola aux côtés des populations africaines, a annoncé lundi le ministère chinois des Affaires étrangères. Un rapport intitulé « Les 10 technologies émergentes majeures en 2026 » a été présenté lors du Forum DD de Davos 2026, tenu dernièrement à Dalian dans le nord-est de la Chine. Ce rapport recense les technologies clés les plus susceptibles de façonner l'industrie, les politiques et la société au cours des 5 prochaines années. Ces technologies vont des énergies propres de nouvelle génération à l'IA et aux technologies quantiques, en passant par les matériaux de pointe et la biotechnologie. Lors de la 10e édition de VivaTech, les entreprises chinoises, présentes seules ou en délégation, abordent une nouvelle dimension à cet événement où les applications concrètes de l'IA occupent une place croissante. L'Envision Group a présenté ses parcs industriels zéro carbone, ses centres de calcul énergétique intelligents, ses systèmes de stockage et ses éoliennes pilotées par l'IA. Tencent Cloud a mis l'accent sur une autre préoccupation au cœur des débats européens, la souveraineté numérique. Le groupe a exposé à VivaTech ses offres d'IA, d'infrastructures cloud, de cloud privé et de solutions numériques sectorielles. En marge du salon, Hangzhou Expo Group a également signé un accord de coopération avec VivaTech afin de renforcer les échanges et préparer de futurs partenariats. Dans le cadre de ces efforts plus larges pour faire progresser l'initiative IA+, la Chine a publié un ensemble de lignes directrices visant à promouvoir l'application réglementée et le développement innovant des agents d'IA. Les lignes directrices stipulent que le développement des agents d'IA doit respecter les principes de sécurité et de contrôlabilité, de développement standardisé et ordonné, de croissance axée sur l'innovation et de progrès guidé par les applications. Le document préconise en outre un développement davantage axé sur les applications. Il décrit 19 scénarios d'application typiques dans des domaines tels que la recherche scientifique, le développement industriel, la promotion de la consommation, le bien-être public et la gouvernance sociale. Selon un article de recherche récemment publié dans la revue Cell Research, des chercheurs chinois ont développé une nouvelle technologie de semi-clonage chez le poisson zèbre. Le semi-clonage représente une approche unique pour générer des individus, le poisson zèbre étant un organisme modèle essentiel pour l'étude du développement et des maladies des vertébrés. La première thérapie cellulaire gardée au monde ciblant les tumeurs solides, développée par une société biopharmaceutique basée à Shanghai, a été approuvée en Chine. Ce nouveau traitement, conçu pour le cancer gastrique avancé, offre une option thérapeutique novatrice aux patients atteints de ces tumeurs. Les tumeurs solides qui se développent dans les tissus des organes avec une forme fixe sont particulièrement difficiles à traiter en raison de leur micro-environnement complexe, ce qui les rend plus difficiles à prendre en charge que les hémopathies malignes ou cancers du sang. 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
10: Bienvenue à Cogito. La 7e édition du sommet des multinationales de Tsingtao s'est achevée le 17 juin dernier. Premier grand rendez-vous en Chine dédié à ces acteurs planétaires, l'événement a rassemblé 322 dirigeants issus de 44 pays et régions. À la clé, 57 projets stratégiques signés, dont 20 à capitaux étrangers, représentant un investissement total de 2,56 milliards de dollars. Ce sommet a également été marqué par plusieurs premières, des sessions thématiques inédites consacrées aux véhicules à nouvelle énergie, aux nouveaux modèles de stockage d'énergie et à l'agriculture intelligente. Autant de secteurs de pointe porteurs d'avenir, ainsi qu'une réunion sur l'ouverture accrue des services afin de répondre au plus près aux attentes des entreprises. Alors que l'économie mondiale traverse de profondes mutations, que la révolution technologique et la transformation industrielle s'accélèrent, les multinationales sont en quête de marchés stables, de moteurs d'innovation et d'un environnement commercial de qualité. Ce sommet a répondu précisément à ces aspirations. Le terme « co-création » a été le plus souvent prononcé par les participants. C'est une formule qui souligne l'évolution de relations entre la Chine et les investisseurs étrangers. On en est plus à la simple vente ou production, mais à une dynamique d'innovation partagée et de construction d'écosystèmes communs. Cette année marque le lancement du 15e plan quinquennal chinois. Les multinationales, nombreuses à se positionner comme co-constructrices et partenaires, entendent s'appuyer sur l'immensité du marché chinois, la robustesse de ses chaînes d'approvisionnement et la force de son écosystème ouvert pour optimiser l'allocation des ressources à l'échelle mondiale. Marché en mouvement perpétuel, la Chine offre aux investisseurs étrangers un champ de possibles en constante expansion. Le directeur général d'Alstom Chine, entreprise ferroviaire française, souligne que le 15e plan quinquennal prévoit la modernisation, la rénovation et la maintenance des infrastructures de transport. Une opportunité historique à ne pas manquer, a-t-il indiqué. De son côté, la directrice des affaires publiques de Herbalife Chine insiste sur la soif de qualité des consommateurs chinois et leur forte appétence pour le numérique, un terreau fertile pour une gestion personnalisée de la santé. Par ailleurs, la montée en puissance de l'innovation en Chine donne un nouvel élan à cette co-création. Selon un rapport présenté lors du sommet, le pays dispose désormais du plus grand marché d'applications au monde, de l'écosystème industriel le plus complet et des scénarios d'innovation le plus diversifié. Une attractivité qui se vérifie dans les chiffres. En 2025, les investissements étrangers effectivement utilisés dans la recherche scientifique et les services technologiques ont représenté près d'un cinquième du total, soit 3,8 fois plus qu'en 2018. Le directeur général d'Alstom Chine ajoute que les équipements haut de gamme fabriqués à Taishan, dans la province du Jiangsu, s'intègrent désormais dans les réseaux mondiaux et desservent plus de 160 pays et régions. À plus long terme, la Chine n'a cessé d'élargir ses portes, offrant aux investisseurs étrangers des perspectives d'implantation stable et durable. Entre janvier et avril de cette année, plus de 20 000 nouvelles entreprises à capitaux étrangers ont vu le jour en Chine, soit une hausse de 6,8% sur un an. Pour Denis Depoux, directeur général mondial de Roland Berger, l'ouverture continue de la Chine dans les services, santé, finances, etc., est essentielle. Elle ouvre non seulement de nouvelles voies aux multinationales déjà présentes depuis des décennies, mais renforce aussi leur compétitivité à l'international. Les exemples abondent. L'Américain Revity a investi davantage dans l'innovation en Chine ces trois dernières années que sur les 10 années précédentes. Le Danois Novo Nordisk a grandi son site de production en Guangzhou. Le Français Schneider Electric annonce 2 nouvelles usines en Chine et la modernisation de son centre de R&D à Beijing. Autant de signes que la Chine n'est pas seulement un stabilisateur de l'économie mondiale, mais bien une destination incontournable pour qui veut préparer l'avenir. Porté par la dynamique du 15e plan quinquennal, le mouvement est lancé. Et comme le répètent les acteurs présents en Tsingtao, croire en la Chine, c'est croire en le lendemain. Investir en Chine, c'est investir dans l'avenir.

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11: Bonjour à toutes et à tous, bienvenue dans Fréquence Afrique sur CGTN Radio. Dans la première partie de l'émission, on va écouter l'interview de Randolph Gérard Kishéoudou, président de l'Association de la diaspora ivoirienne en Chine. Il a exprimé ses opinions sur le potentiel et les défis liés à la croissance économique chinoise, mais également livré ses attentes sur la future coopération sino-africaine. Voici tout de suite les détails.
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12: Et Monsieur Kishéoudou, pour vous, quels sont les potentiels et les défis liés à la croissance économique chinoise ?
13: Merci de nous avoir invités à prendre part à cet échange de haut niveau. Pour moi, la Chine reste une locomotive de l'économie mondiale, malgré les défis conjoncturels auxquels elle fait face. Le modèle de développement chinois repose essentiellement sur l'innovation. Monsieur Diaye a rappelé également l'intelligence artificielle. Il a parlé de DeepSeek qui a fait une entrée fulgurante dans le domaine de l'intelligence artificielle. On constate également une montée en gamme de l'industrialisation et une transition de plus en plus importante vers l'économie verte. Et bien entendu, cela devrait être axé sur une consommation intérieure qui doit être de plus en plus forte. Et je pense que l'un des défis pour la Chine aujourd'hui, c'est de renforcer sa consommation intérieure. Et en ce qui concerne ce qui nous touche particulièrement au regard de ce que nous observons, c'est de savoir que la Chine arrive à s'adapter dans une économie de plus en plus en mutation, je veux dire, avec les droits de douane qui sont de plus en plus élevés. Et on l'a constaté ces derniers mois, le gouvernement américain a taxé plusieurs pays, dont la Chine. Donc je pense que dans ce contexte de mondialisation où les frais de douane sont de plus en plus élevés, il est important que le commerce extérieur de la Chine soit un défi pour la Chine dans un premier temps et pour le monde globalement et pour l'Afrique en particulier.
12: Et pour vous, quels aspects du développement économique chinois retiennent particulièrement votre attention ?
13: Oui, ce qui m'interpelle particulièrement, ce qui retient mon attention dans le cadre de cette mutation économique, c'est le rôle de la Chine dans tout ce qui est chaîne de valeur globale. Et le défi majeur réside dans l'équilibre entre la croissance et la durabilité. On parle aujourd'hui d'économie verte dans laquelle la Chine s'est inscrite de plus en plus. Aujourd'hui, la Chine, déjà lors des deux sessions parlementaires qui a eu lieu, la Chine aujourd'hui ajuste son modèle politique économique face aux tensions géopolitiques, également aux transformations technologiques. Et ces deux éléments restent également des points très importants dans la trajectoire ascendante que la Chine prend aujourd'hui dans le monde. La Chine est une puissance, est le plus grand pays en voie de développement. Et aujourd'hui, lorsqu'on regarde les aspects de la transformation numérique, les aspects des hautes technologies, les aspects industriels, également la force de la Chine sur son commerce extérieur, je pense qu'en se basant sur ces trois points, je pense que la Chine maintiendra un taux de croissance pour 2025, je pense, supérieur au taux de 5% que nous avons connu l'année dernière. Donc voici ces trois éléments qui m'interpellent en ce qui concerne aujourd'hui le positionnement de la Chine dans le monde.
12: Et pour vous, quel est l'impact de la politique économique chinoise sur les pays africains?
13: Aujourd'hui, l'Afrique bénéficie directement de la politique économique chinoise à travers des investissements importants dans plusieurs domaines, notamment dans le domaine de la technologie, et nous

0: de l'Union africaine 2063. Et je pense que la politique de la Chine se maintient et il revient aux pays africains de saisir la main tendue de la Chine et de s'inspirer du modèle de modernisation à la chinoise.
1: L'Afrique dispose également d'abondantes ressources en énergie renouvelable. Monsieur Kichetou, d'après vous, quels sont les potentiels de coopération entre la Chine et l'Afrique dans le domaine de l'économie verte?
0: Aujourd'hui, il existe un gap important en Afrique en raison du taux de couverture électrique et où il y a une dépendance sur les énergies vertes. Et la Chine est un pays qui est très avancé. Aujourd'hui, premier producteur, M. Jie l'a rappelé, premier producteur mondial sur les panneaux solaires, sur les batteries, sur les véhicules électriques. Aujourd'hui, l'Afrique a un besoin important, d'accord, en termes énergétiques, malgré que nous disposons de ressources naturelles importantes. Quand nous regardons le bassin du Congo, la République démocratique du Congo en elle seule peut fournir pratiquement toute l'Afrique en énergie, mais ce potentiel énergétique de l'Afrique reste inexploité. Et donc, un partenaire stratégique comme la Chine, qui détient aujourd'hui des hautes technologies, peut permettre à l'Afrique également de résorber ce déficit. Aujourd'hui, l'Afrique reste ouverte. L'Afrique aujourd'hui reste un partenaire très important pour la Chine. La Chine est le premier partenaire commercial de l'Afrique. La Chine investit dans beaucoup d'infrastructures, dans les routes, dans les chemins de fer, dans plein d'autres domaines. Aujourd'hui, l'important que la Chine s'intéresse de plus en plus à l'économie verte, au regard des ressources que dispose l'Afrique. Et nous souhaitons que lors du FOCAC, où le président Xi Jinping a promis 50 milliards de dollars pour accompagner les pays africains, et je souhaite vraiment qu'une grande partie de ces financements-là soit orientée vers l'économie verte. Ce qui pourrait également, je veux dire, en termes de durabilité, renforcer les économies africaines. Parce qu'aujourd'hui, le taux d'électricité en Afrique est relativement bas et l'électricité coûte cher. Et la venue des véhicules électriques de plus en plus en Afrique est une bonne nouvelle. Nous avons déjà des entreprises automobiles chinoises qui se présentent en Afrique, comme BYD, comme également Aion. Je pense que cela viendra réduire déjà le coût du transport en faisant sortir les pays africains, on va dire, des énergies fossiles, également permettre aux pays africains de regarder également vers les énergies renouvelables telles que la biomasse. Aujourd'hui, les pays africains, on va dire, en termes de déchets de ménage, sont de plus en plus importants. D'accord ? Et sur cet aspect-là, il y a beaucoup de choses restent à faire. Je pense que l'Afrique peut s'appuyer sur la technologie de la Chine afin de transformer tous ces déchets qu'on a en Afrique en énergie renouvelable. Il faut pas manquer également de parler d'éoliennes. Je pense que nous avons, quand vous êtes au niveau du Mali, par exemple, ou dans le nord de l'Afrique, nous avons du vent, nous avons du soleil, et il est important que la Chine, avec les pays africains, développe de plus en plus de projets dans le domaine des énergies renouvelables, éoliennes, également dans le solaire. Et je disais tantôt également de regarder du côté des biomasses, au regard des nombreux déchets que nous produisons en Afrique et qui ne sont pas vraiment utilisés à bon escient. Quand je regarde, par exemple, du côté agricole, la Côte d'Ivoire est un grand producteur d'huile de palme, ainsi que le Nigeria, etc. Mais vous savez, les déchets de l'huile de palme, par exemple, les coques de palme, aujourd'hui, sont rejetés dans la nature. Alors qu'avec la technologie chinoise, les coques de palme, par exemple, avec le système de biomasse, peuvent être transformés en énergie.

0: l'ingénierie. La conclusion, c'est la mobilisation de sources de financement à destination de l'Afrique, des financements verts pour doper la croissance africaine à partir de l'économie verte. Et la Chine peut accompagner ce financement en mettant à disposition des entreprises de haute technologie chinoise dans le domaine afin de réaliser des infrastructures dans le domaine de l'économie verte.
1: Tshukishetu, avez-vous déjà collaboré avec des entreprises technologiques chinoises?
0: Oui, bien sûr. Comme vous le savez, je suis diplômé de l'université de Shandong dans la ville de Jinan et j'ai eu à visiter une très grande entreprise technologique, qui est l'entreprise InSpur, qui est leader mondial dans le domaine de la technologie. Et j'ai eu à visiter le siège de cette grande entreprise chinoise qui est dans la ville de Jinan. Et j'ai pu constater notamment de grandes évolutions dans le domaine de l'IoT sur le secteur agricole, avec des drones, avec la capacité à identifier des maladies, par exemple, de agricole, la capacité de faire des prévisions sur le sol, la capacité de faire des prévisions sur le domaine météorologique, également sur l'intelligence artificielle, également dans le domaine du transport. Donc, j'ai été vraiment très, très émerveillé de constater le niveau de technologie très avancé du groupe InSpur. Et j'ai même dit au directeur avec qui j'étais qu'il faudrait que InSpur puisse accompagner le gouvernement africain sur le domaine de la digitalisation de leur économie, sur le domaine de la digitalisation globale. Il faut dire qu'aujourd'hui, la plupart des pays africains disposent d'un ministère de la digitalisation et du numérique. La plupart des pays africains vous disent que le domaine de la technologie, le domaine du numérique, le domaine de la digitalisation est une préoccupation majeure pour les pays africains. Et la coopération Chine-Afrique dans ce domaine doit s'intensifier avec de grands groupes comme InSpur, avec de grands groupes comme Huawei, qui intervient dans plusieurs pays africains, dans le domaine de la fibre optique, dans le domaine également de la connexion Internet. Mais je pense que beaucoup reste à faire, beaucoup reste à faire, et je souhaite que les entreprises de cette taille-là viennent en Afrique. L'Afrique dispose d'un environnement de plus en plus adéquat pour leur permettre de déployer leurs solutions technologiques dans pratiquement tous les secteurs d'activité, que ce soit dans l'éducation aujourd'hui. Il y a des possibilités de pouvoir faire des cours en ligne. Et pendant la COVID, on a constaté que personne ne pouvait se déplacer, mais la technologie chinoise a permis, par exemple, de pouvoir permettre aux étudiants, en étant chez eux, aux travailleurs, en étant chez eux, de pouvoir continuer leurs activités. Et pendant la COVID, la Chine a accompagné d'une manière remarquable les pays africains dans le déploiement des solutions technologiques et digitales.
1: Je vous remercie, Monsieur Kishedou, d'avoir participé à cette émission et d'avoir livré vos analyses.
2: Vous écoutez Fréquence Afrique sur CGTN Radio. On fait maintenant une pause en musique et on se retrouve juste après pour la suite de l'émission.

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1: Retour au studio de CGTN Radio. Place à la seconde partie de l'émission consacrée à la coopération culturelle sino-africaine. La Chine et les pays africains ont tous un patrimoine culturel riche et diversifié, notamment dans des domaines tels que la musique, la danse, les arts plastiques et la mode. Alors, dans le contexte actuel de la modernisation, quelle est l'importance des échanges culturels sino-africains? Comment peuvent-ils contribuer à la promotion de relations entre la Chine et l'Afrique tout en renforçant la compréhension mutuelle et l'amitié entre le peuple? Voici les réponses de Grégoire Ndjaka, directeur général de l'Union africaine de radiodiffusion.
2: Lorsque je faisais ce qu'on appelait la spécialisation à l'école de journalisme, après avoir travaillé plusieurs années, j'ai fait ma spécialisation dans l'art, la culture, les transferts de culture, ou alors le partage de culture. La question que vous vous posez, je la comprends très bien. Et je veux vous dire, c'est l'essentiel même de la coopération. La culture avant tout. Parce que la culture nous permet d'établir un lien fort entre nous. Parce qu'on se retrouve dans les choses que nous faisons. Parce que, comme la culture est ce que, on dit en latin, homo additus naturae, c'est-à-dire que la culture est ce que l'homme ajoute à la nature. Nous ajoutons, à travers notre culture, des choses à la nature, au naturel. Et quand on vient ici, on voit des choses qui s'ajoutent à la nature. On se les approprie. Quand les Chinois viennent chez nous, ils se les approprient. Et on peut marcher ensemble plus facilement parce qu'on aura eu un minimum de compréhension et d'entente entre nous. Nous croyons donc à la culture chinoise et à la culture universelle en gros. Et lorsque vous regardez nos plateformes, vous allez voir que de temps en temps, nous laissons passer et la musique chinoise, et les différentes fêtes culturelles chinoises ici, on les laisse sur nos plateformes, et c'est simplement pour permettre à nos auditeurs, nos nombreux auditeurs à travers le continent, de bien comprendre l'Afrique, de bien comprendre la Chine. Et je peux vous dire qu'avec la nouvelle plateforme que nous sommes en train de mettre en place depuis quelques semaines, ce mouvement va s'accentuer

0: il va s'amplifier pour le bonheur de nos pays. Je vais vous dire, toujours, je vais revenir à un exemple. Quand j'étais un peu plus jeune au Cameroun, on avait un musicien chinois venu de Chine qui chantait dans les langues nationales. Et chaque fois qu'il prenait le micro pour chanter, vous voyez comment il y avait une foule qui était autour de lui. Les gens venaient pour l'écouter, hein, et on se disait, mais quel est ce Chinois qui chante dans notre langue? Et les gens étaient très contents. Mon objectif, ou alors mon vœu le plus cher, c'est que ces échanges culturels puissent s'agrandir, ils puissent s'améliorer, ils puissent s'intensifier pour que nos pays, tous nos peuples puissent jouir correctement de cette richesse. On dit souvent que lorsque vous refusez de vous ouvrir aux autres, vous devenez prisonnier de vous-même et vous n'avez rien compris à la marche du monde. Il faut s'ouvrir, il faut accepter la différence, il faut accepter la beauté du monde. Ce monde est beau. Il n'est pas beau parce qu'on reste dans son coin, mais parce qu'on va à la rencontre de l'autre. On vit avec lui. Et moi, j'ai vu ces derniers temps des étudiants africains qui partent de la Chine avec des épouses chinoises. C'est des choses qu'il faut, de mon point de vue, encourager pour nous permettre de mieux nous comprendre.
1: Restez branchés sur CGTN Radio. On va souffler un peu avec une belle mélodie et on se retrouve après.

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5: Vous écoutez Fréquence Afrique sur CGTN Radio. Place à l'actualité africaine dans la troisième partie de notre émission. L'Afrique du Sud cherche à développer l'énergie solaire pour réduire les émissions nettes de carbone.
6: La réduction d'un milliard de dollars du financement par les États-Unis de la transition vers l'énergie propre en Afrique du Sud n'a pas suscité de signes de désespoir lors de l'exposition solaire de Johannesburg. Bien que l'électricité sud-africaine se soit améliorée, elle reste soumise à de fortes contraintes, ce qui a mis les entreprises et les ménages sur le qui-vive.
7: Je fais mes achats à titre personnel pour pouvoir alimenter ma résidence en raison du délestage que nous connaissons dans le pays. Je pense donc que la meilleure solution est d'opter pour l'efficacité énergétique. Peut-être que l'énergie solaire sera la meilleure solution.
6: Les entreprises spécialisées dans l'énergie solaire et le stockage, principalement chinoises, ont profité de la plateforme pour lancer et présenter leurs dernières innovations technologiques. L'entreprise chinoise Huxi Power fournit des systèmes de stockage par batterie à usage domestique et commercial, tous conçus pour atténuer la douleur liée à l'augmentation constante des prix de l'électricité.
8: Ces deux dernières années, le nouveau gouvernement a fait beaucoup d'efforts pour soutenir l'électricité du côté public d'Eskom. Il n'y a donc pas de coupure d'électricité, mais les gens paient beaucoup d'argent pour l'électricité ici.
6: La société SunGrow, mieux établie, gère des projets solaires à grande échelle et a vu la demande s'étendre bien au-delà de la pointe sud de l'Afrique.
7: Nous disons que l'Afrique est la prochaine Europe depuis je ne sais combien de temps et nous pouvons vraiment le constater maintenant que les projets arrivent rapidement de toutes les régions. Nous travaillons actuellement sur un projet en RDC, nous travaillons sur un projet en Zambie, nous travaillons sur un projet au Zimbabwe, à l'île Maurice, au Mozambique et à Madagascar.
6: Les mauvaises infrastructures qui freinent le développement et la croissance économique ont attiré des acheteurs curieux de nombreux pays africains à la recherche de nouvelles solutions.
8: Le problème auquel nous sommes confrontés en RDC est la coupure d'électricité. Cela perturbe tellement le pays. On a l'impression de parler d'écoles, de logements, d'hôpitaux. Ces endroits ont vraiment besoin d'électricité. En ce moment, c'est vraiment compliqué. Le pays est vraiment au plus bas. Parce que lorsque nous n'avons pas d'électricité, ces endroits doivent être fermés.
7: Nous apprenons quelque chose de nouveau en venant ici. Le réseautage aussi, la rencontre de différents leaders de l'industrie, le partage d'idées, la connaissance de la façon de développer les affaires. Parce que les affaires, c'est avant tout du réseautage. Et la façon dont les entreprises présentent leurs produits est très intéressante.
6: Un coup de pouce de 5 milliards de dollars de l'Union européenne pour stimuler les efforts de décarbonisation a permis d'atténuer l'impact de la décision des États-Unis de retirer leur soutien à l'Afrique du Sud. La plupart de ces projets seront toutefois menés au niveau de l'État. Pour les entreprises et les particuliers, le salon de l'énergie solaire est devenu le fer de lance des ambitions africaines en matière d'énergie propre.
5: Au Tchad, une entreprise chinoise creuse 149 puits pour des villages.
6: La ville de Koudaloua, située au sud du Tchad, était à l'origine un petit village de moins de 500 habitants. Depuis qu'il y a des puits dans les environs, de nombreuses personnes ont fait venir leur famille pour vivre autour de la ville. La population résidente de la ville de Koudaloua a atteint environ 5000 personnes à l'heure actuelle, ce qui a transformé la ville et en a fait une ville prospère, connue de près comme de loin.
9: Depuis que ces Chinois sont venus dans notre ville, Koudaloua, à l'Andulia, c'était une petite ville avant, mais maintenant elle s'est tellement développée et est devenue une grande ville moderne. Depuis que ces Chinois sont venus travailler ici, ils ont fait beaucoup de bonnes choses, comme réparer la plupart des routes, etc. Ils nous aident vraiment beaucoup. Même nos enfants qui travaillent avec eux travaillent dans de bonnes conditions, et nous n'avons pas à nous plaindre.
10: Avec l'arrivée de China National Petroleum Corporation à Koudaloua, Nous rendons grâce à Dieu. Ce petit projet est devenu un grand atout pour notre région.
6: Outre les puits forés, l'entreprise chinoise a également entrepris l'entretien quotidien des puits d'eau. Une fois les puits livrés pour une utilisation locale, elle continue d'assurer un suivi dynamique de l'utilisation des puits chaque année, d'inspecter la qualité de l'eau et de mettre en œuvre l'intégrité de tous les puits. La disponibilité de l'eau potable en quantité suffisante a entraîné un changement significatif dans le mode de vie des habitants des communautés voisines. Une eau stable et propre et davantage de possibilités d'emploi ont attiré de plus en plus de gens à s'installer autour de Coudalois.
5: De nombreux jeunes Kenyans cherchent à tirer profit de la création de contenus sur les réseaux sociaux.
11: En raison du taux de chômage élevé au Kenya, les jeunes se tournent vers la création de contenus sur les médias sociaux pour gagner leur vie. Le dimanche, des groupes de jeunes se réunissent avec des caméras, dansent en faisant des mouvements coordonnés avant de télécharger leur contenu sur différentes plateformes. Pour Vincent Otieno, 22 ans, la création de contenu lui offre, ainsi qu'à son groupe de 6 danseurs issus des bidonvilles de Nairobi, une source de revenus cruciale.
12: La création de contenu nous aide à payer nos factures. Et aussi nous postons sur Instagram, TikTok et YouTube où nous gagnons une centaine de dollars par mois, ce qui est toujours mieux que rien.
11: En 2022, le gouvernement du comté de Nairobi a supprimé tous les permis d'exploitation pour les photographes et les cinéastes. Cette mesure a grandement facilité la création de contenu. Le trio dynamique, composé d'Angéline Mouema, Trisha Pangier et Cécilia Nyambura, toutes trois âgées de 20 ans, créent du contenu sur TikTok depuis un an. En tant qu'étudiante, Angéline exprime ses doutes quant à la possibilité de trouver un emploi de col blanc après l'obtention de son diplôme.
13: Il vaut mieux que je fasse ces vidéos et que j'obtienne quelque chose plutôt que de rester oisive et que je n'obtienne rien. En fin de compte, peut-être que je serai diplômée, mais que je n'obtiendrai pas d'emploi. Il vaut donc mieux que je fasse ces vidéos et que je gagne quelque chose.
11: De son côté, Marc Maranga, un danseur de 25 ans, titulaire d'un diplôme d'infirmier et de santé publique, s'est tourné vers la création de contenu sur les médias sociaux après avoir eu du mal à trouver un emploi. Pour lui, la plateforme est importante à bien des égards.
12: Grâce à cela, la plupart des jeunes, au lieu de s'adonner à des activités comme le vol et le brigandage, s'engagent à présent dans ces activités de danse et maintenant ils peuvent gagner quelque chose. Avec l'aide de l'argent, le peu d'argent qu'ils obtiennent, ils peuvent nourrir leur famille et tout le monde peut en profiter.
11: Pour de nombreux jeunes Kenyans, la création de contenu pour les médias sociaux est devenue une bouée de sauvetage, offrant espoir et soutien financier sur un marché du travail qui ne leur laisse que peu d'autres options.
5: Les sanctions occidentales peuvent-elles réellement contribuer à résoudre la crise en RDC ?
6: La résolution du conflit dans l'est de la République démocratique du Congo s'avère être un puzzle complexe pour les dirigeants africains. Plusieurs cycles de négociations et d'efforts de coopération n'ont donné que très peu de résultats. Aujourd'hui, l'Union européenne et les États-Unis sont impliqués. Ils ont imposé des sanctions à des personnes et des entités qui, selon eux, fomentent la crise. Certains appartiennent à l'alliance rebelle du M23 qui s'est récemment emparée de vastes pans de l'est de la RDC, tandis que d'autres appartiennent au gouvernement rwandais accusé de soutenir le M23, une accusation démentie par Kigali. Certains experts de l'Ouganda voisin sont sceptiques quant à l'impact réel des sanctions.
14: Si cette personne impliquée dans le conflit ne peut plus accéder aux ressources internes, alors les sanctions fonctionneraient. Mais pour l'instant, il continue à collecter des taxes dans la jungle de la RDC. Il continue à faire du commerce de minerais. Il continue à trouver des marchés alternatifs. C'est la même chose.
6: Les personnes concernées font l'objet d'une interdiction de voyager et d'un gel des avoirs aux États-Unis et dans l'Union européenne. Et il leur est interdit de commercer avec des entreprises financées par l'UE et les États-Unis.
15: En politique internationale, la diplomatie est censée réduire les risques de conflit et améliorer les chances de gérer les tensions et les désaccords sans nécessairement recourir à la guerre. En sanctionnant, on écarte donc en quelque sorte cette menace.
6: Pour de nombreux membres de la communauté internationale, la source du conflit réside dans les richesses minières de la région, dont la valeur est estimée à environ 24 000 milliards de dollars.
7: Près des trois quarts des réserves mondiales de cobalt se trouvent en RDC, un minerai essentiel à la fabrication de batteries, de véhicules électriques et d'objets électroniques. Si le secteur minier local est correctement protégé et réglementé, les milices n'auraient aucune raison de se battre. Nombreux sont ceux qui pensent qu'un accord spécial avec les États-Unis, qui ont désespérément besoin de ces minerais pour soutenir leur croissance économique, pourrait changer la donne. L'espoir est que l'investissement américain dans la défense et la sécurité dissuade les groupes armés de poursuivre leurs insurrections.
14: Si un accord est conclu, premièrement, il pourrait inciter d'autres grandes puissances à s'impliquer. Deuxièmement, les parties concernées pourraient craindre une influence américaine sur la situation, ce qui pourrait changer la dynamique de la politique dans l'est de la RDC. Et troisièmement, cela pourrait contribuer à apporter la sécurité dans la région.
7: Mais pour l'instant, les efforts internationaux n'ont pas permis de mettre fin au conflit.
5: Restez branchés sur CGTN Radio. On se détend avec un peu de musique avant de poursuivre avec la rubrique après.

0: Apprenons le chinois.
1: 学中国话。
0: Bonsoir, chers amis. 亲爱的朋友，晚上好。Bienvenue à notre cours de chinois. Comme d'habitude, nous réviserons d'abord ce que nous avons appris dans la leçon précédente. 请进。Entrez, s'il vous plaît. 您请坐。Asseyez-vous, je vous en prie. 把您的大衣给我。Donnez-moi votre manteau. 您想喝点什么? Qu'est-ce que vous voulez boire? 请来杯茶吧。Du thé, s'il vous plaît. 当心,有点烫。Attention, c'est un peu chaud. Est-ce que vous avez saisi tous ces vocabulaires? Aujourd'hui, nous apprendrons des mots pour présenter quelqu'un et se présenter.
1: Leçon numéro 4.
2: 您好，王先生。
3: 您好，李太太。
2: 这是我丈夫。
3: 这是我夫人。
4: 您好，我是赵刚。
5: 您好，我是张红。
4: 认识您，我很高兴。
5: 我也很高兴见到您。

0: 您，
1: 我来介绍我们的女儿赵玲。
2: 你们认识我们的儿子王峰吗？你
1: 们
2: 认
1: 识
2: 啊？
3: 我
1: 们
3: 认
1: 识。
4: Explication。
5: 你好，王先生。Bonjour, Monsieur Wang。你好，李太太。Bonjour, Madame Li。这是我丈夫。C'est mon mari。这是我夫人。Voilà ma femme. 您好，我是赵刚。Bonjour, je suis 赵刚。您好，我叫张红。Bonjour, je m'appelle 张红。认识您，我很高兴。Je suis heureux de vous connaître. 我也很高兴见到您。Moi aussi, je suis ravie de vous rencontrer. 我来介绍我们的女儿赵玲。Je vous présente notre fille, 赵玲。你们认识我们的儿子王峰吗？ Vous connaissez notre fils, Wang Feng? 你们认识啊？ Vous vous connaissez alors?
4: Explication。
5: 这是 c'est 这是丈夫 mari 丈夫夫人 femme 夫人认识 connaître 认识见 rencontrer 见介绍 présenter 介绍自我介绍Se présenter, 自我介绍。我是 je suis, 我是我叫 je m'appelle, 我叫你们 vous, 你们我们 nous, 我们你们的 votre, 你们的我们的 ，notre， 我们的。
1: 您好，王先生。
2: 您好，李太太。
1: 这是我丈夫。
2: 这是我夫人。
3: 您好，我是赵刚。
6: 您好，我是张红。
3: 认识您，我很高兴。
6: 我也很高兴见到您。
1: 我来介绍我们的女儿赵玲。
2: 你们认识我们的儿子王峰吗？
1: 你们
3: 认
1: 识啊？
3: 我们认识。
5: Ah oui, moi aussi, je vais me présenter.Je m'appelle Xiong Wei, j'ai un prénom français, Claire. Je suis très heureuse de vous rencontrer tous les jours dans notre cours de chinois. Et vous? J'espère que vous êtes contents de nous entendre et d'apprendre le chinois avec nous. Alors, n'oubliez pas notre rendez-vous demain à la même heure. Au revoir et à demain. 再见，明天见。
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7: Plus de 648 millions de voyages interrégionaux ont été effectués pendant les congés de la fête des Pas de Dragon qui ont eu lieu du 19 au 21 juin dernier, d'après des données officielles publiées lundi. Le transport routier a représenté la plus grande part de ces déplacements, avec environ 584

0: 90 millions de voyages. Les voyages de passagers par chemin de fer ont totalisé près de 50 millions, tandis que le nombre de passagers transportés par voie navigable s'est élevé à 2,7 millions. Les compagnies aériennes ont assuré environ 5,7 millions de trajets de passagers au cours de cette même période. La Chine a enregistré environ 6,7 millions de voyages transfrontaliers au cours des trois jours de vacances de la fête des Bateaux Dragons, soit une hausse de 13% par rapport à l'année précédente. Parmi les voyageurs étrangers qui sont entrés en Chine, 266 000 ont été admis dans le cadre de la politique d'exemption de visa du pays, soit une augmentation de 15% par rapport à l'année précédente. En février de cette année, la Chine avait étendu son régime unilatéral d'exemption de visa aux ressortissants de 50 pays. Le marché chinois de la consommation a maintenu sa stabilité pendant les congés de la fête des Bateaux Dragons, a annoncé dimanche le ministère du Commerce. Au cours de ces trois jours fériés, la fréquentation et le chiffre d'affaires dans 78 rues piétonnes et quartiers commerciaux clés suivis par le ministère ont augmenté respectivement de 4% et 3,5% en glissement annuel. Après 6 ans d'interruption, la compagnie China Eastern Airlines a repris lundi sa liaison directe entre Shanghai et Stockholm, capitale suédoise, avec l'arrivée en soirée d'un Airbus A330 à l'aéroport de Stockholm-Arlanda. La compagnie aérienne a indiqué que cette liaison serait assurée 3 fois par semaine, les lundis, jeudis et samedis. Suite à l'épidémie d'Ebola, la Chine a offert une assistance humanitaire d'urgence à la République démocratique du Congo RDC et à l'Union africaine par l'envoi des experts médicaux ainsi que des médicaments et du matériel de lutte contre l'épidémie nécessaire d'urgence à la RDC. À ce jour, environ 1 000 membres du personnel médical luttent contre Ebola aux côtés des populations africaines, a annoncé lundi le ministère chinois des Affaires étrangères. Un rapport intitulé « Les 10 technologies émergentes majeures en 2026 » a été présenté lors du Forum d'aide de Davos 2026, tenu dernièrement à Dalian dans le nord-est de la Chine. Ce rapport recense les technologies clés les plus susceptibles de façonner l'industrie, les politiques et la société au cours des 5 prochaines années. Ces technologies vont des énergies propres de nouvelle génération à l'IA et aux technologies quantiques, en passant par les matériaux de pointe et la biotechnologie. Lors de la 10e édition de VivaTech, les entreprises chinoises, présentes seules ou en délégation, abordent une nouvelle dimension à cet événement où les applications concrètes de l'IA occupent une place croissante. L'Envision Group a présenté ses parcs industriels zéro carbone, ses centres de calcul énergétique intelligents, ses systèmes de stockage et ses éoliennes pilotées par l'IA. Tencent Cloud a mis l'accent sur une autre préoccupation au cœur des débats européens, la souveraineté numérique. Le groupe a exposé à VivaTech ses offres d'IA, d'infrastructures cloud, de cloud privé et de solutions numériques sectorielles. En marge du salon, Hangzhou Expo Group a également signé un accord de coopération avec VivaTech afin de renforcer les échanges et préparer de futurs partenariats. Dans le cadre de ces efforts plus larges pour faire progresser l'initiative IA+, la Chine a publié un ensemble de lignes directrices visant à promouvoir l'application réglementée et le développement innovant des agents d'IA. Les lignes directrices stipulent que le développement des agents d'IA doit respecter les principes de sécurité et de contrôlabilité, de développement standardisé et ordonné, de croissance axée sur l'innovation et de progrès guidé par les applications. Le document préconise en outre un développement davantage axé sur les applications. Il décrit 19 scénarios d'application typique dans des domaines tels que la recherche scientifique, le développement industriel, la promotion de la consommation, le bien-être public et la gouvernance sociale. Selon un article de recherche récemment publié dans la revue Cell Research, des chercheurs chinois ont développé une nouvelle technologie de semi-clonage chez le poisson zèbre. Le semi-clonage représente une approche unique pour générer des individus, le poisson zèbre étant un organisme modèle essentiel pour l'étude du développement et des maladies des vertébrés. La première thérapie cellulaire gardée au monde ciblant les tumeurs solides, développée par une société biopharmaceutique basée à Shanghai, a été approuvée en Chine. Ce nouveau traitement, conçu pour le cancer gastrique avancé, offre une option thérapeutique novatrice aux patients atteints de ces tumeurs. Les tumeurs solides qui se développent dans les tissus des organes avec une forme fixe sont particulièrement difficiles à traiter en raison de leur micro-environnement complexe, ce qui les rend plus difficiles à prendre en charge que les hémopathies malignes ou cancers du sang. Vous écoutez Bamboo Studio, merci de votre attention.
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7: Bienvenue à Cogito. La 7e édition du sommet des multinationales de Tsingtao s'est achevée le 17 juin dernier. Premier grand rendez-vous en Chine dédié à ces acteurs planétaires, l'événement a rassemblé 322 dirigeants issus de 44 pays et régions. À la clé, 57 projets stratégiques signés, dont 20 à capitaux étrangers, représentant un investissement total de 2,56 milliards de dollars. Ce sommet a également été marqué par plusieurs premières, des sessions thématiques inédites consacrées aux véhicules à nouvelle énergie, aux nouveaux modèles de stockage d'énergie et à l'agriculture intelligente. Autant de secteurs de pointe porteurs d'avenir, ainsi qu'une réunion sur l'ouverture accrue des services afin de répondre au plus près aux attentes des entreprises. Alors que l'économie mondiale traverse de profondes mutations, que la révolution technologique et la transformation industrielle s'accélèrent, les multinationales sont en quête de marchés stables, de moteurs d'innovation et d'un environnement commercial de qualité. Ce sommet a répondu précisément à ces aspirations. Le terme « co-création » a été le plus souvent prononcé par les participants. C'est une formule qui souligne l'évolution de relations entre la Chine et les investisseurs étrangers. On en est plus à la simple vente ou production, mais à une dynamique d'innovation partagée et de construction d'écosystèmes communs. Cette année marque le lancement du 15e plan quinquennal chinois. Les multinationales, nombreuses à se positionner comme co-constructrices et partenaires, entendent s'appuyer sur l'immensité du marché chinois, la robustesse de ses chaînes d'approvisionnement et la force de son écosystème ouvert pour optimiser la location des ressources à l'échelle mondiale. Marché en mouvement perpétuel, la Chine offre aux investisseurs étrangers un champ de possibles en constante expansion. Le directeur général d'Alstom Chine, entreprise ferroviaire française, souligne que le 15e plan quinquennal prévoit la modernisation, la rénovation et la maintenance des infrastructures de transport. Une opportunité historique à ne pas manquer, a-t-il indiqué. De son côté, la directrice des affaires publiques de Herbalife Chine insiste sur la soif de qualité des consommateurs chinois et leur forte appétence pour le numérique, un terreau fertile pour une gestion personnalisée de la santé. Par ailleurs,

La montée en puissance de l'innovation en Chine donne un nouvel élan à cette co-création. Selon un rapport présenté lors du sommet, les pays disposent désormais du plus grand marché d'application au monde, de l'écosystème industriel le plus complet et des scénarios d'innovation le plus diversifiés. Une attractivité qui se vérifie dans les chiffres. En 2025, les investissements étrangers effectivement utilisés dans la recherche scientifique et les services technologiques ont représenté près d'un cinquième du total, soit 3,8 fois plus qu'en 2018. Le directeur général d'Alstom Chine ajoute que les équipements haut de gamme fabriqués à Taicang, dans la province du Jiangsu, s'intègrent désormais dans les réseaux mondiaux et desservent plus de 160 pays et régions. À plus long terme, la Chine n'a cessé d'élargir ses portes, offrant aux investisseurs étrangers des perspectives d'implantation stable et durable. Entre janvier et avril de cette année, plus de 20 000 nouvelles entreprises à capitaux étrangers ont vu le jour en Chine, soit une hausse de 6,8% sur un an. Pour Denis Despoux, directeur général mondial de Roland Berger, l'ouverture continue de la Chine dans les services, santé, finances, etc. est essentielle. Elle ouvre non seulement de nouvelles voies aux multinationales déjà présentes depuis des décennies, mais renforce aussi leur compétitivité à l'international. Les exemples abondent. L'Américain Revity a investi davantage dans l'innovation en Chine ces trois dernières années que sur les 10 années précédentes. Le Danois Novo Nordisk a grandi son site de production en Guangzhou. Le Français Schneider Electric annonce 2 nouvelles usines en Chine et la modernisation de son centre de R&D à Beijing. Autant de signes que la Chine n'est pas seulement un stabilisateur de l'économie mondiale, mais bien une destination incontournable pour qui veut préparer l'avenir. Porté par la dynamique du 15e plan quinquennal, le mouvement est lancé. Et comme le répètent les acteurs présents en Tsingtao, croire en la Chine, c'est croire en le lendemain. Investir en Chine, c'est investir dans l'avenir.

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10: Bonjour à tous, bienvenue dans In Vivo. L'espace de création culturelle est de plus en plus considéré comme la dernière salle d'exposition d'un musée en Chine. Alors pourquoi les Chinois aiment bien ces produits créatifs et comment peut-on faire pour combiner la tradition et le design moderne? Vous allez découvrir dans cette émission. Li Fuzhen est le concepteur de nombreux produits créatifs et culturels. Depuis 2022, en collaboration avec le Musée d'art de Beijing, il conçoit de nombreux produits créatifs à partir des collections et de l'environnement du musée.
11: Nous avons condensé le paysage d'automne dans ce petit espace et y avons ajouté un effet interactif, à savoir l'effet des sables mouvants. Le sable doré et les feuilles de Jinko font de ce produit l'un de nos produits phares de cette année.
10: Je vois qu'en plus du paysage, vous y ajoutez aussi les chats qui vivent dans le musée.

0: Oui, parce que nous avons plusieurs chats dans le musée, mais il y en a deux qui interagissent principalement avec le public, les autres sont plus timides.
1: Au musée de l'architecture ancienne de Beijing, un magnet développé à partir d'un caisson en sculpture de bois a aussi suscité l'enthousiasme des consommateurs. Peu après l'ouverture du musée à 9h, les visiteurs envahissent déjà l'espace de produits créatifs. Pourquoi les touristes ont une telle admiration? Hu Jiyu, le concepteur de ce produit, nous montre ses réflexions sur la création.
2: La première impression de nombreux visiteurs lorsqu'ils voient ce caisson est qu'il est très spectaculaire et que sa structure et son exécution sont très compliquées. Nous avons consulté des documents, la restauration s'étant effectuée couche par couche, j'ai donc voulu utiliser le magnet de la manière dont les couches se rejoignent pour montrer la structure et la technologie du caisson.
1: Pendant que notre journaliste discutait avec Hu Jiyu, certains touristes ont appris qu'il était le concepteur du magnet et ils se sont rassemblés autour de lui pour échanger des idées avec beaucoup d'intérêt.
2: Après la mise en vente de ce magnet, beaucoup des premiers acheteurs l'ont publicisé sur les médias sociaux, ce qui constituait la première vague de publicité pour nous.
1: Le concepteur Li Fuzhen partage le même avis, écoutons-le.
0: Vous trouverez un fait que de bons produits et de bons contenus sont bien accueillis sur les médias sociaux. Les notes que les internautes ont postées sur nos produits ont provoqué l'algorithme d'Internet, ce qui a fait nos produits devenir très à la mode sur ces plateformes. Il s'agit d'une grande publicité pour nous les créateurs, elle permet aux amateurs de musées de connaître plus rapidement nos produits créatifs.
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1: La plupart des musées chinois adoptent aujourd'hui le modèle de licence de propriété intellectuelle pour développer leur création culturelle, c'est-à-dire que le musée autorise l'entreprise de conception à utiliser ses ressources culturelles pour concevoir des produits créatifs. Selon les professionnels de l'industrie, c'est une voie qui convient mieux aux musées chinois. Écoutons ce que dit Chen Jing, directrice du musée d'art de Beijing.
4: Notre rôle est d'aider l'équipe de conception à mieux comprendre les connotations culturelles du musée et l'équipe de conception est responsable de l'intégration de ces connotations dans la conception et son étude et sa compréhension du marché doivent donc être plus professionnelles que les nôtres.
1: Pour Xue Jian, directeur du musée de l'architecture ancienne de Beijing, la participation des entreprises créatives propose une voie fructueuse.
5: Il y a plus de 10 ans, les musées ont commencé à explorer eux-mêmes la possibilité d'investir, de concevoir et de vendre des produits créatifs, mais nous nous trouvions dans une impasse. Alors pourquoi? Les musées disposent de ressources en reliques culturelles, mais ne connaissent pas les besoins du marché. Les produits créatifs sont tous devenus du stockage. La participation des entreprises créatives propose une voie fructueuse, une situation gagnant-gagnant en termes de développement créatif, de satisfaction du public et de bénéfices économiques.
1: Les changements positifs qu'apporte le développement de produits créatifs sont évidents pour ces musées. Chen Jing, directrice du musée d'art de Beijing, cite la vente de magnets pour montrer l'enthousiasme des visiteurs.
4: Dès le début de novembre, les magnets sur le modèle des sables mouvants ont commencé à connaître un boom des ventes. Le 20 novembre, en moins d'un mois, plus de 17 000 pièces ont déjà été vendues. L'audience du mois de novembre a également plus que doublé par rapport à l'année dernière, ce qui a certainement beaucoup à voir avec les produits créatifs.
1: Depuis son lancement, le magnet en forme de caisson a eu une vente de plus de 40 000 pièces et de 4 millions de yuan pendant 6 mois. Le directeur Xue Jian évoque l'attention du public sur le musée suscité par les produits créatifs.
5: L'attention du public pour notre musée a considérablement augmenté le nombre de visiteurs. Les années précédentes, on avait un peu plus de 100 000 visiteurs par an, et maintenant, alors

0: Les personnes qui payaient pour des créations culturelles étaient au début peu nombreuses. Il s'agit d'un groupe de personnes ayant un penchant plus artistique et esthétique. Mais on constate aujourd'hui que beaucoup de personnes âgées, et aussi des enfants, commencent à en acheter. La foule s'élargit constamment, c'est-à-dire que cela deviendra lentement une catégorie de produits que davantage de personnes souhaitent consommer. Lorsque les gens paient pour les produits créatifs muséaux, ce n'est pas que pour consommer quelque chose, ils achètent pour se plaire. On paye une petite somme d'argent pour se distraire, il s'agit d'une tendance de consommation dans ce moment.
1: Les témoignages des consommateurs font l'écho aux observations de Li Fuzhen.
2: Ce qui m'attire le plus, c'est toujours le design, c'est-à-dire quelque chose de spécial et de créatif. J'aime les créations culturelles avec des caractéristiques particulières et un fort sens du design. Ils ont tout d'abord une certaine valeur culturelle et la fabrication est très détaillée. Nous pouvons le rapporter à la maison et raconter à l'enfant les petits détails afin de transmettre l'architecture traditionnelle chinoise.
3: Celui qui conçoit et crée cela est très talentueux. Ma fille m'a également proposé ce manier avec des sables mouvants, c'est très joli, j'aime particulièrement celui-ci. Je pense que je peux même jouer avec pendant toute la journée.
1: En 2013, l'apparition des créations culturelles de la cité interdite a incité l'industrie à entrer dans une phase de développement rapide. En 2023, l'ampleur du marché de l'industrie culturelle et créative chinoise s'est élevée à 88 milliards de RMB. Et le chiffre d'affaires des produits créatifs des musées à Beijing a dépassé les 200 millions de yuan.
0: L'année dernière, il s'agissait d'un cycle de 6 mois, nous fabriquions un bon produit, puis nous devions l'itérer et le mettre à jour. Cette année, le rythme est complètement différent. Pour la première moitié de l'année, le cycle était 3 mois pour lancer de nouveaux produits, tandis que pour la seconde moitié de l'année, il ne nous reste qu'un mois pour mettre à jour le catalogue de produits. En effet, pour maintenir un bon retour des consommateurs et une bonne demande sur le marché, il est nécessaire de lancer de nouveaux produits pour stimuler les ventes globales. Bien sûr, cela ne signifie pas que les anciens modèles ne se vendent pas bien. Les anciens modèles se vendent tout aussi bien, mais nous devons constamment avoir de nouveaux produits pour interagir avec le public. Le cycle de lancement des produits se raccourcit en effet, ce qui met à rude épreuve la capacité de conception et d'innovation de toutes les entreprises culturelles et créatives.
1: Où sera le futur de ce secteur? Les deux jeunes concepteurs ont fait leur réflexion.
0: Je pense qu'à l'avenir, la consommation publique, la vie quotidienne, les nécessités quotidiennes et divers besoins seront liés à la création culturelle. Les scénarios de consommation de produits créatifs deviendront de plus en plus riches.
3: Pour une entreprise créative, notre rôle est de trouver un moyen de promouvoir la culture traditionnelle chinoise. À notre époque, il s'agit de création culturelle, mais à l'ère suivante, ce sera peut-être une autre façon de faire, et nous devons continuer à innover, à capter les points chauds ou les formes qui retiennent l'attention des gens de notre époque.
1: Voilà, on prend une pause musicale. Et de retour dans In Vivo, vous allez suivre un reportage consacré à un musée chinois qui a témoigné les échanges scientifiques et culturels entre la Chine et la France.

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10: De retour dans In Vivo. En 1914, 50 ans avant l'établissement des relations diplomatiques entre la Chine et la France, un scientifique français avait initié des échanges scientifiques et culturels entre Chinois et Français. Récemment, un colloque international a été organisé à Tianjin, en Chine, pour revenir sur cette histoire remarquable et envisager les perspectives d'échanges scientifiques et muséologiques sino-français. Fondée en 1914 par le missionnaire et naturaliste français Paul-Émile Lisson, le musée Huangho Bairo est le prédécesseur du Muséum d'histoire naturelle de Tianjin. À l'occasion du 110e anniversaire de ce musée, les chercheurs et spécialistes internationaux se sont réunis à Tianjin pour passer en revue une période brillante dans l'histoire des échanges humains entre la Chine et la France. Philippe Guillet, directeur du Muséum d'histoire naturelle de Nantes.
11: À ces époques, les naturalistes, qu'ils soient en Chine ou même en France, avaient cette passion de découvrir l'histoire du monde vivant, l'histoire de la Terre. C'était vraiment des passionnés, des travailleurs acharnés. Et le travail que Paul-Émile Lisson a réalisé ici est extraordinaire. C'est d'autant plus, je dirais, extraordinaire que ses travaux sont restés en Chine. Et ça, contrairement à d'autres travaux de naturalistes dans d'autres pays du monde qui ont ramené dans les pays d'où ils venaient les collections qu'ils ont trouvées. Non, là, les collections sont restées ici avec la ferme intention de servir la recherche chinoise et l'éducation ici en Chine.
10: Plus de 200 000 spécimens et environ 14 000 volumes de documents collectés et réalisés par Émile Lisson et son équipe, dont le paléontologue Pierre Dellard de Chartin, au bassin du fleuve Jaune et du fleuve Raihe en Chine septentrionale, ont créé plusieurs histoires. La première découverte à grande échelle d'une faune de mammifères anciens en Chine, la première découverte d'outils paléolithiques en Chine ou encore la première découverte de fossiles humains anciens en Chine. Ce que le musée Huangho Bairo est parvenu à solliciter au cours des 110 ans, ce sont des échanges, tant sur le plan scientifique que de connaissances mutuelles entre les deux peuples. Marie Bayon de la Tour est la vice-présidente de l'Association des Amis de Pierre Dellard de Chartin. Elle apporte des liens étroits entre le père Dellard et la Chine.
12: Alors, je suis la petite fille de son frère Joseph, que j'ai bien connu, avec qui j'ai grandi. J'avais 20 ans quand il est mort. Et il nous racontait les retours d'expéditions de Chine, puisqu'il a vécu chez nous lorsqu'il est revenu en 1946 en France. Et le père Teilhard gardait un souvenir inoubliable, surtout des amitiés qu'il avait eues en Chine. Amitiés de tout genre, si je puis dire, aussi bien des savants que des personnes qui aidaient. Et puis, souvenir aussi avec la croisière jaune, cette fameuse croisière jaune à travers la Chine. Il a toujours pensé que la Chine lui avait beaucoup apporté pour le déploiement de sa pensée à l'échelle planétaire. Il écrivait, elle m'a aidé à élargir mon champ de vision. Avec la découverte des fossiles, bien sûr, c'était le lien entre toute l'évolution et l'homme, et la place de l'homme dans la nature qu'il travaillait. Il a gardé des amis, d'abord les savants, bien sûr, Pei, Wang. Je crois qu'il en a fait venir certains en France et en Angleterre pour travailler, pour se former comme géologue et comme paléontologue. Mais il aimait aussi, il avait des amis diplomates, parce que c'était aussi une vision de l'humanité, qui pour lui c'était important dans sa recherche, le devenir de l'humanité. Et puis il aimait aussi toutes les personnes. Il aimait beaucoup Polo, qui était l'aide du père Lisante, et qui était devenu un vrai ami. On a des textes où Polo et Teilhard, Teilhard parle de Polo comme un ami. Il aimait aussi beaucoup le mongol Wanchok, avec lequel il a travaillé, il a fouillé dans les Ordos. qui a perdu, je crois, un enfant, d'ailleurs, dans les fouilles. Et on a dédié un fossile à Wanchoke, on l'a appelé Wanchoke, ce fossile, en mémoire de ce jeune homme, je crois, qui est décédé dans les fouilles, le fils de Wanchoke. Il a tissé beaucoup de liens comme cela en Chine, qu'il a gardé toute sa vie.
10: Pour Zhou Zhonghe, chercheur à l'Institut de paléontologie des vers d'Évrée et de paléanthropologie de l'Académie des sciences de Chine, les investigations et recherches menées par Émile Lisson et ses collègues ont fait avancer les recherches chinoises en matière de paléontologie.
1: À une époque où la Chine se trouvait dans une situation de pauvreté, le niveau de recherche scientifique était bien faible. Ce musée a donc joué un rôle majeur pour la recherche scientifique chinoise. Il est également très significatif pour la vulgarisation scientifique, qui est elle-même une plateforme importante de diffusion de la science. Je pense que nombreux sont ceux qui bénéficient du musée et qui y obtiennent une inspiration. Je pense que ces impacts existent bel et bien.
10: Lors du colloque, des accords de coopération ont été signés entre le musée Juan Ribeiro et deux muséums français. Un geste visant à transmettre l'esprit et la pensée d'Émile Lisson et de continuer cette belle histoire centenaire d'échange sino-français. Sun Jiansheng, professeur au Muséum national d'histoire naturelle de France.
2: L'accord que nous avons signé cette fois-ci avec le muséum de Tianjin implique d'abord la recherche scientifique. Nous allons restaurer avec le muséum de Tianjin une petite quantité de spécimens, collectés par Émile Lisson et conservés dans notre muséum. Un autre domaine concerne le séminaire que nous organiserons le 10 avril 2025, date anniversaire du décès du père Teilhard. Nous inviterons des experts chinois à y participer pour entreprendre des échanges. D'ailleurs, nos deux parties déploieront une coopération approfondie en matière de popularisation scientifique.
10: Le Muséum d'histoire naturelle de Nantes est parmi les deux musées qui ont noué le partenariat avec le Muséum de Tianjin. De futures coopérations seront sur les plans scientifiques et muséales.
11: Le contenu, c'est les échanges en matière scientifique, bien sûr, au niveau de la science, les collections que nous aussi nous avons. Nous avons quelques collections, bien sûr, qui viennent de Chine, mais qui ne sont pas été collectées par le père Lisson, mais qui ont été collectées par d'autres moyens. Ce qui est important aussi, c'est les échanges en matière de muséologie. Les musées chinois ont beaucoup progressé ces dernières années. Ça, c'est indéniable. On a des qualités de musées qui sont incomparables. Et je crois que là, on a un échange qui est important en matière de formation respective de nos personnels, formation aussi en matière de muséologie, de réflexion.
10: Quelles sont les valeurs contemporaines liées à la commémoration de ces scientifiques français et la poursuite de leur chemin de recherche? L'idée pour les participants du colloque est de transmettre les riches patrimoines scientifiques, historiques et culturels et de perpétuer les échanges entre les civilisations. Zhang Caixin, directrice du Muséum d'histoire naturelle de Tianjin, souligne l'esprit de recherche et la quête à la vérité transmis par les scientifiques de 100 ans avant.
3: Qu'il s'agisse de la communauté scientifique chinoise ou du monde, l'esprit scientifique de recherche de la vérité et de la réalité est immuable. Aujourd'hui, nombre de nos scientifiques, guidés par cet esprit, s'engagent dans l'investigation et la recherche scientifique, ainsi que la transformation des acquis scientifiques.
10: Marie Payon de la Tour, vice-présidente de l'Association des Amis de Pierre Teilhard de Chartres, évoque l'importance des échanges entre la Chine et la France.
12: Ce que nous faisons peut-être aujourd'hui, se parler. Ça commence toujours par se parler. Commencer par se connaître, peut-être, et puis avoir des projets, peut-être petits, puis plus grands. Mais travailler ensemble, c'est se parler, je crois. Et ils nous ont appris la valeur du dialogue, nos anciens.
10: Voilà, on prend une pause musicale et on se retrouve juste après pour la dernière partie de notre émission consacrée aux courtes chinoises.

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2: Bonjour à tous, bienvenue à une nouvelle édition de notre chinois au quotidien. Je suis Xiao Tai, je suis avec Thomas.
0: Salut à tous et bienvenue pour une nouvelle session donc de nos cours de chinois.
2: Lors de notre dernier cours, nous avons appris à demander de l'aide. Et avant de passer à autre chose, on va se les repasser en vitesse.
0: Bien, alors la dernière fois, nous avions vu la phrase « Pourriez-vous me donner un coup de main ?» Comment se dit-elle en chinois ?
2: Ça se dit comme ça. 你能帮我一个忙吗？Et « pang mang », ça veut dire « aider ».«
0: Pang mang ».«
2: 能帮我一个忙», »« pouvoir me donner un coup de main ».«
0: 能帮我一个忙».
2: Alors, « pourriez-vous me donner un coup de main ?» Ça se dit en chinois comme « 你能帮我一个忙吗？ »«
0: 你能帮我一个忙吗？ »
2: Et la réponse à cette question est « bien sûr ». En chinois, on dit « 当然可以».
0: Dang yuan ke yi.
2: Alors, dang yuan veut dire bien sûr.
0: Dang yuan
2: ke yi signifie pouvoir ou pouvoir faire quelque chose.
0: Ke yi.
2: Bien sûr. Dang yuan ke yi.
0: Dang yuan ke yi.
2: Et si vous avez envie de demander à quelqu'un de vous prendre en photo, ça dit en chinois comme Neng bang wo zhao zhang xiang ma. Neng bang wo.
0: Neng bang wo.
2: Zhao zhang xiang ma.
0: Zhao zhang xiao ma.
2: Zhao xiang veut dire prendre une photo.
0: Zhao xiang.
2: Zhao xiang.
0: Zhao xiang.
2: Neng bang wo zhao zhang xiang ma?
0: Voilà, ça c'était la phrase pour demander de l'aide pour prendre une photo. Et tout de suite, on va s'écouter ça en dialogue. Dialogue 1.
1: 你能帮我一个忙吗？
3: 当然可以。
2: Dialogue 2.
1: 能帮我照张相吗？
3: 没问题。
0: Et dialogue 3.
1: 我能帮助你吗？
3: 我的相机不见了。
1: 别着急，我帮助你找。
3: 你真好，谢谢。
2: Voilà, c'était pour le cours précédent. J'espère que vous avez bien appris. Nous écoutons ensuite les points clés d'aujourd'hui.
0: Alors aujourd'hui, on va apprendre à dire « Allô, c'est de la part de qui ?»«
2: 请问是哪位?»
0: Quand seras-tu libre ?
2: 你什么时候有空？
0: Quand nous retrouvons-nous et où ?
2: 我们几点见面？在哪儿见面？
0: Alors moi, ça fait un petit moment que je suis arrivé en Chine, ça fait plusieurs mois, j'ai remarqué que les Chinois ont toujours l'habitude de répéter le même mot en répondant au téléphone.
2: Tu as bien remarqué, oui est similaire à allô en français.
0: Alors comment dit-on en chinois ? C'est de la part de qui ?
2: Tu pourrais dire, 请问是哪位？
0: 请问是哪位？
2: Alors, 请问 signifie s'il vous plaît.
0: 请问。
2: 请问。
0: 请问。
2: 是 signifie être.
0: 是。
2: 哪位？
0: 哪位？
2: C'est quelle personne? 哪位？
0: 哪位？
2: Ou tu peux dire 哪位？
0: 哪位？
2: 哪位？
0: 哪位？
2: C'est une interrogation. Écoutez la phrase suivante. 喂，请问是哪位？
0: 喂，请问是哪位？
2: C'est de la part de qui?
0: 请问是哪位？
2: Parfait. Dialogue 1.
1: 喂，请问是哪位？
3: 我是王龙。
2: Bon, si vous fixez un rendez-vous à vos amis, vous devez leur demander quand seront-ils libres.
0: Ouais, cette phrase peut être très utile, mais alors comment se dit-elle en chinois?
2: 你什么时候有空？
0: Là, c'est un peu long pour moi. Est-ce que tu peux me décortiquer section par section?
2: C'est ça. Ni signifie toi.
0: Ni.
2: Shemeshihou.
0: Shemeshihou.
2: Shemeshihou signifie quand.
0: D'accord.
2: Youkong signifie libre.
0: Youkong signifie donc libre.
2: Voilà, maintenant essaie de répéter la phrase avec moi. Ni shemeshihou youkong.
0: Ni shemeshihou youkong. Voilà, maintenant on va écouter ça en dialogue.
3: Ni shemeshihou youkong.
1: 周末。
3: 我们一起吃饭好吗？
1: 可以。
2: Alors ensuite, si tu as rendez-vous avec des amis, tu voudrais savoir quand et où les rejoindre. Ça se dit en chinois comme 我们几点见面？在哪儿见面？
0: Ok, là je crois que la répétition s'impose. Est-ce que tu peux me détailler encore cette phrase?
2: Bien sûr. 我们 signifie nous.
0: 我们.
2: 几点 signifie à quelle heure.
0: 几点.
2: 见面 veut dire rencontrer.
0: 见面.
2: 我们几点 见面 veut dire à quelle heure nous rencontrerons-nous. 我们.
0: 我们.
2: 几点.
0: 几点.
2: 见面.
0: 见面.
2: 我们几点 见面.
0: 我们几点 见面.
2: Alors, pour où nous rencontrons-nous, ça se dit en chinois comme 在哪儿见面.
0: 在哪儿见面.
2: Très bien. 在, c'est une préposition équivalent au mot français à. 在.
0: 在.
2: 哪儿 signifie où.
0: 哪儿.
2: 见面 signifie se rencontrer.
0: 见面.
2: Alors, on va le faire ensemble. Où nous rencontrons-nous en chinois 在哪儿见面.
0: 在哪儿见面.
2: Ces deux phrases interrogatives, quand et où nous rencontrons-nous, se disent donc en chinois 我们几点见面 在哪儿见面
0: 我们几点见面
2: Très bien.
0: Et 在哪儿见面 Dialogue 3
1: 我们几点见面 在哪儿见面
3: 晚上8点 在北京饭店
2: Alors, pour assimiler ce qu'on a appris aujourd'hui, révisons un peu. Allô, c'est de la part de qui? Pour dire cela en chinois, on dit Wei, 请问是哪位?
0: Wei, 请问是哪位?
2: 请问是哪位?
0: 请问是哪位?
2: C'est de la part de qui? Quand seras-tu libre? 你什么时候有空?
0: 你什么时候有空?
2: 什么时候 signifie quand?
0: 什么时候?
2: 有空 veut dire être libre.
0: 有空?
2: Quand seras-tu libre? On dit en chinois 你什么时候有空?
0: 你什么时候有空?
2: Alors ensuite, pour dire en chinois quand et où nous rencontrons-nous? 我们几点见面?
0: 我们几点见面?
2: Très bien. Et 在哪儿见面?
0: Et 在哪儿见面?
2: 几点 signifie à quelle heure?
0: 几点?
2: Et 见面 signifie se rencontrer.
0: 见面.
2: 在哪儿 veut dire à quel endroit.

0: 那二。
1: Je répète. 我们几点见面？
0: 我们几点见面？
1: 在哪儿见面？
0: 在哪儿见面？
1: Bon, maintenant, on va se repasser le dialogue.
2: 我们几点见面？在哪儿见面？
3: 晚上八点，在北京饭店。
0: Bon, on en reste là pour l'apprentissage. Pour aujourd'hui, on se réécoute l'ensemble des dialogues.
1: Dialogue 1.
2: 喂，请问是哪位？
3: 我是王龙。
0: Le deuxième dialogue.
3: 你什么时候有空？
2: 周末。
3: 我们一起吃饭好吗？
2: 可以。
0: Dialogue 3.
2: 我们几点见面？在哪儿见面？
3: 晚上八点，在北京饭店。
1: Voilà, c'est tout pour le cours. Maintenant, ABC de la culture chinoise.
0: Ok, c'est parti. Dans n'importe quel pays, lorsqu'on reçoit des cadeaux, on se doit de dire merci. Et si possible, de sourire, bien sûr. Dans les pays occidentaux, on ajoute souvent une bise pour remercier la personne. Quant aux Chinois, ils disent en général « non, il ne fallait pas ». En réalité, ce n'est qu'une formule de politesse. Et devant celui qui a offert le cadeau, les Chinois ne l'ouvrent généralement pas.
1: Avant de se quitter, comme d'habitude, on vous pose une dernière question.
0: Comment dit-on en chinois « quand seras-tu libre » ? À la prochaine fois, au revoir.
1: Au revoir et à très bientôt.

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7: Plus de 648 millions de voyages interrégionaux ont été effectués pendant les congés de la fête des Pas de Dragon qui ont eu lieu du 19 au 21 juin dernier, d'après des données officielles publiées lundi. Le transport routier a représenté la plus grande part de ces déplacements, avec environ 590 millions de voyages. Les voyages de passagers par chemin de fer ont totalisé près de 50 millions, tandis que le nombre de passagers transportés par voie navigable s'est élevé à 2,7 millions. Les compagnies aériennes ont assuré environ 5,7 millions de trajets de passagers au cours de cette même période. La Chine a enregistré environ 6,7 millions de voyages transfrontaliers au cours des trois jours de vacances de la fête des Pas de Dragon, soit une hausse de 13% par rapport à l'année précédente. Parmi les voyageurs étrangers qui sont entrés en Chine, 266 000 ont été

0: admis dans le cadre de la politique d'exemption de visa du pays, soit une augmentation de 15% par rapport à l'année précédente. En février de cette année, la Chine avait étendu son régime unilatéral d'exemption de visa aux ressortissants de 50 pays. Le marché chinois de la consommation a maintenu sa stabilité pendant les congés de la fête des Bateaux Dragons, a annoncé dimanche le ministère du Commerce. Au cours de ces trois jours fériés, la fréquentation et le chiffre d'affaires dans 78 rues piétonnes et quartiers commerciaux clés suivis par le ministère ont augmenté respectivement de 4% et 3,5% en glissement annuel. Après 6 ans d'interruption, la compagnie China Eastern Airlines a repris lundi sa liaison directe entre Shanghai et Stockholm, capitale suédoise, avec l'arrivée en soirée d'un Airbus A330 à l'aéroport de Stockholm-Arlanda. La compagnie aérienne a indiqué que cette liaison serait assurée 3 fois par semaine, les lundis, jeudis et samedis. Suite à l'épidémie d'Ebola, la Chine a offert une assistance humanitaire d'urgence à la République démocratique du Congo RDC et à l'Union africaine par l'envoi des experts médicaux ainsi que des médicaments et du matériel de lutte contre l'épidémie nécessaire d'urgence à la RDC. À ce jour, environ 1 000 membres du personnel médical luttent contre Ebola aux côtés des populations africaines, a annoncé lundi le ministère chinois des Affaires étrangères. Un rapport intitulé « Les 10 technologies émergentes majeures en 2026 » a été présenté lors du Forum DD de Davos 2026, tenu dernièrement à Dalian dans le nord-est de la Chine. Ce rapport recense les technologies clés les plus susceptibles de façonner l'industrie, les politiques et la société au cours des 5 prochaines années. Ces technologies vont des énergies propres de nouvelle génération à l'IA et aux technologies quantiques, en passant par les matériaux de pointe et la biotechnologie. Lors de la 10e édition de VivaTech, les entreprises chinoises, présentes seules ou en délégation, abordent une nouvelle dimension à cet événement où les applications concrètes de l'IA occupent une place croissante. L'Envision Group a présenté ses parcs industriels zéro carbone, ses centres de calcul énergétique intelligents, ses systèmes de stockage et ses éoliennes pilotées par l'IA. Tencent Cloud a mis l'accent sur une autre préoccupation au cœur des débats européens, la souveraineté numérique. Le groupe a exposé à VivaTech ses offres d'IA, d'infrastructures cloud, de cloud privé et de solutions numériques sectorielles. En marge du salon, Hangzhou Expo Group a également signé un accord de coopération avec VivaTech afin de renforcer les échanges et préparer de futurs partenariats. Dans le cadre de ces efforts plus larges pour faire progresser l'initiative IA+, la Chine a publié un ensemble de lignes directrices visant à promouvoir l'application réglementée et le développement innovant des agents d'IA. Les lignes directrices stipulent que le développement des agents d'IA doit respecter les principes de sécurité et de contrôlabilité, de développement standardisé et ordonné, de croissance axée sur l'innovation et de progrès guidé par les applications. Le document préconise en outre un développement davantage axé sur les applications. Il décrit 19 scénarios d'application typiques dans des domaines tels que la recherche scientifique, le développement industriel, la promotion de la consommation, le bien-être public et la gouvernance sociale. Selon un article de recherche récemment publié dans la revue Cell Research, des chercheurs chinois ont développé une nouvelle technologie de semi-clonage chez le poisson zèbre. Le semi-clonage représente une approche unique pour générer des individus, le poisson zèbre étant un organisme modèle essentiel pour l'étude du développement et des maladies des vertébrés. La première thérapie cellulaire gardée au monde ciblant les tumeurs solides, développée par une société biopharmaceutique basée à Shanghai, a été approuvée en Chine. Ce nouveau traitement, conçu pour le cancer gastrique avancé, offre une option thérapeutique novatrice aux patients atteints de ces tumeurs. Les tumeurs solides qui se développent dans les tissus des organes avec une forme fixe sont particulièrement difficiles à traiter en raison de leur micro-environnement complexe, ce qui les rend plus difficiles à prendre en charge que les hémopathies malignes ou cancers du sang. Vous écoutez Bamboo Studio, merci de votre attention.
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6: Bienvenue à Cogito. La 7e édition du sommet des multinationales de Tsingtao s'est achevée le 17 juin dernier. Premier grand rendez-vous en Chine dédié à ces acteurs planétaires, l'événement a rassemblé 322 dirigeants issus de 44 pays et régions. À la clé, 57 projets stratégiques signés, dont 20 à capitaux étrangers, représentant un investissement total de 2,56 milliards de dollars. Ce sommet a également été marqué par plusieurs premières, des sessions thématiques inédites consacrées aux véhicules à nouvelle énergie, aux nouveaux modèles de stockage d'énergie et à l'agriculture intelligente. Autant de secteurs de pointe porteurs d'avenir, ainsi qu'une réunion sur l'ouverture accrue des services afin de répondre au plus près aux attentes des entreprises. Alors que l'économie mondiale traverse de profondes mutations, que la révolution technologique et la transformation industrielle s'accélèrent, les multinationales sont en quête de marchés stables, de moteurs d'innovation et d'un environnement commercial de qualité. Ce sommet a répondu précisément à ces aspirations. Le terme « co-création » a été le plus souvent prononcé par les participants. C'est une formule qui souligne l'évolution de relations entre la Chine et les investisseurs étrangers. On en est plus à la simple vente ou production, mais à une dynamique d'innovation partagée et de construction d'écosystèmes communs. Cette année marque le lancement du 15e plan quinquennal chinois. Les multinationales, nombreuses à se positionner comme co-constructrices et partenaires, entendent s'appuyer sur l'immensité du marché chinois, la robustesse de ses chaînes d'approvisionnement et la force de son écosystème ouvert pour optimiser la location des ressources à l'échelle mondiale. Marché en mouvement perpétuel, la Chine offre aux investisseurs étrangers un champ des possibles en constante expansion. Le directeur général d'Alstom Chine, entreprise ferroviaire française, souligne que le 15e plan quinquennal prévoit la modernisation, la rénovation et la maintenance des infrastructures de transport. Une opportunité historique à ne pas manquer, a-t-il indiqué. De son côté, la directrice des affaires publiques de Herbalife Chine insiste sur la soif de qualité des consommateurs chinois et leur forte appétence pour le numérique, un terreau fertile pour une gestion personnalisée de la santé. Par ailleurs, la montée en puissance de l'innovation en Chine donne un nouvel élan à cette co-création. Selon un rapport présenté lors du sommet, les pays disposent désormais du plus grand marché d'application au monde, de l'écosystème industriel le plus complet et des scénarios d'innovation le plus diversifiés. Une attractivité qui se vérifie dans les chiffres. En 2025, les investissements étrangers effectivement utilisés dans la recherche scientifique et les services technologiques ont représenté près d'un cinquième du total, soit 3,8 fois plus qu'en 2018. Le directeur général d'Alstom Chine ajoute que les équipements haut de gamme fabriqués à Taicang, dans la province du Jiangsu, s'intègrent désormais dans les réseaux mondiaux et desservent plus de 160 pays et régions. À plus long terme, la Chine n'a cessé d'élargir ses portes, offrant aux investisseurs étrangers des perspectives d'implantation stable et durable. Entre janvier et avril de cette année, plus de 20 000 nouvelles entreprises à capitaux étrangers ont vu le jour en Chine, soit une hausse de 6,8% sur un an. Pour Denis Despoux, directeur général mondial de Roland Berger, l'ouverture continue de la Chine dans les services, santé, finances, etc. est essentielle. Elle ouvre non seulement de nouvelles voies aux multinationales déjà présentes depuis des décennies, mais renforce aussi leur compétitivité à l'international. Les exemples abondent. L'Américain Revity a investi davantage dans l'innovation en Chine ces trois dernières années que sur les 10 années précédentes. Le Danois Novo Nordisk a grandi son site de production en Guangzhou. Le Français Schneider Electric annonce 2 nouvelles usines en Chine et la modernisation de son centre de R&D à Beijing. Autant de signes que la Chine n'est pas seulement un stabilisateur de l'économie mondiale, mais bien une destination incontournable pour qui veut préparer l'avenir. Porté par la dynamique du 15e plan quinquennal, le mouvement est lancé. Et comme le répètent les acteurs présents en Tsingtao, croire en la Chine, c'est croire en le lendemain. Investir en Chine, c'est investir dans l'avenir.

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9: Bonjour à tous et merci de nous rejoindre dans notre émission Carnet de route. Je suis Manon et aujourd'hui, nous poursuivons notre exploration d'un aspect fascinant et souvent méconnu de la Chine moderne, les villes manufacturières avancées. Et bonjour Hugo.
10: Bonjour Manon, bonjour à tous nos chers auditeurs.
9: Lors de notre émission précédente, on vous a proposé des visites de certaines usines à Dongguan et à Shenzhen. Aujourd'hui, passons à Suzhou, notre troisième ville. Elle est moins connue que Shenzhen, mais j'ai entendu dire qu'elle joue un rôle crucial dans l'écosystème manufacturier chinois, n'est-ce pas, Hugo ?
10: Oui, absolument, Manon. Suzhou est située dans la province du Jiangsu, à environ 100 km à l'ouest de Shanghai. Traditionnellement connue sous ses magnifiques jardins classiques et ses canaux, Suzhou s'est transformé en l'un des centres manufacturiers les plus sophistiqués de Chine.
9: Et comment Suzhou se distingue-t-elle des autres villes manufacturières, comme vous l'avez mentionné dans notre émission, parmi les villes manufacturières chinoises?
10: Oui, l'élément unique qu'on peut relever à Suzhou, c'est sa spécialisation dans ce qu'on pourrait appeler la fabrication des précisions.
9: En ce qui concerne fabrication de précision, c'est une technique de fabrication qui utilise des équipements, des outils et des processus de haute précision pour effectuer des opérations telles que la coupe fine, le moulage de la pièce afin d'atteindre une précision micron ou même nanométrique et une qualité de surface extrêmement élevée. Et puis Hugo ?
10: Oui, donc la ville est devenue un hub majeur pour la production des composants électroniques avancés, des écrans plats, des semi-conducteurs et d'équipements médicaux de haute précision.
9: Et c'est tout pour Suzhou, Hugo ?
10: Le parc, ce n'est pas tout, Manon. Le parc industriel de Suzhou, SIP en sigle, créé en collaboration avec Singapour dans les années 1990, est aujourd'hui l'un des parcs industriels les plus performants de Chine. Il abrite plus de 5000 entreprises étrangères, dont de nombreuses multinationales comme Samsung, Philips, Bosch et Siemens.
9: Ah, ce sont tous des entreprises parmi les 500 top mondiales. Et cette concentration d'entreprises étrangères est intéressante, Hugo. Et qu'est-ce qui les attire spécifiquement à Suzhou? Toutes les grandes entreprises ont décidé de s'installer à Suzhou. Pour quelles raisons?
10: Oui, on peut dire que plusieurs facteurs concourent à ces succès. Il y a d'abord la proximité avec Shanghai, qui offre une connectivité internationale et un accès facile au financement. Ensuite, vous savez Manon, Suzhou a développé une main-d'œuvre hautement qualifiée grâce à ses nombreuses universités et instituts techniques.
9: C'est-à-dire, Suzhou possède une grande quantité de main-d'œuvre qualifiée. C'est l'un des atouts qui conduit Suzhou à ses succès.
10: Mais ce qui distingue vraiment Suzhou, c'est son intégration dans les chaînes de valeur mondiales. À titre d'exemple, la ville est devenue un maillon essentiel dans la chaîne d'approvisionnement d'Apple. Des entreprises comme Foxconn y fabriquent des composants clés pour les iPhones et les iPads.
9: Parmi nos auditeurs, pas mal sont en train d'utiliser les produits de ces entreprises.
10: Oui, il y a même ceux qui nous suivent par podcast à travers leurs iPhones ou iPads.
9: Et selon des informations, plus récemment, Suzhou s'est positionné comme un centre d'innovation dans les biotechnologies et les dispositifs médicaux. Le Suzhou BioPay, un parc spécialisé dans les sciences de la vie, a attiré plus de 400 entreprises biotech en quelques années seulement. Mais comment cette orientation vers la haute technologie a-t-elle transformé cette ville? On va parler de cette question juste après une pause musicale.

0: Vous écoutez Carnet de route, merci de nous rejoindre après la pause musicale. Aujourd'hui, on vous emmène à découvrir un aspect industriel de la Chine. Récemment, Suzhou s'est positionné comme un centre d'innovation, mais comment cette orientation vers la haute technologie a-t-elle transformé cette ville, Hugo?
1: Oui, la transformation est visible partout. En tout cas, quand vous visitez Suzhou, et ça saute aux yeux cette transformation parce que vous la voyez de partout. La ville a investi massivement dans les infrastructures modernes, les transports en commun et les espaces verts. La ville ancienne avec ses jardins classiques inscrits au patrimoine mondial de l'UNESCO coexiste désormais avec des quartiers ultra modernes comme le CBD du parc industriel de Suzhou.
0: Et cette cohabitation entre tradition et modernité crée un environnement unique qui attire non seulement les entreprises, mais aussi les talents. Et Suzhou figure régulièrement parmi les villes les plus agréables à vivre en Chine. Et que recommandez-vous aux voyageurs qui souhaitent découvrir cette dimension industrielle de Suzhou?
1: Oui, je suggère de commencer par le Suzhou Industrial Park Exhibition Center.
0: Si on traduit en français, c'est le centre d'exposition?
1: Oui, c'est le centre industriel d'exposition. Voilà, c'est un parc qui offre une vue d'ensemble impressionnante du développement industriel de la ville. Les maquettes interactives et les présentations multimédia donne une bonne idée de l'ampleur de la transformation. Ensuite, pour ceux qui s'intéressent à l'innovation, les Suzhou Nanotechnology Innovation Center méritent une visite.
0: C'est le centre d'innovation
1: de nanotechnologie.
0: Qu'est-ce qu'on peut y voir?
1: Oui, dans ces centres, on peut voir comment les nanomatériaux révolutionnent tout, des bactéries aux dispositifs médicaux.
0: Oui.
1: Et une expérience particulièrement intéressante est la visite du Suzhou Creative and Cultural Park.
0: Le parc créatif et culturel de Suzhou.
1: Oui.
0: Et qu'est-ce que ce parc abrite?
1: Oui, ce parc contient maintenant des studios de design, des galeries d'art et des espaces de coworking dédiés à l'innovation.
0: Oh, il voilà. Y en a tout, hein.
1: Voilà.
0: On peut
1: de manière laconique, c'est qu'on peut visiter. C'est que nos visiteurs peuvent découvrir une fois qu'ils piétinent la terre de Suzhou.
0: Oui, c'est ça. Et ces contrastes entre tradition et modernité.

modernité semble définir Suzhou grâce à ses jardins classiques et à son industrie moderne. Et maintenant, passons à notre dernière ville, Wuxi. C'est aussi une ville manufacturière importante dans la Chine. Avant de passer à Wuxi, on va faire une pause musicale.

0: Vous écoutez Carnet de route. Aujourd'hui, on part en voyage dans les villes manufacturières importantes de la Chine. Hugo, on a déjà visité Suzhou, Shenzhen et Dongguan. Et maintenant, on arrive à Wuxi. C'est aussi une ville très importante dans le domaine industriel. Et comment se positionne-t-elle dans le paysage manufacturier chinois ?
1: Ah, Wuxi, située dans la province de Jiangsu, à environ 45 minutes en train à grande vitesse de Suzhou.
0: Ah, c'est pas loin de Suzhou.
1: C'est pas loin de Suzhou, vous comprenez. Donc, historiquement, c'était un centre important pour l'industrie textile et l'extraction du minerai d'étain. D'ailleurs, son nom signifie littéralement « sans étain ».
0: Pourquoi ?
1: Parce que les mines se sont épuisées, les mines d'étain se sont épuisées il y a des siècles.
0: Ah d'accord, maintenant il n'y a plus de mines. Et puis
1: Wuxi, aujourd'hui, Manon, Wuxi s'est réinventé comme un centre d'excellence pour l'internet des objets et les technologies environnementales. Donc elle est officiellement désignée par le gouvernement comme la ville nationale de démonstration pour l'internet des objets.
0: D'accord. Et comment cette spécialisation dans l'internet des objets s'est-elle développée?
1: Ah, c'est une histoire fascinante qui illustre bien la planification stratégique chinoise. En 2009, face au ralentissement des industries traditionnelles, le gouvernement chinois a choisi Wuxi comme site pilote national pour le développement de l'Internet des objets.
0: Ah, d'accord. Donc, Wuxi joue un rôle très important.
1: Oui,
0: dans
1: et à cet effet, des investissements massifs ont été réalisés pour créer tout un écosystème dédié à ces technologies.
0: Et maintenant ?
1: Oui, aujourd'hui, le Wuxi IoT, IoT qui est le sigle de l'Internet des objets et les technologies environnementales. Alors aujourd'hui, le Wuxi IoT Innovation Center est l'un des plus grands clusters dédiés à l'Internet des objets au monde. Il abrite plus de 2000 entreprises spécialisées dans ces domaines.
0: Ah, c'est énorme, hein.
1: Oui, des géants comme AliCloud, la division cloud d'Alibaba, aux startups innovantes.
0: Ah, d'accord. Voilà. Et d'après tes informations, ce qui est particulièrement intéressant, c'est la façon dont Wuxi a utilisé l'Internet des objets pour transformer ses propres industries manufacturières. Par exemple, la société Hongdian a développé des systèmes qui permettent à des usines traditionnelles de devenir intelligentes en connectant ou en optimisant toutes leurs machines. Si on traduit mot d'amour, on dit c'est point rouge, mais je ne sais pas si elle possède un nom français ou pas. Tout à l'heure, vous avez mentionné des technologies environnementales. C'est un nouveau domaine, peut-être ?
1: Oui, c'est un autre domaine où Wuxi s'est positionné comme leader. La ville abrite le siège de SunTech Power, l'un des plus grands fabricants mondiaux de panneaux solaires, ainsi que de nombreuses entreprises spécialisées dans le traitement de l'eau et la réduction de la pollution.
0: Et ce focus environnemental, c'est un hasard ou pas ? Wuxi a connu des succès dans ce domaine. Surtout aujourd'hui, la lutte contre le changement climatique, c'est un grand sujet auquel fait face le monde entier.
1: Ce focus environnemental n'est pas un hasard. Wuxi est situé sur les rives du lac Tarou, le troisième plus grand lac d'eau douce de Chine, qui a subi une grave crise de pollution dans les années 2000. Et cette crise a servi de catalyseur pour développer des technologies de protection de l'environnement.
0: Et l'omniprésence des entreprises spécialisées dans le traitement de l'eau, en fait, au début, c'est pour traiter le problème de pollution du lac Taihu. Et aujourd'hui ?
1: Aujourd'hui, Manon, Le Sino-Swedish Eco-City de Wuxi est un modèle de développement urbain durable intégrant les énergies renouvelables, la gestion intelligente de l'eau et les bâtiments écologiques.

Et Roku, à vous entendre, maintenant on sait que Wuxi c'est un pionnier dans plusieurs domaines. Mais en tant que visiteur, comment peut-il découvrir ces aspects innovants de Wuxi? Est-ce que vous avez des conseils à nous donner? Et cela est juste après un morceau de musique.

Vous écoutez Carnet de route aujourd'hui, on lance dans le voyage les hauts villes manufacturières industrielles de la Chine. Maintenant, on est dans notre dernière étape aussi. Et Rocco, vous pouvez nous donner des conseils qui nous permettent de bien découvrir ces aspects

0: innovant de Wuxi.
1: Voilà, c'est facile. Il faut seulement faire une visite au Wuxi IoT Innovation Center, qui comprend un espace d'exposition ouvert au public.
0: Et là, on peut y voir peut-être des démonstrations de la façon dont l'Internet des objets transforme tout, de la fabrication à la vie quotidienne. Et puis, Rogo, et en plus du centre...
1: Et le Wuxi Industrial Design Center est également intéressant. Il présente des produits innovants conçus et fabriqués localement.
0: Ah, je connais ce centre. Là, on montre comment le design industriel peut améliorer la compétitivité manufacturière. Ensuite, Rocco.
1: Et pour ceux qui s'intéressent aux technologies environnementales, le China Sensor Network Innovation Park mérite une visite. Parce que là-bas, on peut voir comment des réseaux de capteurs intelligents sont utilisés pour surveiller et améliorer la qualité de l'eau du lac Taro.
0: Ah, ça peut même améliorer la qualité du lac.
1: Oui. Et pour finir, Manon, je vais recommander à nos fidèles auditeurs ou à des amis qui envisagent un tour à Wuxi, une promenade le long des rives réhabilitées du lac Taro qui ont été transformées en un parc écologique modèle. C'est un exemple concret de la façon dont la technologie peut contribuer à la restauration environnementale.
0: Et ces quatre villes semblent vraiment incarner différentes facettes de la transformation industrielle chinoise. Elles sont toutes en plein développement, mais il y a des défis communs qu'elles doivent relever. Et par exemple, selon les experts, ces villes font face à plusieurs défis similaires. Le premier est la montée en gamme continue face à la concurrence internationale. Malgré leurs progrès impressionnants, elles doivent constamment innover pour rester compétitives. Le deuxième défi concerne la durabilité environnementale. Toutes ces villes travaillent à réduire leur empreinte carbone et à adopter des modes de production plus propres. Wuxi est peut-être la plus avancée dans ce domaine, mais toutes font des efforts significatifs. Le troisième défi, avec l'automatisation et la robotisation croissante, ces villes doivent constamment former et reconvertir leur main-d'œuvre. Elles investissent massivement dans l'éducation et la formation professionnelle pour répondre à ce besoin. Enfin, il y a le défi de l'intégration urbaine et comment créer des villes où il fait bon vivre. Et pas seulement travailler, c'est une question cruciale pour attirer et retenir les talents nécessaires à l'innovation continue. Bon, faute de temps, on doit s'arrêter là. Et voilà, c'est la fin de notre émission spéciale sur les villes manufacturières avancées de Chine. Et vous allez retrouver le cours de chinois avec Xiao Tai et Thomas juste après une pause musicale.

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2: Bonjour à tous, bienvenue dans notre cours de chinois. Je suis Xiaokai.
0: Salut, moi c'est Thomas, je suis toujours votre apprenti étudiant. C'est pas brillant le chinois pour l'instant, donc on va essayer de progresser tous ensemble dans l'apprentissage de cette si belle langue.
2: Alors la dernière fois, nous avons appris à présenter une personne. Une petite révision s'impose.
0: On commence tout de suite. Première situation, je fais la connaissance de la sœur de quelqu'un et je veux connaître sa profession. Comment le dire en chinois ?
2: Tu peux dire... 你妹妹是做什么的？
0: 你妹妹是做什么的？
2: 你妹妹，ta sœur。
0: 你妹妹，
2: 做什么的？
0: 做什么的
2: ？Ce qui veut dire quel est son métier？做什么的？
0: 做什么的 ？Et si je veux mieux connaître une personne, connaître son caractère, la phrase Que penses-tu d'elle? Comment dois-je la dire en chinois？
2: 你觉得她怎么样
0: ？OK, tu peux me la détailler？
2: 你觉得他？
0: 你觉得他
2: ？veut dire que penses-tu？ 怎么样？
0: 怎么样
2: ？veut dire comment？
0: D'accord, OK.
2: 你觉得他怎么样？
0: 你觉得他怎么样
2: ？Très bien. 觉得 c'est une expression assez familière pour dire penser de quelque chose. 觉得。
0: 觉得。
2: 怎么样 ？veut dire comment？
0: 怎么样
2: ？Que penses-tu d'elle？ 你觉得他怎么样？
0: 你觉得她怎么样
2: ？Après, si tu veux dire elle est très belle en chinois, c'est 她很漂亮。
0: 她很漂亮。
2: 漂亮 veut dire belle。
0: 漂亮。
2: Et si tu trouves que la personne est en plus très intelligente, tu peux dire 她特别聪明。Elle est très intelligente。
0: 她特别聪明。
2: 她特别聪明。
0: 她特别聪明。
2: 特别 très。
0: 特别
2: 聪明 intelligent
0: 聪明
2: 他特别聪明
0: 他特别聪明 OK, on va se réécouter le dialogue de la leçon précédente maintenant afin de vous aider à bien mémoriser toutes ces phrases.
3: 对话一
1: 你妹妹是做什么的
3: 她是老师你是做什么的
1: 我是记者
3: 对话二
1: 你觉得她怎么样
3: 她很漂亮，她特别聪明。对话一，
1: 你妹妹是做什么的？
3: 她是老师，你是做什么的？
1: 我是记者。
3: 对话二，
1: 你觉得她怎么样？
3: 她很漂亮，她特别聪明。
2: Allez, c'est reparti pour un nouveau petit cours de chinois. Qu'est-ce qu'on va apprendre aujourd'hui ?
0: Alors, les trois phrases d'aujourd'hui seront Qu'est-ce qu'il y a ?
2: Tamala.
0: Ne fume plus.
2: Ni bie zai xi yan la.
0: Et enfin, je pense à ma famille.
2: Wo hen xiang jia.
0: Alors, en français, on dit Qu'est-ce qu'il y a quand on veut savoir ce qui s'est passé ou si quelque chose amène à se poser une question. Alors, comment dire ça en chinois Qu'est-ce qu'il y a ?
2: Tu peux dire Tamala.
0: Tamala.
2: Tama, ça veut dire comment ?
0: Tama.
2: Le est un mot vide ici.
0: Le.
2: Qu'est-ce qu'il y a? Tama la.
0: Tama la.
2: Bon, on va écouter le premier dialogue.
3: 对话一。
1: 怎么了？
3: 我肚子疼。
0: Alors, Xiaotai, moi, je voudrais te poser une question. J'ai un ami chinois qui n'est pas de très bonne humeur depuis quelques jours et qui est surtout très stressé et fume donc beaucoup. Et je voudrais lui demander d'arrêter de fumer. Alors, comment est-ce que je pourrais dire ça en chinois ?
2: Tu peux dire « 你别再吸烟了 ».
0: Ok, là c'est un peu long pour moi qui débute encore en chinois. Est-ce qu'on pourrait décomposer cette phrase ?
2: Bien sûr, « 你 » veut dire « tu »,« 你 ».«
0: 你 ».«
2: 别 » veut dire « ne pas ».«
0: 别 ».«
2: 在», »« non plus ».
0: Tsai.
2: Xiyan, fumer.
0: Xiyan.
2: Le, toujours un mot vide.
0: Le.
2: Ne fume plus. Ni bie zai xiyan la.
0: Ni bien zai xiyan le.
2: 你别在。
0: 你别在。
2: 别在。
0: 别在。
2: 吸烟了。
0: 吸烟了。
2: 你别在。
0: 你别在。
2: 吸烟了。
0: 吸烟了。
2: 你别再吸烟了。
0: 你别再吸烟了。
2: Et on peut aussi supprimer le sujet dans ces phrases « ni » pour dire simplement « 别再吸烟了».«
0: 别再吸烟了».«
2: 别再吸烟了». Bon, écoutons le deuxième dialogue maintenant.
3: 对话二。
4: 你别再吸烟了。
3: 我知道有害健康。
0: Alors tu sais que je suis arrivé à Beijing il y a plus de 3 mois et de temps en temps, forcément, je pense à ma famille, à tous ceux qui sont restés en France.
2: Pauvre Thomas.
0: Ben oui, je ne suis pas rentré chez moi depuis, manque de temps, manque d'argent, mais c'est pas grave. Et de toute façon, je suis en Chine et je me dois de faire des efforts pour apprendre le chinois, c'est la moindre des choses. Et tu vas m'aider un peu pour cela, comment est-ce que je pourrais dire « je pense beaucoup à ma famille » en chinois ?
2: On dit « 我很想家 ».
0: Ok, donc comme d'habitude, on va décomposer la phrase.
2: 我, c'est je.
0: 我,
2: 很, très, ou beaucoup.
0: 很,
2: 想, penser à.
0: 想,
2: 家, famille.
0: 家.
2: Donc, je pense beaucoup à ma famille. En chinois, on dit 我很想家.
0: 我很想家.
2: 我很想家.
0: 我很想家.
2: 我很想家.
0: 我很想家.
2: On passe un nouveau dialogue, le dernier pour aujourd'hui.
3: 对话三，
4: 你在学校还好吗？
3: 我很想家。
0: Bon alors maintenant, on va se repasser toutes les phrases que l'on a apprises aujourd'hui. Je vais les dire en français et tu les traduis en chinois, t'es d'accord?
2: Ok.
0: Donc la première phrase, qu'est-ce qu'il y a?
2: 怎么了？
0: Et comment dire, ne fume plus?
2: 你别再吸烟了。
0: Et la dernière phrase, je pense beaucoup à ma famille.
2: 我很想家。
0: Voilà, après cette petite révision, on se réécoute les 3 dialogues en intégralité.
3: 对话一。
4: 怎么了？
3: 我肚子疼。对话二。
4: 你别再吸烟了。
3: 我知道有害健康。对话三。
4: 你在学校还好吗？
3: 我很想家。对话一。
4: 怎么了？
3: 我肚子疼。对话二。
4: 你别再吸烟了。
3: 我知道有害健康。对话三。
4: 你在学校还好吗？
3: 我很想家。
0: Bon allez, assez de cours pour aujourd'hui, on va continuer notre petite rubrique à la découverte de la culture chinoise, notre ABC de la culture chinoise.
2: Dans une famille chinoise bien sûr, qui joue le rôle le plus important? Alors selon la tradition chinoise, ce sont souvent les personnes âgées qui chapeautent la famille. Mais dans beaucoup de familles modernes, nucléaires de 3 personnes, l'enfant unique devient le centre de toutes les attentions.Pas mal d'enfants sont trop gâtés et sont le petit empereur de la famille. Donc, dans une grande famille avec à la fois des personnes âgées et des enfants, les relations entre les couples passent parfois au second plan. Heureusement, de plus en plus de familles prennent conscience de ce problème et la situation a tendance à s'améliorer.
0: Voilà, merci pour notre petit point culture chinoise. Et comme d'habitude, on a appris pas mal de choses aujourd'hui et on progresse ensemble tranquillement. Alors, un dernier petit test pour voir si vous avez été attentif.Comment dire qu'est-ce qu'il y a en chinois? Voilà, notre cours de chinois, c'est fini pour aujourd'hui. Merci encore de votre fidélité. Zaijian, et à bientôt.
2: Zaijian.
5: Voilà, c'était la fin de notre émission d'aujourd'hui. Merci et à la semaine prochaine.

0: CGTN Think Tank a publié.
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3: La dynastie des Ming datant de plus de 500 ans.
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7: Plus de 648 millions de voyages interrégionaux ont été effectués pendant les congés de la fête des Pas de Dragon qui ont eu lieu du 19 au 21 juin dernier, d'après des données officielles publiées lundi. Le transport routier a représenté la plus grande part de ces déplacements, avec environ 590 millions de voyages. Les voyages de passagers par chemin de fer ont totalisé près de 50 millions, tandis que le nombre de passagers transportés par voie navigable s'est élevé à 2,7 millions. Les compagnies aériennes ont assuré environ 5,7 millions de trajets de passagers au cours de cette même période. La Chine a enregistré environ 6,7 millions de voyages transfrontaliers au cours des 3 jours de vacances de la fête des Pas de Dragon, soit une hausse de 13% par rapport à l'année précédente. Parmi les voyageurs étrangers qui sont entrés en Chine, 266 000 ont été admis dans le cadre de la politique d'exemption de visa du pays, soit une augmentation de 15% par rapport à l'année précédente. En février de cette année, la Chine avait étendu son régime unilatéral d'exemption de visa aux ressortissants de 50 pays. Le marché chinois de la consommation a maintenu sa stabilité pendant les congés de la fête des Pas de Dragon, a annoncé dimanche le ministère du Commerce. Au cours de ces 3 jours fériés, la fréquentation et le chiffre d'affaires dans 78 rues piétonnes et quartiers commerciaux clés suivis par le ministère ont augmenté respectivement de 4% et 3,5% en glissement annuel. Après 6 ans d'interruption, la compagnie China Eastern Airlines a repris lundi sa liaison directe entre Shanghai et Stockholm, capitale suédoise, avec l'arrivée en soirée d'un Airbus A330 à l'aéroport de Stockholm-Arlanda. La compagnie aérienne a indiqué que cette liaison serait assurée 3 fois par semaine, les lundis, jeudi et samedi. Suite à l'épidémie d'Ebola, la Chine a offert une assistance humanitaire d'urgence à la République démocratique du Congo RDC et à l'Union africaine par l'envoi des experts médicaux ainsi que des médicaments et du matériel de lutte contre l'épidémie nécessaire d'urgence à la RDC. À ce jour, environ 1000 membres du personnel médical luttent contre Ebola aux côtés des populations africaines, a annoncé lundi le ministère chinois des Affaires étrangères. Un rapport intitulé « Les 10 technologies émergentes majeures en 2026 » a été présenté lors du Forum DD de Davos 2026, tenu dernièrement à Dalian dans le nord-est de la Chine. Ce rapport recense les technologies clés les plus susceptibles de façonner l'industrie, les politiques et la société au cours des 5 prochaines années. Ces technologies vont des énergies propres de nouvelle génération à l'IA et aux technologies quantiques, en passant par les matériaux de pointe et la biotechnologie. Lors de la 10e édition de VivaTech, les entreprises chinoises, présentes seules ou en délégation, abordent une nouvelle dimension à cet événement où les applications concrètes de l'IA occupent une place croissante. L'Envision Group a présenté ses parcs industriels zéro carbone, ses centres de calcul énergétique intelligents, ses systèmes de stockage et ses éoliennes pilotées par l'IA. Tencent Cloud a mis l'accent sur une autre préoccupation au cœur des débats européens, la souveraineté numérique. Le groupe a exposé à VivaTech ses offres d'IA, d'infrastructures cloud, de cloud privé et de solutions numériques sectorielles. En marge du salon, Hangzhou Expo Group a également signé un accord de coopération avec Vivatec afin de renforcer les échanges et préparer de futurs partenariats. Dans le cadre de ces efforts plus larges pour faire progresser l'initiative IA+, la Chine a publié un ensemble de lignes directrices visant à promouvoir l'application réglementée et le développement innovant des agents d'IA. Les lignes directrices stipulent que le développement des agents d'IA doit respecter les principes de sécurité et de contrôlabilité, de développement standardisé et ordonné, de croissance axée sur l'innovation et de progrès guidé par les applications. Le document préconise en outre un développement davantage axé sur les applications. Il décrit 19 scénarios d'application typiques dans des domaines tels que la recherche scientifique, le développement industriel, la promotion de la consommation, le bien-être public et la gouvernance sociale. Selon un article de recherche récemment publié dans la revue Cell Research, des chercheurs chinois ont développé une nouvelle technologie de semi-clonage chez le poisson zèbre. Le semi-clonage représente une approche unique pour générer des individus, le poisson zèbre étant un organisme modèle essentiel pour l'étude du développement et des maladies des vertébrés. La première thérapie cellulaire gardée au monde ciblant les tumeurs solides, développée par une société biopharmaceutique basée à Shanghai, a été approuvée en Chine. Ce nouveau traitement, conçu pour le cancer gastrique avancé, offre une option thérapeutique novatrice aux patients atteints de ces tumeurs. Les tumeurs solides qui se développent dans les tissus des organes avec une forme fixe sont particulièrement difficiles à traiter en raison de leur micro-environnement complexe, ce qui les rend plus difficiles à prendre en charge que les hémopathies malignes ou cancers du sang. Vous écoutez Bamboo Studio, merci de votre attention.
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10: Bienvenue à Cogito. La 7e édition du sommet des multinationales de Tsingtao s'est achevée le 17 juin dernier. Premier grand rendez-vous en Chine dédié à ces acteurs planétaires, l'événement a rassemblé 322 dirigeants issus de 44 pays et régions. À la clé, 57 projets stratégiques signés, dont 20 à capitaux étrangers, représentant un investissement total de 2,56 milliards de dollars. Ce sommet a également été marqué par plusieurs premières, des sessions thématiques inédites consacrées aux véhicules à nouvelle énergie, aux nouveaux modèles de stockage d'énergie et à l'agriculture intelligente. Autant de secteurs de pointe porteurs d'avenir, ainsi qu'une réunion sur l'ouverture accrue des services afin de répondre au plus près aux attentes des entreprises. Alors que l'économie mondiale traverse de profondes mutations, que la révolution technologique et la transformation industrielle s'accélèrent, les multinationales sont en quête de marchés stables, de moteurs d'innovation et d'un environnement commercial de qualité. Ce sommet a répondu précisément à ces aspirations. Le terme « co-création » a été le plus souvent prononcé par les participants. C'est une formule qui souligne l'évolution de relations entre la Chine et les investisseurs étrangers. On en est plus à la simple vente ou production, mais à une dynamique d'innovation partagée et de construction d'écosystèmes communs. Cette année marque le lancement du 15e plan quinquennal chinois. Les multinationales, nombreuses à se positionner comme co-constructrices et partenaires, entendent s'appuyer sur l'immensité du marché chinois, la robustesse de ses chaînes d'approvisionnement et la force de son écosystème ouvert pour optimiser l'allocation des ressources à l'échelle mondiale. Marché en mouvement perpétuel, la Chine offre aux investisseurs étrangers un champ de possibles en constante expansion. Le directeur général d'Alstom Chine, entreprise ferroviaire française, souligne que le 15e plan quinquennal prévoit la modernisation, la rénovation et la maintenance des infrastructures de transport. Une opportunité historique à ne pas manquer, a-t-il indiqué. De son côté, la directrice des affaires publiques de Herbalife Chine insiste sur la soif de qualité des consommateurs chinois et leur forte appétence pour le numérique, un terreau fertile pour une gestion personnalisée de la santé. Par ailleurs, la montée en puissance de l'innovation en Chine donne un nouvel élan à cette co-création. Selon un rapport présenté lors du sommet, le pays dispose désormais du plus grand marché d'applications au monde, de l'écosystème industriel le plus complet et des scénarios d'innovation le plus diversifié. Une attractivité qui se vérifie dans les chiffres. En 2025, les investissements étrangers effectivement utilisés dans la recherche scientifique et les services technologiques ont représenté près d'un cinquième du total, soit 3,8 fois plus qu'en 2018. Le directeur général d'Alstom Chine ajoute que les équipements haut de gamme fabriqués à Taicang, dans la province du Jiangsu, s'intègrent désormais dans les réseaux mondiaux et desservent plus de 160 pays et régions. À plus long terme, la Chine n'a cessé d'élargir ses portes, offrant aux investisseurs étrangers des perspectives d'implantation stable et durable. Entre janvier et avril de cette année, plus de 20 000 nouvelles entreprises à capitaux étrangers ont vu le jour en Chine, soit une hausse de 6,8% sur un an. Pour Denis Depoux, directeur général mondial de Roland Berger, l'ouverture continue de la Chine dans les services, santé, finances, etc., est essentielle. Elle ouvre non seulement de nouvelles voies aux multinationales déjà présentes depuis des décennies, mais renforce aussi

leur compétitivité à l'international. Les exemples abondent. L'Américain Revity a investi davantage dans l'innovation en Chine ces trois dernières années que sur les 10 années précédentes. Le Danois Novo Nordisk a grandi son site de production en Guangzhou. Le Français Schneider Electric annonce 2 nouvelles usines en Chine et la modernisation de son centre de R&D à Beijing. Autant de signes que la Chine n'est pas seulement un stabilisateur de l'économie mondiale, mais bien une destination incontournable pour qui veut préparer l'avenir. Porté par la dynamique du 15e plan quinquennal, le mouvement est lancé. Et comme le répètent les acteurs présents en Tsingtao, croire en la Chine, c'est croire en le lendemain. Investir en Chine, c'est investir dans l'avenir.

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2: Bonjour à toutes et à tous, vous êtes sur Radio Chine International. Bienvenue dans cette nouvelle édition musicale, on connaît la chanson. Aujourd'hui, je vous propose d'écouter des chansons interprétées lors d'un show télévisé chinois intitulé Call Me By Fire, dont la première édition a été diffusée en 2021. Cette émission recoupe une trentaine de stars masculines chinoises de différentes époques. Ils ont réalisé plusieurs tournées, soit seuls, soit en équipe. Le public vote pour ses préférés, et à chaque tour, c'est le dernier du classement qui devra quitter la scène. On commence tout de suite par la chanson « Existence ».

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1: Vous êtes sur RCI et vous écoutez l'émission On connaît la chanson. Aujourd'hui, on écoute des chansons présentées lors du show télévisé chinois Call Me By Fire. La deuxième chanson du jour s'appelle Papillon, une chanson hip-hop. C'est parti!

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4: Vous écoutez l'émission Van Kuna la chanson de RCI. Aujourd'hui, je vous propose des chansons présentées lors du show télévisé chinois Call Me By Fire. Tout de suite, on écoute deux chansons rock, La Bataille et What's Up Rock.

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9: Vous suivez l'émission avant qu'on ait la chanson de RCI. La prochaine chanson s'intitule My Boo.

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2: Vous êtes sur Radio China International et vous écoutez Vous connaissez la chanson. Notre émission d'aujourd'hui vous propose des chansons présentées lors du show télévisé chinois Call Me By Fire. Les deux derniers morceaux sont intitulés Celia the Man et See You Again. Merci de votre fidélité. On se retrouve très vite pour une nouvelle édition.

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